0: Anna Borges, bienvenue au micro de Un air de famille.
1: Merci.
0: Merci de nous rejoindre régulièrement et de votre fidélité aussi à cette émission. Je rappelle que vous êtes formatrice à la transmission auprès des enfants. Vous nous parlez actuellement de communication au sein de la famille. Alors, lors de notre émission précédente, vous nous avez parlé notamment d'espace réservé à cette communication, une communication libre au sein de la cellule familiale. Vous pouvez revenir sur ce sujet-là ?
1: Oui, disons qu'on communique. On aimerait toujours mieux communiquer dans la famille, mais parfois il est intéressant de créer un espace volontairement, de manière entre guillemets organisée, parce qu'on l'a décidé et que tout le monde se rend disponible pour cette rencontre. Et dans cet espace, eh bien, il y a un temps de parole donné à chacun, un temps d'écoute qui peut se faire une fois par semaine ou à certaines occasions, etc.
0: À l'intérieur de cet espace, comment est-ce que les choses peuvent s'articuler ?
1: Je dirais qu'il y a plusieurs moyens possibles. À la base, c'est inspiré de ce qu'on appelle les groupes de parole, c'est-à-dire un espace où la parole est donnée à chacun. Dans cet espace, la parole est donnée à tour de rôle. On ne parle pas tous en même temps. Initialement, il y a même la tradition d'un bâton de parole. Alors, c'est pour dire que on transmet le bâton, quand on a fini de parler, on donne le bâton, le relais, on transmet le relais de parole au suivant.
0: C'est symbolique.
1: C'est très symbolique. Alors bien sûr, en famille, on n'a pas obligatoirement besoin d'un bâton de parole, mais ça peut parfois avec de jeunes enfants ou même... oui, ça peut être même avec des ados, ils peuvent aimer ce côté physique du droit à la parole. Et puis, il y a trois règles, on va dire, qui sont posées pour que ce soit clair pour tout le monde. Et ces règles, c'est le message « je », la notion de respect et la notion d'écoute. Voilà.
0: Alors, est-ce qu'on peut justement s'arrêter sur ces trois règles ? Mm-hmm. Je vous propose qu'aujourd'hui, on s'arrête plutôt sur la première, qui est le message « je ».
1: Oui, alors ce message « je », c'est un... Le « je », c'est tout simplement le « je » de la personne, moi. Hein. C'est tout d'abord parce que dans cet espace, on cherche à faire tomber tout acte d'accusation, toute agressivité. Et le premier moyen pour faire tomber l'agressivité, c'est de parler de moi et non pas de parler de l'autre. Parler de l'autre en disant « tu as fait ci, tu m'as fait cela, à cause de toi, etc. » Là, on est dans l'accusation, l'autre va se sentir acculé et donc va réagir. Et alors, vous avez la dérive que l'on connaît tous, n'est-ce pas ?
0: C'est le « tu qui tue », c'est ce qu'on
1: c'est
0: dit aussi.
1: C'est le « tu qui tue », exactement. Alors, on reste au message, parce que parler de soi et de ses émotions, être en capacité de s'écouter et de pouvoir exprimer ses émotions, ses ressentis, ses perceptions, eh bien, ça, c'est une chose qui est importante déjà pour soi parce que ça nous montre qu'on existe. Ça impose, enfin, ou du moins, ça met en valeur cette existence aux yeux des autres parce qu'ils ne peuvent pas savoir ce qui se passe à l'intérieur de moi si moi, je ne le dis pas. Donc, voilà. Et c'est le premier pas pour ce partage en famille ou entre adultes, entre personnes.
0: Ce type d'espace de parole au sein de la cellule familiale, à quel rythme est-ce qu'il peut se tenir ?
1: Disons qu'au départ, si vous le commencez avec de jeunes enfants, ça peut être un petit rite que vous instituez au sein de la famille, une fois par semaine par exemple, les fins de semaine.
0: On fait le bilan de la semaine.
1: On fait un peu le bilan, en même temps on prépare la semaine à venir. Voilà, est-ce qu'il y a de grands enjeux pour la semaine à venir ? Est-ce qu'il y a des choses qui inquiètent ou... Voilà, et donc ça peut être comme ça des moments où la famille se pose et on s'écoute sur les uns et les autres, comment ça a été vécu. Ça peut être l'occasion de revenir sur des situations délicates qui se sont vécues au sein de la famille notamment, et donc d'asseoir ça et peut-être de poser, d'enlever les frustrations aussi des uns et des autres face à ce qui ne s'est pas dit, ce qui ne s'est pas fait. Mais je pense aussi qu'on peut s'autoriser de vivre ça de manière un peu plus non organisée, spontanée, voilà. Par exemple, il y a eu un gros clash. Et là, tout d'un coup, il y a besoin d'apaiser les choses, il y a besoin que chacun s'exprime clairement sur ça. Et donc là, le parent, puisque c'est

0: parfois lui quand même le meneur, l'instigateur, va poser quelques questions qui vont permettre à chacun de dire comment il a vécu la situation, qu'est-ce qu'il est en attente, en quoi ça l'a blessé, quelles propositions éventuellement ils peuvent faire. Ça peut être pour des choses positives aussi, ben voilà, on va partir en vacances, on n'a pas trop le projet de projet à... Bah, où on en est? Qu'est-ce que vous avez envie? Comment? Alors des fois c'est compliqué parce que quand on est dans des familles, enfin dans toutes les familles, vous avez toujours des notions de dominé, dominant. Et c'est toujours compliqué. On a toujours l'impression que tout le monde est d'accord parfois. Et puis non, il y en a peut-être un ou quoi qui suit parce que la majorité veut ça. Et quand on fait ce genre d'expérience, comme tout le monde a le droit à la parole. Eh bien, on découvre que, ah, y en a qui n'aiment pas la montagne, ils préféreraient la mer. Ah bon, toi, tu veux plutôt les siestes, tu veux te lever tard, alors que tout le monde aime se lever tôt et être actif toute la journée. Voilà, et là, on peut trouver des compromis, on peut organiser ça en étant conscient de ce que chacun souhaite.
1: Anna Borges, merci pour ce temps que vous nous avez accordé, ce temps de parole.
0: Merci.
1: On se retrouvera bientôt dans une prochaine émission de Un air de famille. À bientôt, merci, au revoir.
0: À bientôt.
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2: Éric Belois, merci de nous avoir proposé ce sujet autour de la différence. Mais écoute, on t'écoute.
3: Ben écoute, avec plaisir. Merci beaucoup. Hein. Merci de m'avoir invité. Et puis, c'était une très bonne introduction qu'on a eue. Donc, je vous remercie aussi pour ça. Le témoignage aussi est flagrant. Ça montre bien que dans notre monde, je crois qu'il n'y a personne qui va contester qu'il y a des différences entre chacun. Hein, mais souvent, ce qu'on remarque, et je pense qu'on l'a tous remarqué, c'est que toutes ces différences entre les personnes, hein, et puis quand je parle de différences, c'est vraiment les différences de manière générale. Il y a la couleur des cheveux, il peut y avoir la couleur de la peau, la provenance, la taille, la corpulence, le travail, même la plaque d'immatriculation d'un véhicule, hein, pour dire.
2: C'est vrai.
3: Ben, toutes ces différences qui existent entre chacun d'entre nous, entre un individu et un autre, eh ben, régulièrement, elles sont des arguments pour critiquer l'autre, pour le mépriser, pour le rabaisser, pour se moquer, etc. Hein. Il y a beaucoup d'exemples. On peut prendre des exemples, je pense, dans tous les domaines de la vie. Tu as évoqué tout à l'heure dans les écoles aussi, quand tu es dans une classe. Et très souvent, malheureusement, ça arrive régulièrement que dans les classes d'école, il y a souvent ou régulièrement un élève qui est pris à partie, qui devient le sujet de moquerie, voire même d'humiliation. C'est un sujet très sérieux, hein, qui peut avoir des conséquences importantes bien au-delà de l'enfance. Et pour quelle raison ? Ben, en général, pourquoi il est pris à partie ? Parce que des fois, il est peut-être un peu plus introverti qu'un autre enfant. Peut-être il a des meilleures notes. Alors il y a la jalousie qui rentre ligne de compte. Hein. Mais en fait, n'importe quelle différence peut devenir une raison pour rabaisser, pour dénigrer quelqu'un, pour s'en prendre à lui. Hein. Alors ça, c'est un exemple. Bien sûr, ça ne concerne pas que les enfants. Et c'est exactement le même schéma qui s'applique, par exemple, quand on regarde quelqu'un de travers, dans le bus, dans le métro, simplement parce que tout d'un coup, on entend qu'il parle au téléphone ou quoi, il parle une langue étrangère, c'est une langue qu'on ne connaît pas, et d'autant plus si cette langue, elle est d'un pays qu'on ne porte pas dans notre cœur, hein, par exemple. Enfin, je pense qu'on se reconnaît tous un petit peu là-dedans, en tout cas, ça fait appel à notre vie quotidienne. Et je pense que vous avez tous entendu parler que depuis quelques années, il y a dans le monde, il y a une polarisation, une tendance à la polarisation des idées dans tous les domaines. Hein. La polarisation, ça signifie qu'on est de moins en moins ouvert à la différence d'opinion de l'autre, de ce qu'il pense, et à accepter que l'autre pense autrement. Et aussi que le respect de cette différence a une valeur. Et finalement, c'est quand même la base de notre démocratie, hein, d'être différent et de se respecter, de s'écouter les uns les autres pour construire ensemble. C'est ça, la démocratie. Et on se rend compte que les opinions, elles deviennent de plus en plus tranchées. Et en fait, on a tendance à vouloir que les autres pensent comme nous. Hein, et on cherche à les faire penser comme nous. Alors moi, je me suis posé la question, pourquoi est-ce qu'on a naturellement tendance à voir la différence de l'autre comme une menace ? Plutôt qu'une opportunité ou une richesse, quelque chose qui nous apporte quelque chose. Pourquoi, face à cette différence, on génère des sentiments qui sont plutôt, enfin souvent ou régulièrement négatifs, qui tendent à nous opposer, voire à nous confronter les uns les autres, plutôt que de générer des sentiments positifs qui tendent à nous rapprocher, à nous enrichir, finalement à nous comprendre et puis à nous respecter. Alors, en tant que chrétien convaincu, hein, ben, je me suis dit que la Bible avait certainement des réponses à m'apporter.
2: Ah, super.
3: Et voilà, et j'aimerais vous introduire ce que nous dit la Bible, en tout cas ce que j'y trouve. Alors, le premier texte biblique qui m'interpelle à ce sujet se trouve dans Genèse 1 au verset 31. Donc, on est au tout début de la Bible, dans le premier chapitre, où Dieu crée la terre et tout ce qui s'y trouve. Hein, et là, on voit qu'il crée notamment, il y a toute la liste, hein, mais l'herbe, les arbres, les fleurs, les animaux, dans toute leur diversité. Hein, il y a des animaux aquatiques, terrestres, volants, etc. Et même en regardant la nature d'aujourd'hui, on peut même pas se rendre compte à quel point la création est diversifiée. Alors, je me suis amusé, je suis allé un peu sur ChatGPT, puis j'ai posé une question, puis j'ai dit, il y a combien d'espèces vivantes différentes dans le monde ? Et puis ChatGPT m'a dit qu'il y aurait entre 8 et 10 millions d'espèces vivantes sur la Terre, dont seulement 2 millions sont répertoriées. Donc ça veut dire que la grande majorité des espèces vivantes sur la Terre ne sont même pas connues encore aujourd'hui.
2: Wow. Hein ?
3: Donc, quand je regarde cette diversité extrême, on peut dire, que Dieu nous donne, qui nous montre, ben, dans Genèse 1, 31, Dieu il dit, quand il regarde cette diversité, Dieu dit, enfin le texte nous dit, Dieu vit alors tout ce qu'il avait fait, c'était très bon. Et c'est très intéressant de voir que tout au long de la création de ce premier chapitre de la Genèse, chaque fois que Dieu crée quelque chose, il va définir ça comme bon, mais à la fin, quand il regarde l'ensemble de tout ce qu'il a créé, je dirais individuellement, il regarde l'ensemble et il va dire « c'est très bon ». Hein, donc on voit vraiment qu'il y a quelque chose de différent. Et on peut donc voir dans ce texte de la Genèse, dans ce premier chapitre, que la diversité est voulue par Dieu et que c'est sur cette diversité que repose finalement la beauté du monde.
2: Mais alors peut-être, si Dieu a voulu finalement la diversité dans la création, c'est ce dont tu parles, pourquoi est-ce qu'on l'aperçoit si négativement chez les autres ?
3: Oui, alors ça c'est une très très bonne question. Hein. Mais alors moi je ne suis pas psychologue, hein, je vous le dis tout de suite. Mais par contre, ce que je peux mettre en évidence, c'est certaines caractéristiques qui sont plutôt issues de mon expérience, de ma réflexion personnelle. Mais en particulier, il y a deux choses, je remarque qu'il y a deux choses que notre cerveau n'aime pas, de manière générale. Premièrement, c'est l'insécurité. Et deuxièmement, c'est l'instabilité. Alors souvent, c'est lié. Hein, une chose est liée à l'autre. Mais l'insécurité et l'instabilité. Et je vous donne quelques exemples. Premièrement, on a une tendance naturelle, et tu l'as évoqué hein, tout à l'heure, on a une tendance naturelle à se regrouper autour des personnes qui nous ressemblent, hein, en termes de culture, en termes de croyances, d'appartenance, ou d'apparence même, ou d'idées. Et pourquoi est-ce qu'on se rassemble ? Ben, en fait, ça nous rassure dans ce qu'on est, ça nous rassure dans ce qu'on pense, donc ça nous donne une stabilité. Ça nous donne aussi le sentiment d'être plus fort, parce qu'on n'est pas les seuls à penser comme ça. Hein. Donc le fait de penser comme nous, d'être comme nous, en fait, ça nous conforte que aussi on est bien, qu'on pense juste, qu'on pense bien. Et puis, au contraire, quand il y a une différence chez l'autre, ça nous déstabilise et ça nous fait nous remettre en question, finalement. Est-ce que je pense juste si l'autre, il ne pense pas la même chose que moi ? Donc psychologiquement, on a tendance à voir que ceux qui sont différents sont plus ou moins sous une forme de concurrence. En fait, c'est des concurrents qui créent une insécurité. Et que ce soit, c'est une concurrence soit par rapport à des opportunités, soit par rapport à du pouvoir, ou par rapport à de l'espace. Hein, est-ce que j'ai ma place ? Tu parlais tout à l'heure. Est-ce que j'ai ma place dans une classe d'école où il y a quelqu'un d'autre qui vient ? On va le regarder différemment parce que peut-être qu'il va prendre ma place, j'aurai plus ma place. Donc voilà, c'est quelques exemples qui montrent que la différence est souvent perçue comme une menace psychologiquement, qui nous place dans un état psychologique plutôt d'instabilité et d'insécurité.
2: Mais alors pourquoi est-ce que Dieu va favoriser, même parfois valoriser la diversité si c'est si difficile pour nous à vivre, si on vit si mal la différence ou qu'on n'arrive même pas à la gérer ?
3: Oui, alors à cette question, je dirais que si on regarde notre façon de vivre et le plan que Dieu a voulu pour nous, on voit que la diversité, elle est nécessaire à la progression. Il suffit juste de réfléchir un petit peu sur notre parcours de vie, hein, par exemple. Et ça, c'est un aspect qui est très personnel. Je vous donne un exemple. Si, par exemple, on est satisfait, si moi, je suis satisfait de qui je suis, de ce que je connais, de mon niveau de connaissance, de ce que je fais, de ce que j'ai accompli dans ma vie, puis j'en suis satisfait, ben, finalement, je ne vais plus progresser. Il n'y a plus rien qui va me tirer en avant, qui va me permettre de faire autre chose, de faire plus, de faire autrement, etc. Hein, donc pour progresser et pour se développer, ben moi, si je veux progresser et me développer, j'ai besoin de me remettre en question. Et alors, c'est pas agréable, hein, je l'ai mentionné tout à l'heure. Psychologiquement, c'est pas agréable. Pourquoi ? Parce qu'on sort de sa zone de confort, hein, de ses habitudes. Mais par contre, ben comme je viens de le mentionner, c'est nécessaire. C'est nécessaire pour progresser.
2: Pour progresser. Alors, il y a des aspects qui sont positifs, personnels, hein, à la différence de l'autre. Mais est-ce que ce n'est pas peut-être un peu égoïste si l'avantage est simplement pour moi ? Est-ce que c'est ça le plan de Dieu ?
3: Oui, alors, c'est vrai que j'ai parlé de l'aspect personnel, hein, pour progresser, pour se développer. Mais il y a aussi un aspect communautaire à cette diversité. Et la diversité, elle implique, et ça je pense que c'est assez facile de le remarquer dans le monde aussi, la diversité, elle implique automatiquement la complémentarité. Hein, en fait, on a besoin les uns des autres. Tout à l'heure, j'ai parlé de moi pour me développer, mais c'est le regard de l'autre, c'est l'exemple de l'autre qui va me permettre de me remettre moi en question. Et là, je reprends la Bible, il y a des textes bibliques qui nous parlent aussi de cette complémentarité dans la diversité. Et je prends un exemple dans 1 Corinthiens 12, au verset 12 à 27. Donc c'est l'apôtre Paul qui parle ici. Et il prend une image de l'Église. Alors l'Église, mais c'est de manière générale une communauté entre nous. On peut aussi appliquer ça dans la société humaine finalement. Mais il prend l'image de l'Église comme étant un corps humain. avec la complémentarité des membres. Hein. Corps humain, on a des bras, des jambes, et chaque membre, on a une tête, un cerveau, et j'en passe, mais chaque membre est complémentaire par rapport à l'autre. Et c'est ensemble que le corps, il est ce qu'il est, il nous permet de faire ce qu'on peut faire. Ça, c'est un exemple biblique. Et il y a un deuxième exemple que j'aimerais vous proposer, qui se trouve dans Jean, donc l'évangile de Jean, au chapitre 15 et le verset 4 et 5, où l'évangéliste Jean nous dit, prend aussi une image pour définir la relation entre le Christ, entre Jésus, et puis son Église, les membres de son Église. Et il nous dit que le Christ, c'est le cep, hein, donc le pied de vigne, si on peut dire. Et puis nous, ou les membres d'Église, sont les sarments, sont les branches, les si branches, on veut. Voilà, ouais. Exactement. Et qu'est-ce que ça nous montre? Ça nous montre qu'il y a une complémentarité. Est-ce que le cep sans branche y servirait à quelque chose? Et au contraire, est-ce que les branches, elles existeraient s'il n'y avait pas le pied de vigne, finalement? On voit bien que ce n'est pas possible. Donc, il y a cette complémentarité. Et si vous regardez, on a l'habitude de travailler, que ce soit au travail, dans des associations, dans des clubs ou je ne sais quoi, on travaille beaucoup en équipe. Hein, il y a aussi un adage qui dit que seul, on va peut-être vite, mais c'est ensemble qu'on va plus loin. Hein, vous connaissez certainement ça. Et quand on réfléchit à une équipe, d'ailleurs, il y a déjà eu une émission hein, sur Team, hein, je crois que c'était Jérémy qui s'en était occupé, qui avait parlé, si je me rappelle bien. Mais le but d'une équipe, et j'ai une fois été, vu, c'était pas une définition, mais c'était l'objectif d'une équipe. J'ai vu une phrase qui disait que l'objectif, le but d'une équipe, c'est d'effacer ou de supprimer les points faibles. Et ça, c'est très intéressant, parce que si je fais quelque chose tout seul, j'ai mes points forts, j'ai mes points faibles. Mais là où j'ai des points faibles, ça va me tirer un peu vers le bas, ça va peut-être m'empêcher de réaliser quelque chose de complet. Mais le fait de me mettre avec quelqu'un qui, lui, a d'autres points forts, il va effacer, lui, il va s'occuper des choses où moi, je suis plus faible. Et finalement, on efface, on supprime ces points faibles si on travaille bien ensemble. Alors ça, c'est l'idéal, hein, on va dire. Mais, et on voit bien, d'ailleurs, par rapport à ça, qu'une équipe qui gagne, une équipe qui gagne, et tous ceux qui font des cours de management, de leadership, etc., vous le diront, une équipe qui gagne, c'est une équipe qui est diversifiée, avec des membres dans cette équipe qui ont différents profils et différentes qualités. Hein. Alors, par contre, ça c'est très bien, comme je dis, c'est le monde idéal, hein, tout est beau, on est dans le monde des bisounours, là. Non, il y a quand même une problématique, il y a quand même quelque chose auquel il faut faire attention, c'est que quand on est tous différents dans une équipe, et dans le monde, je dirais, même peut-être dans des familles, on le connaît tous, il y a un gros challenge. Il y a un gros challenge qui se passe au niveau de la communication. Il faut pouvoir communiquer ensemble, il faut pouvoir se comprendre, il faut pouvoir s'accepter, accepter ses différences, les reconnaître, et il faut se faire confiance. Si on n'a pas ça, c'est le challenge d'une équipe. Hein, mais si on n'a pas ça, ça ne va pas marcher. Et en fait, on se rend compte, quand on réfléchit sur cette équipe, si on méprise ou si on exclut un membre, on se rend compte que c'est affaiblir l'équipe et c'est affaiblir le groupe tout entier. Mm-hmm. Donc on voit bien cette complémentarité. Hein? Alors si je peux résumer peut-être en quelques mots ce que je voulais dire, ce que je voulais apporter ce matin, c'est vrai que celui qui est devant moi, et toi qui nous écoutes, qui nous regardes, celui qui est devant toi, il est peut-être différent, peut-être qu'il dérange ton cerveau, mon cerveau, quand c'est dans mon cas. Mais finalement, c'est grâce à lui que je vais progresser. Pourquoi ? Parce que c'est lui qui va m'apporter quelque chose que je n'ai pas. Et sa différence, elle est utile pour moi d'un point de vue personnel, mais aussi pour la société. Dieu, il a voulu cette diversité parce qu'elle est bonne pour moi, parce qu'elle est une bénédiction pour l'humanité. Et ça signifie aussi que dans le plan de Dieu, chacun d'entre nous est appelé à être une bénédiction pour l'autre, mais aussi pour l'humanité de manière générale. La diversité de l'autre, c'est une opportunité pour moi, c'est à moi finalement de la saisir, de l'apprécier. Dieu valorise cette diversité et c'est très intéressant d'ailleurs parce qu'on se rend compte aussi, c'est la Bible qui nous le dit aussi, que cette diversité, elle va continuer jusque dans la vie éternelle quand Jésus sera revenu et qu'on sera au ciel avec lui. Eh bien, il y a un texte dans Apocalypse 7 au verset 9 hein, qui nous donne une vision de ce que sera notre relation avec Dieu, avec Jésus, après qu'il soit revenu et quand on sera au ciel. Et ce texte nous parle d'une grande foule que personne ne pouvait compter, constituée de toute nation, de toute tribu, de tout peuple et de toute langue. Donc on voit que cette diversité, elle sera jusque dans l'éternité. Alors non seulement la diversité est une bénédiction voulue par Dieu, mais en la valorisant, je suis un petit peu plus en phase avec et en harmonie avec Dieu. Et rien que déjà ça, pour moi, c'est suffisant pour apprendre à aimer la diversité et à aimer la différence de l'autre.
2: Merci.
3: Voilà, avec plaisir.
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2: Bienvenue à notre post-it. Est-ce que tu as déjà entendu parler de l'école du Saint-Esprit? Du Saint-Esprit. Ça, c'est quelque chose de nouveau pour toi. Il faut vraiment écouter ce post-it jusqu'à la fin. Aujourd'hui,

0: Avoir beaucoup de connaissances, mais c'est pas nécessairement parce que j'ai ces connaissances que j'arrive bien à les expliquer, à les exprimer. Et ce texte illustre quelque chose qui est bien intéressant. Parce que selon la Bible, selon Jésus-Christ, il arriverait un moment qui serait très difficile pour nous de témoigner. On serait mis dans des circonstances compliquées, même des circonstances dangereuses, et on aurait du mal à savoir quoi dire dans ces circonstances. Ce texte qu'on vient de lire nous donne une promesse en disant que dans ce moment-là, il y aura l'Esprit qui va nous enseigner. Mais j'aimerais te dire une chose qui n'est pas écrite sur le texte, mais qui est bien vraie aussi. Pour que dans ces moments dans le futur, l'Esprit puisse t'enseigner, il faut déjà qu'aujourd'hui tu t'inscrives à l'école du Saint-Esprit. Parce que si tu ne connais pas sa voix, comment est-ce que tu vas savoir si l'enseignement vient de lui ou de quelqu'un d'autre ? On sait que ce monde ne va pas s'améliorer, c'est ce que la Bible nous montre. On sait aussi que notre vie chrétienne peut devenir très difficile, c'est aussi ce que la Bible nous montre, particulièrement ce chapitre 12 d'Évangile de Luc. Mais une chose est sûre et certaine, si on reconnaît la voix de l'Esprit, si on la sent dans notre cœur et si on se laisse enseigner par elle, on saura exactement quoi dire, quoi vivre dans n'importe quelle circonstance.
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0: un sujet qui est encore plus intime chez les femmes. C'est très difficile de trouver des femmes qui sont d'accord de parler de cette addiction. Mais je pense qu'il y a beaucoup de femmes qui sont concernées par la pornographie.
1: Bonjour et bienvenue dans un C'est vous l'histoire au féminin aujourd'hui. Yaël Frey est notre invitée. Cette jeune mère de famille est l'épouse de Nicolas. Ils habitent en Suisse et animent ensemble des ateliers 90 jours pour abandonner la pornographie. L'addiction au porno est devenue un vrai problème de société, accentué par l'omniprésence des images sur Internet et sur les smartphones. Ce que l'on sait peut-être moins, c'est qu'un tiers des consommateurs de pornographie sur Internet sont des femmes. Yaël peut en témoigner, elle faisait partie de ces consommatrices.
2: Alors Yaël, merci d'avoir accepté de répondre à nos questions. Le thème de la pornographie, vous l'abordez en couple au travers des ateliers 90 jours pour abandonner la pornographie. Mmh. Nicolas, ton mari, a lui-même connu une addiction à la pornographie, toi aussi, mais le chemin qui vous a amené à cette dépendance, il n'est pas du tout le même.
0: Alors j'ai aussi vécu l'addiction à la pornographie. Elle s'est déclarée de manière très différente. Quand j'étais petite, j'ai vécu des abus sexuels. Et puis, quand ça s'est terminé, en fait, j'ai eu le besoin de ressentir certaines sensations que j'avais vécues dans les abus. Et du coup, j'ai commencé à regarder des scènes de films. Donc ça, c'était des scènes de films qu'on regarde tous, enfin... des comédies et tout ça, c'était pas encore les films pornographiques. J'ai regardé des petites annonces dans des journaux, j'ai fait ce genre de choses-là pour essayer d'assouvir un besoin. Et puis finalement, Internet est entré dans la maison. Et puis là, c'était tout de suite plus accessible, plus facile. Et puis c'est là où j'ai plus découvert ce que c'était la pornographie. C'était par exemple des histoires ou des vidéos, c'était ce genre de choses-là. C'est venu toujours plus accessible, toujours plus facile, mais du coup, toujours plus difficile de s'en sortir aussi.
2: Est-ce qu'en consommant de la pornographie, justement, c'était comme une façon, c'est peut-être un peu bizarre de dire les choses comme ça, mais est-ce que c'était un petit peu comme un médicament pour soigner quelque chose ?
0: Je pense que c'était le besoin de ressentir des sensations que j'avais... pas voulu ressentir dans les abus. Mais après je considérais plus ça comme un besoin, je considérais ça comme une addiction et puis plus possible de s'en sortir en fait.
2: Et puis comme c'est souvent le cas, quand on est pris dans une addiction, on a du mal à en parler. Tu te sentais très seule avec ça ?
0: C'était quelque chose de très intime, c'est quelque chose que je cachais, que j'essayais de faire quand mes parents n'étaient pas là ou... je pouvais pas en parler. J'ai une fois essayé d'en parler avec quelqu'un et puis c'était quelqu'un qui était mal à l'aise par rapport à ce que je lui ai partagé. Du coup, j'ai un peu regretté et ça m'a encore plus enfoncé dans mon problème, dans mon secret.
2: Qu'a fait qu'à un moment donné tu as pu sortir de ce piège, de cet enfermement?
0: Je pense que c'est essentiellement ma relation avec Nico, parce qu'avant ça j'avais eu d'autres tentatives, j'ai eu des périodes où j'arrivais à ne pas consommer de la pornographie pendant plusieurs mois, mais quand j'ai rencontré Nico, pour moi c'était impossible de prendre ça avec dans notre couple. C'est quelque chose que je voulais laisser en dehors de notre relation parce que je savais que c'était pas la bonne manière de vivre notre sexualité, notre relation. Donc je pense que ça a été l'élément déclencheur. Et puis de pouvoir en parler avec lui. Avant de se mettre en couple, on a décidé de parler de nos faces cachées, de nos addictions. Et puis pour moi, de lui en parler... ça a été libérateur, en fait. C'était un peu mon remède, dans un certain sens. Ouais, je crois que c'était une partie du remède, quand même, de pouvoir en parler, de pouvoir avoir un vis-à-vis, et puis d'avoir quelqu'un qui était... d'avoir quelqu'un de qui j'étais redevable, aussi. et puis quelqu'un que j'avais pas envie de décevoir.
2: Alors Yaël, l'étymologie de ton prénom Yaël, petite chèvre sauvage d'un côté, et puis on trouve aussi une autre étymologie, Dieu est Dieu, ou Seigneur Dieu. Alors ça résonne comment pour toi ce nom de Dieu justement? Est-ce qu'il a toujours été présent pour toi?
0: Oui, il a toujours été présent. Très vite, je l'ai accepté dans ma vie. Et puis, j'ai un verset qui m'a toujours accompagnée, comme quoi Dieu avait des projets pour ma vie, des projets de bonheur. Puis c'est quelque chose à quoi j'ai toujours pu m'accrocher, c'est quelque chose que j'ai toujours décidé de croire et qui m'a permis aussi, je pense, de m'en sortir. Et puis Dieu est Dieu, pour moi, c'est une signification très importante parce que je pense que Dieu est au-dessus de chaque situation de ma vie, au-dessus de chaque échec, au-dessus de chaque victoire. Pour moi, c'est très important.

0: Yaël et son mari animent des ateliers 90 jours pour sortir de la pornographie. Pourquoi Yaël considère-t-elle important de sortir de la pornographie? Ne peut-on pas consommer du porno comme ça, sans état d'âme? Nous avons posé la question.
1: Il y en a qui pensent qu'on peut juste la consommer. Je peux pas dire que je suis totalement contre, parce que certains arrivent à en consommer avec modération, avec un regard très, très externe. Maintenant, pour moi, la pornographie, c'est une image très faussée de la sexualité. C'est très rare que quelqu'un regarde la pornographie soft tout le temps. Je pense qu'on commence avec des images très soft, mais on va voir des choses toujours plus hard, toujours plus crues, toujours plus sales, toujours plus dures aussi. Et puis, moi, personnellement, j'ai regardé des images qui même maintenant me choque. Donc pour moi, c'est clairement quelque chose qui est faussé. Donc je pense que c'est pour ça que c'est dangereux de regarder de la pornographie.
2: Dans tout le phénomène de se sortir d'une addiction, le phénomène tout à fait normal de replonger parfois, est-ce que ça a été le cas?
1: Moi, j'ai eu beaucoup de fois où j'ai eu l'impression que j'étais sortie de la pornographie et puis finalement, je retombais dedans quelques mois après. Je pense pas pour autant que c'était un échec, mais je pense que j'apprenais à m'en sortir toujours mieux. Maintenant, depuis que j'ai plus de problèmes avec la pornographie, j'ai quand même eu des rechutes. Je pense que certaines fois, je me suis dit que c'était grave. Et je pense que ça m'a découragée. Il y a eu des fois où je me suis dit, finalement, j'arrête tout et puis simplement j'y retourne comme avant. Mais une fois que j'ai eu envie de me battre aussi pour mon couple, j'ai vécu mes rechutes différemment parce que j'y en parlais. Il peut aussi m'en parler si lui, il a une rechute et on s'encourage, on s'aide à avancer et puis on se juge pas l'un l'autre. D'avoir un regard extérieur.

0: Une communication libre est vraie au sein du couple. Yaël et son mari apprennent petit à petit à vivre cette qualité de relation. Gérer l'imagination et les souvenirs qui ont été marqués par la consommation de pornographie fait également partie de leur apprentissage.
1: Je pense qu'il y a des images dont je me rappelle encore. Mais je crois que Dieu a fait un bon nettoyage quand même. Je pense qu'il y a comme un voile maintenant avec les images desquelles je me souviens, dans le sens que elles me touchent plus ou elles portent plus atteinte, par exemple, à notre vie commune avec Nico. Au début de notre vie sexuelle, on avait une sexualité qui était influencée par ce qu'on avait pu voir, par ce qu'on avait pu emmagasiner comme image, comme manière de faire. Et puis on a clairement dû apprendre à vivre une sexualité saine, où les images qu'on a pu voir n'avaient pas une influence sur ce qu'on faisait ou sur ce qu'on vivait. Mais c'est quelque chose où Dieu a dû travailler nos cœurs, Dieu a dû travailler nos... Dieu a dû travailler nos souvenirs. Chez nous, ça a eu une très grande influence, au fait, au début de notre couple. La parole a eu un grand impact. Le dialogue. Et puis le respect de l'autre aussi. Désirer que l'autre soit respecté dans sa sexualité, que... pas avoir une sexualité qui soit axée sur nous, alors que c'est ce qu'on apprend dans la pornographie, mais avoir des gestes qui soient pour l'autre, au fait, qui mettent l'autre en valeur, où on décide que c'est à l'autre qu'on désire donner du plaisir en premier. C'est pas notre propre satisfaction qui est importante, mais le fait de vivre quelque chose ensemble, de vivre quelque chose qui fasse plaisir à l'autre, où l'autre se sent aimé. La pornographie, c'est quelque chose de très individualiste. Quelque chose où on cherche à assouvir un désir égoïste et immédiat, alors que la sexualité, c'est un échange, c'est quelque chose qu'on vit ensemble et qu'on développe, qui prend du temps.

0: Voilà, c'est vous l'histoire touche à sa fin. Il est temps pour nous de remercier Yaël Fry pour le témoignage qu'elle a apporté à notre micro. Pour plus de renseignements sur les ateliers 90 jours pour abandonner la pornographie que Yaël anime avec son mari, eh bien, allez consulter le site innocence.ch. Et pour entendre à nouveau son témoignage, eh bien, rendez-vous sur notre site parole.fm. Quant à nous, on se retrouve très bientôt pour un prochain C'est vous l'histoire. Bye bye.
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1: Dans cette mini-série consacrée au couple, nous essayons de mieux comprendre les différences qui peuvent exister entre les hommes et les femmes. Dans une première émission, nous avons évoqué ce qui peut déjà se jouer avant la naissance, notamment durant la grossesse. Mais ces différences ne s'arrêtent pas là, elles peuvent aussi se manifester dans la manière dont le cerveau fonctionne et se développe. Pour poursuivre cette réflexion, je suis aujourd'hui en compagnie d'Éléonore Tarlet. Bonjour.
2: Bonjour Oscar.
1: Vous êtes psychologue, psychothérapeute.

0: vient au monde et dès la naissance, à peu près pendant une semaine, il y a ce qu'on appelle une crise génitale. C'est un rebond hormonal qui va générer parfois des petits écoulements légers de sang chez la petite fille avec un gonflement de la vulve et des seins. Alors c'est pas systématique, mais ça peut arriver. Et chez le garçon, on va avoir un gonflement des bourses et un léger allongement de la verge. Et dans les deux cas, il peut y avoir aussi une poussée d'acné.
1: Alors donc là, c'est ce qu'on appelle la crise génitale.
0: La crise génitale, qui dure peu de temps.
1: Ça intervient à quel moment, après la naissance?
0: Après la naissance et pendant à peu près une semaine, ça dure à peu près une semaine.
1: D'accord,
0: donc c'est
1: juste à la naissance.
0: Ce rebond d'hormones qui était déjà généré en phase fœtale dont on a parlé, oui, juste après la naissance.
1: Ensuite viendra la mini-puberté, c'est ça?
0: Oui, la mini-puberté, on parle aussi de première puberté. Et donc là, ça dure plusieurs mois. On va dire à peu près les 6 premiers mois chez le garçon et les 2 premières années chez la fille. Et ce sont des hormones qui vont agir sur les organes génitaux autant que sur le cerveau, hein, puisque nous, ce qui nous intéresse aussi, c'est comment nos cerveaux sont différents. Et il va y avoir une élévation des hormones sexuelles. Alors, chez le petit garçon, on va avoir une sécrétion de testostérone qui va continuer de s'élever. Et les 2 premières années chez la petite fille, ça va être des œstrogènes.
1: Donc en fait, en fonction du fait que ce soit un garçon ou une fille, les hormones vont se renforcer en fonction, c'est ça, hein?
0: Oui, et forcément ça va agir sur le cerveau. Donc les différences dont on a parlé à la chronique précédente, les différences notamment de communication, les petites filles qui sont plus empathiques, les petits garçons qui sont plus synthétiques, vont se renforcer, vont être amplifiées en fait par ce climat hormonal de la mini-puberté.
1: Et alors donc, c'est à ce moment-là que vont aussi se déterminer les différences de goût entre filles et garçons, le garçon qui aime jouer à la petite voiture et la petite fille qui aime jouer à la poupée, par exemple.
0: Oui, tout à fait, oui. Alors le jeu, c'est important parce qu'il y a des différences innées, mais bien sûr, ces différences vont se développer et s'entretenir par le jeu. Hein. C'est un petit peu comme si je devais entretenir mon corps, il faut que j'aille me faire un petit peu d'activité physique, de sport, donc je vais mobiliser mes muscles qui vont développer, qui vont contribuer à développer. Et donc, chez les garçons, on voit qu'ils ont plus de goût pour la mécanique et les filles pour les soins à donner, prendre soin des autres.
1: Donc ça, on peut dire que c'est inné finalement.
0: Tout à fait.
1: Et c'est le processus qui se met en route par cette poussée d'hormones.
0: Cette poussée d'hormones qui fait que le petit garçon ou la petite fille vont être amenés à jouer à certaines choses pour s'entraîner, en fait, et c'est ce qu'on va appeler la neuroplasticité.
1: Mmh, d'accord. Et est-ce que l'éducation ne joue pas aussi un rôle dans ces renforcements de jeux, selon que ce
0: Bien
1: soit un
0: sûr,
1: garçon
0: hein.
1: ou une fille?
0: Il y a toujours l'interaction inné-acquis. Bien sûr, ce n'est pas 100% biologique. Hein. Si on a des enfants qui sont dans des contextes qui sont peu stimulés ou des contextes où il y a de la violence, forcément qu'ils ne vont pas développer peut-être aussi bien que dans des contextes où ils sont protégés, en sécurité, très stimulés. Mmh. Donc bien sûr, c'est essentiel de prendre soin et de favoriser un contexte de développement optimum pour les aptitudes innées de nos enfants.
1: Et alors, est-ce qu'il y a d'autres choses encore qu'on peut remarquer et qui renforcent justement cette différence entre garçons et filles?
0: Oui, voilà, il y a le jeu, mais il y a aussi la gestion de l'espace. Alors, ce qu'on appelle la rotation mentale. Alors, la rotation mentale, c'est la capacité d'imaginer à quoi ressemblerait un objet vu sous un autre angle. Et cette capacité, elle est utilisée dans la motricité, dans la lecture, dans les mathématiques notamment. Et c'est pour ça que dans certaines professions, on voit plus d'hommes, par exemple chez les architectes, les ingénieurs, les chirurgiens, qui ont des aptitudes déjà pour imaginer un objet sous un autre angle. Nous, les femmes, on est un peu moins câblées déjà au démarrage avec ça.
1: Pour revenir à l'émission précédente, tout ça, c'est une question de testostérone, entre autres?
0: Oui, alors bien sûr, il n'y a pas que la testostérone, hein, mais la testostérone, vraiment, c'est ce qui, c'est ce qui est le plus flagrant dans les études qu'on a pu observer. Et c'est sans doute ce qui est le plus facile, parce qu'après, ça devient très complexe avec tout ce qui intervient au niveau hormonal. Mais
1: bien
0: oui,
1: sûr.
0: La testostérone, vraiment, par exemple, si vous injectez à un adulte de la testostérone, on va voir que cette aptitude va être amplifiée. Vous allez devenir, vous faites injecter de la testostérone si vous voulez devenir architecte et ça va être plus facile pour vous de faire
1: à ce point.
0: J'exagère.

0: petit peu, mais c'est ce qu'ont montré les études.
1: Ok. Et alors donc, merci Éléonore Tarlé de nous avoir apporté ces nouveaux éléments là pour bien faire le distinguo entre hommes et femmes, puisque je le rappelle, tout cela s'inscrit dans le cadre d'une mini-série sur le couple. Et alors donc, vous souhaitez revenir un peu aux bases. On se retrouve très bientôt pour une nouvelle émission de Petits Sujets Psychologiques, lors desquels, eh bien, vous continuerez à nous parler sans doute de ces différences entre hommes-femmes.
0: Mais avec grand plaisir, Oscar.
1: Merci, à bientôt.
0: À bientôt, au revoir.
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0: 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Il est 5h.
1: À Paris, demain samedi 3 octobre, ne manquez pas l'occasion de vivre le gospel traditionnel et a cappella dans une ambiance exceptionnelle avec la formation Gospel Dream en concert à la cathédrale américaine dans le 8e arrondissement à 20h30. Vous pourrez les entendre de nouveau le mardi 6 octobre dans l'église Saint-Germain-des-Prés à 20h30 et le 8 octobre à 20h30 toujours dans l'église de la Madeleine à Paris. À Valréas, dans le Vaucluse, dimanche 4 octobre, organisé par l'association Renaissance et Patrimoine de Valréas, le chœur gospel de Vaison, dirigé par Jean-Paul Fage, sera en concert à 17h dans la salle du Vignares. À Compans, en Seine-et-Marne, vendredi 9 octobre, la formation Gospel Church, emmenée par Fabrice Claire, Céline Languedoc, Judith Flessel-Toto et bien d'autres, sera en concert à l'église Notre-Dame de l'Assomption de Compans à 20h30. Vous pourrez les retrouver le 24 octobre à Lille. À Épinay-sur-Seine, samedi 10 octobre, une soirée pour redécouvrir ou découvrir des artistes gospel confirmés et révéler de nouveaux talents. Et si c'était ton tour de monter sur scène, le 10 octobre, on se retrouve à Épinay-sur-Seine, espace Loin Devant, en guest King David, au platine Pierrot Batterie pour une gospel party, samedi 10 octobre de 18h à 23h et c'est gratuit. À Conneray, proche de Le Mans, samedi 10 octobre, sous la direction de Malik Young, chef de chœur du Gospel pour 100 voix, la chorale Archange Gospel donnera un concert à 20h30 dans la salle La Passerelle à Conneray. À La Rochette, près de Melun, samedi 10 et dimanche 11 octobre, Gospel Family organise une masterclass exceptionnelle et gratuite, ouverte à tous, avec Pascal Oreca, directeur musical de la formation Gospel Philharmonic Experience, et Chabi, interprète et coach vocal finaliste de The Voice dans l'équipe de Florent Pagny. Information au 06 88 09 51 21 gospelfamily94.com. 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
1: La Bible aux mille visages. Éric Denimal, bonjour.
2: Bonjour.
1: Vous êtes pasteur, vous êtes auteur du livre et auteur du livre qui nous intéresse aujourd'hui, à savoir la Bible illustrée pour les nuls, un livre qui aujourd'hui remporte beaucoup de suffrages. Il est vendu à plusieurs dizaines de milliers d'exemplaires. Pourquoi ? Parce qu'il rend un livre dont on pense qu'il est d'abord un livre de morale, bien souvent. Il rend ce livre accessible à tous. C'est un livre d'histoire, vous le disiez précédemment. Et un livre qui nous permet de faire une rencontre, et en tout cas qui n'est pas là pour prouver que Dieu existe.
2: Non, qui n'est pas là pour prouver que Dieu existe, mais qui est là pour donner un certain nombre d'indices pour que, finalement, quelque part, Dieu devienne évident.
1: Se révèle.
2: Ouais.
1: Et justement, nous parlions du déluge dans une précédente émission. On s'est un petit peu attardé à cette notion, justement, d'un Dieu qui ne veut pas se laisser prouver, mais en tout cas chercher et rencontrer.
2: Ouais.
1: Aujourd'hui, nous allons parler de la tour de Babel. Alors voilà encore une histoire, une légende, n'est-ce pas ?
2: Oui, une légende, c'est vous qui le dites. C'est vrai que c'est une histoire assez extraordinaire. Comme beaucoup d'histoires, que ce soit l'Arche de Noé, Babel, la tour de Babel, etc., ce sont des histoires qui ont plusieurs niveaux de lecture. Il y a un élément qui s'est produit.

0: maintenant, mais qui reste extrêmement mystérieux. Là, encore une fois, on ne peut pas tout expliquer de l'histoire de la tour de Babel. On ne peut pas dire ça n'a pas existé, on ne peut pas dire ça a existé. On ne peut pas dire c'est de là que viennent toutes les langues de la Terre, comme on le dit souvent, mais on ne peut pas dire le contraire. Donc c'est extrêmement difficile.
1: Alors, on va même plus loin, puisqu'on retrouve également quand même des vestiges.
0: Alors on retrouve des vestiges, parce que effectivement, la tour de Babel, qui est donc, comme son nom l'indique, une tour qui a été construite dans la région de Babylone, c'est une tour qui a été construite comme on construisait les tours à ce moment-là, tout simplement. Le roi et les hommes qui ont décidé de construire cette tour avaient une intention. L'intention, c'était nous voulons être plus grands que tous ceux qui sont grands. Nous voulons construire quelque chose de plus grand que les autres. C'est foncièrement humain. On veut toujours faire plus grand que l'autre. On construit l'immeuble le plus haut, le pont le plus long. On fait le TGV qui va le plus vite. On veut tout le temps être dans une dimension de concurrence permanente, et puis surtout on veut être les champions. Alors voilà, un certain nombre de personnes voulaient être les champions sur les autres, et ils ont décidé de construire une tour qui irait beaucoup plus haut que toutes les autres tours, puisqu'elle irait même concurrencer Dieu. On voit la prétention là, et on voit aussi le côté ou naïf ou symbolique. On veut finalement aller visiter Dieu là-haut dans son espace, ce qui est déjà un peu difficile à percevoir, parce que si l'on croit que Dieu n'est pas que dans le ciel et qu'il est partout, on n'a pas besoin de construire quelque chose qui monte très haut, puisque Dieu vient visiter les hommes en bas. Donc il y a des choses là qui sont un peu difficiles. Mais ce qui est assez intéressant, c'est qu'ils s'accordent tous pour faire ça. Donc ils ont tous le même langage, le même code, la même façon de penser. Et c'est là qu'il est intéressant de noter, peut-être davantage plutôt que les langues, mais la façon de penser. On pense tous de la même façon dans des langues différentes. Et là, il faut peut-être rappeler ce point-là. Et puis, il y a aussi un jeu. C'est devenu un jeu. La tour de Babel, c'est la confusion des langages. On construit donc une tour pour atteindre Dieu, pour être plus grand que tous les autres, pour rivaliser quelque part avec Dieu. Et puis Dieu dit, ça c'est une entreprise qui est complètement démente. D'abord, c'est quoi cette prétention que de venir me visiter là-haut, voire me détrôner? C'est quoi cette histoire? Et il va y avoir à ce moment-là un phénomène assez étonnant qui s'appelle la confusion des langages. À partir de ce moment-là, les hommes qui s'étaient entendus pour construire ensemble quelque chose ne se comprennent plus. Le texte ne dit pas nécessairement qu'ils ont tous des langues différentes, comme nous avons tendance à le dire, c'est-à-dire qu'à partir de là, on a inventé l'hébreu, le grec, le français, enfin le gaulois ou je ne sais pas quoi, et puis aussi le latin, et puis aussi le finlandais, et puis aussi l'anglais, et puis aussi l'américain, enfin pas encore, mais bientôt. Enfin bref, on a tendance à dire que c'est à ce moment-là qu'il y a eu les langues différentes, et finalement les gens se sont regroupés par personnes qui pouvaient se comprendre, et ils se sont éloignés et se sont installés. Ceux qui parlaient français sont allés du côté France, ceux qui parlaient anglais sont allés du côté de l'Angleterre. Enfin voilà, ça c'est un petit peu, c'est un peu naïf. Le sens est beaucoup plus profond, me semble-t-il. Les hommes ne se comprennent plus. Les hommes n'ont plus les mêmes schémas de pensée. Les hommes n'ont plus les mêmes objectifs. Et à ce moment-là, ils ne comprennent plus. C'est intéressant de voir que dans notre langue, mais il faudrait vérifier aussi dans les autres, Babel est devenu blabla, balbutiement, déblatéré, bégayé. Tous les problèmes.
1: La racine en est à Babel.
0: Oui, la racine en est à Babel. C'est-à-dire tout problème de langage, on retrouve la racine Babel, avec le fameux blablabla, quoi, cause toujours.
1: Donc derrière toute cette confusion de langage, une confusion de communication.
0: C'est la crise de communication. Une crise de communication qui va donc commencer à Babel et qui va se terminer à la Pentecôte. C'est-à-dire qu'à la Pentecôte, brusquement, tout le monde comprend ce qui se dit. On est tous sur la même longueur d'onde. Chacun parle dans une

0: une langue différente, a priori, mais tout le monde comprend. Et tout le monde comprend quoi ? Une seule langue, enfin, un seul message, en quelque sorte, les merveilles de Dieu. C'est intéressant de rapprocher, en quelque sorte, l'épisode de Babel et l'épisode de la Pentecôte, où des personnes qui n'avaient pas nécessairement la capacité de parler d'autres langues se mettent à parler pour que tout le monde puisse comprendre. Et le texte dit, comment se fait-il que nous comprenions tous dans notre langue maternelle ? Et le côté maternel qui est utilisé là, alors nous avons parfois une interprétation très rapide, ma langue maternelle pour moi c'est le français, pour un autre ce sera l'anglais, etc. Mais c'est la langue naturelle qui est mentionnée là dans le côté maternel. C'est la langue qui est à la fois le dialecte, mais en même temps la communication la plus immédiate, la plus profonde. Et il me semble que, au-delà de la confusion des langues avec ce qu'on appellera la xénolalie, les langues étrangères, il y a la perception. À un moment donné, tout le monde a la même perception des choses, capable de construire ensemble. Mais quand on est capable de construire ensemble, si c'est pour rivaliser avec Dieu, alors c'est une fausse piste, c'est une mauvaise piste. Par contre, si c'est pour chanter les merveilles de Dieu, et non pas rivaliser avec lui, alors là, d'un seul coup, on retrouve la vraie langue, le vrai langage, finalement, langue maternelle ou langue paternelle, puisque notre Père, c'est le Créateur, alors là, la lecture de ce texte prend un autre aspect, un peu moins magique quelque part, ou un peu moins surprenant, un peu moins difficile à prouver, en tout cas, que la création des langues. Un beau matin, tous les ouvriers du bâtiment ne se comprennent plus parce qu'ils parlent chacun une langue étrangère. Alors naturellement, il y a des Portugais et puis il y a des Espagnols, parce que dans le bâtiment, il y en a beaucoup. Mais ça, c'est un petit peu caricatural. Et il me semble que le texte biblique va bien plus loin.
1: Alors, je suis assez surprise de cette explication, parce que finalement, vous faites un lien entre la tour de Babel, je n'y avais jamais pensé, effectivement, avec un événement qui se situe à peu près 5000 ans plus tard, oui. Et qui se situe tout de suite après et la mort de Jésus-Christ et la résurrection du Christ. Oui. Alors, autrement dit, cette désunion du départ retrouve ce qui avait été le point de départ de Dieu, une création dans laquelle, quand même, l'union existait et la compréhension existait. Oui. On retrouve cette compréhension parce que, entre-temps, il y a eu et la mort du Christ et sa résurrection.
0: Lequel est parole incarnée ? Lequel est parole de Dieu ?
1: Le Verbe.
0: Et donc, il y a là, quelque part, quelque chose de très fort. Ce n'est pas simplement le petit Jésus de la crèche qui est né et qui est mort, accidentellement sur une croix. Il y a vraiment un processus. Et en fait, de la même façon, si vous voulez, que l'histoire de la tentation avec Adam et Ève fait référence en disant « mais la malédiction sera écrasée comme le serpent sera écrasé par une autre femme », et donc là on fait aussi un bond prodigieux de plusieurs millénaires, parce qu'on fait allusion à la naissance de Marie qui va mettre au monde celui qui va finalement libérer le monde, Jésus-Christ, en quelque sorte le enfin, je vais faire le raccourci en espérant que les auditrices ne vont pas bondir dans leur cuisine, mais le mal est entré par une femme, le bien entre par une autre. Hein. Là, c'est un raccourci très
1: rassurant.
0: Vite. Hein. Mais c'est un raccourci rapide, parce que le mal n'est pas nécessairement entré que par une femme. Hein. Il est entré par les hommes, par l'humain. Ce qui me semble effectivement important, c'est de rappeler que derrière l'histoire de la tour de Babel, il y a la prétention humaine de construire ensemble pour rivaliser avec Dieu, d'être plus fort que Dieu, détrôner Dieu, encore une fois, prendre la place de Dieu, alors que le langage commun devrait être la glorification de Dieu qui est le Créateur. Et c'est me semble-t-il, ce que la Pentecôte vient dire. La Babel, c'est la rupture de communication. La Pentecôte, c'est le rétablissement d'une communication. La liaison est à nouveau possible, mais elle passe par un chemin qui est particulier, qui n'est pas celui de la construction ensemble contre, mais qui est la soumission, de la même façon que le Fils de Dieu n'a pas regardé comme à être égal à Dieu, comme une proie, c'est comme un vautour qui veut prendre la part du chacal. Non, mais il s'est abaissé, il s'est humilié et il est devenu humble humble serviteur. On est complètement dans l'autre dimension, entre la grandeur où on veut s'élever avec une tour, la fameuse ziggourate, et puis l'humilité qui est réclamée, et qui est signe aussi, et qui se manifeste avec, entre autres, et on va revenir un petit peu sur l'actualité, avec un homme qui entre dans une ville sur un anon.
1: Je vous remercie Eric Denimal, je rappelle que vous êtes pasteur, journaliste, auteur de plusieurs livres, parmi lesquels La Bible illustrée pour les nuls, qui nous sert de base de ces entretiens. Nous nous retrouvons dans une prochaine émission et nous parlerons de celui qui, lui aussi, sera un symbole et de séparation, mais également d'union. Il s'agit d'Abraham, le père de tous les croyants. À bientôt.
0: À bientôt.
1: C'était La Bible aux mille visages.
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1: Bonjour à tous. Un peu plus de 400 lycées resteront fermés ce matin, à l'annonce hier d'Edouard Geffray, le ministre de l'Éducation nationale, qui a également estimé que le mouvement lycéen a changé de nature et est pris en otage par des groupuscules violents. La journée d'hier a été marquée par de nouvelles violences. D'après le ministère de l'Intérieur, 1027 établissements ont été concernés par la contestation avec 222 blocages. Près de 2000 personnes ont été interpellées. 235 personnes côté Éducation nationale ont été blessées. Plus de 300 du côté des forces de l'ordre. Le budget 2027, il a été dévoilé hier par le gouvernement. L'objectif, 54 milliards d'euros d'économies. L'exécutif propose un gel des allocations familiales. Pour les retraités, seules les pensions inférieures ou égales à 1260 euros par mois seraient indexées sur l'inflation. Le second débat de la primaire socialiste s'est tenu hier soir. Olivier Faure, Raphaël Glucksmann, Ségolène Royal, Jérôme Guedj et Emmanuel Morel ont notamment montré leur division sur la question des alliances avec la France insoumise, mais aussi sur la situation internationale ou encore sur le pouvoir d'achat des Français. Mediapart publie de nouveaux éléments après ses accusations contre Jordan Bardella. Le journal d'investigation a ainsi mis en ligne des captures d'écran de plusieurs conversations. Elles doivent appuyer leur enquête révélant des messages antisémites datant de 2013 attribués aux députés européens. Une conversation qui aurait été authentifiée par un huissier, toujours selon Mediapart. Jordan Bardella, de son côté, a annoncé déposer plainte pour faux et usage de faux. C'est la première fois depuis 2022 qu'il retourne à Cagnac-les-Mines. Cédric Jubilard est attendu ce matin pour la reconstitution du meurtre de son épouse Delphine, disparue dans la nuit du 15 au 16 décembre 2020. La reconstitution doit débuter à 9h30 et c'est la toute première depuis qu'il a avoué le meurtre de sa femme en juillet dernier. Et puis l'équipe de France de football dispute ce soir son troisième match de Ligue des Nations. Cette fois, les Bleus jouent à domicile avec la réception de l'Italie au Stade de France. C'est le premier match en France du nouveau sélectionneur Zinedine Zidane. Un coup d'envoi à 20h45. Excellent début de journée à tous.
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1: Gabriel Calderara, merci de m'accueillir dans votre bureau une nouvelle fois. Vous êtes responsable du service nutrition à la clinique Lalinière en Suisse. Et dans notre alimentation, il y a un élément important que vous nous avez rappelé depuis quelques émissions. Ce sont les fruits et les légumes. Et alors vous avez choisi que l'on s'arrête particulièrement sur cette question-là aujourd'hui, parce que vous la jugez visiblement assez importante pour cela.
2: Oui, je pense que pas seulement les fruits et les légumes, mais les végétaux d'une manière générale. Parce que si on regarde l'évolution de l'alimentation, on se rend compte qu'on a tendance à manger plus en plus d'aliments animaux et de moins en moins d'aliments végétaux. Or, ce sont les aliments végétaux qui nous apportent beaucoup de protection, en particulier de substances antioxydantes dont j'ai parlé dans une dernière
1: émission. Vous pouvez rappeler rapidement le principe des antioxydants ?
2: Alors, les antioxydants, où on parle aussi de substances protectrices, sont effectivement des substances qui vont protéger l'organisme des agressions, que ça soit des agressions de l'oxygène au niveau cellulaire, mais aussi des agressions des virus, des bactéries, etc.
1: Et c'est en particulier pour ces raisons-là qu'il est souhaitable de consommer beaucoup de végétaux.
2: Absolument. Et on oublie souvent ça. Et on oublie qu'une variété, comme je l'ai mentionné précédemment, est importante. On sait par exemple que de manger des aliments végétaux, et en particulier des légumes et des fruits, va protéger de certains cancers. Et là, l'évidence, elle est convaincante pour les cancers qui sont ceux de la bouche, du pharynx, de l'œsophage, du poumon, de l'estomac, du côlon, du rectum. Donc on voit qu'il y a beaucoup de cancers qui rentrent dans cette catégorie.
1: Qui ont été reliés à ce manque de variété alimentaire.
2: Voilà. Et l'évidence scientifique, en tout cas, elle est convaincante. Pour ces cancers-là. Elle est probable pour le larynx, le pancréas, le

0: le risque par 5 d'avoir une cataracte, et c'est probablement lié aux caroténoïdes, donc un de ces antioxydants ou une famille d'antioxydants.
1: Et quand vous parlez de portions, qu'est-ce qu'il faut entendre par portion ?
0: Alors, ça dépend un petit peu des légumes et des fruits. Hein. Quand on parle de portions, ça serait de légumes 100-200 grammes de légumes crus ou cuits, ou un verre de jus ou un bol de soupe, par exemple.
1: Et quand on parle de varier, ça veut dire aussi en termes de mode de cuisson ? De cuisson ou pas de cuisson, justement ?
0: Tout à fait. Alors, je pense qu'il y a nécessité d'avoir autant de cru que de cuit. Hein, souvent, on pense que manger cru, c'est mieux parce qu'on préserve mieux les vitamines. C'est effectivement vrai pour le cas de la vitamine C. Par contre, certains de ces antioxydants, c'est le cas par exemple des caroténoïdes, augmentent lors de la cuisson. Et la cuisson les rend plus assimilables. Donc, il ne faut pas penser que manger cru, c'est mieux. Il faut de tout. Et c'est encore une fois vrai que la variété, c'est une des bases de l'alimentation. Aussi, la variété dans les modes de cuisson. Juste pour revenir à la protection de ces aliments, on voit aussi une protection au niveau de la diverticulose, hein, et puis de l'hypertension. Les personnes qui mangent davantage de légumes et de fruits ont une meilleure tension artérielle, et celles qui augmentent leur consommation de légumes et de fruits voient une diminution de l'hypertension encore 1 à 2 ans après avoir commencé à manger plus de fruits et de légumes.
1: Ça peut avoir un impact
0: à ce point. Des conséquences
1: à
0: très long terme. Raison de plus pour le faire. Alors, juste quelques exemples de ces substances, si on a encore le temps.
1: Oui, on vous écoute, on a encore le temps.
0: On a par exemple des sulfites qu'on va trouver surtout dans les ails, oignons, poireaux, hein, ces substances-là. On a des caroténoïdes, bien c'est ce qui donne la couleur qui va du jaune au rouge. Donc d'accord. Vous allez trouver dans les carottes, évidemment, oui. Mais aussi dans les abricots, les cerises, les melons, le grapefruit, le kiwi, la mangue, la pêche, la rhubarbe, etc. On a aussi les flavonoïdes qu'on va trouver dans tous les légumes et les fruits, les qu'on va trouver surtout dans les choux, le rutabaga, le navet, et des phytoestrogènes dans les légumineuses, ou bien les phénols aussi dans les légumineuses, les légumes verts. Voilà quelques exemples rapidement de tout ce qu'on, la richesse qu'on peut trouver dans ces légumes et ces fruits, dont je rappelle qu'il faut consommer au moins 5 portions par jour, que ce soit des fruits, des légumes, mais de tout, varié.
1: Au moins 5 portions par jour.
0: Au moins 5 portions par jour.
1: Et on rappelle qu'une portion, c'est entre 100 et 200 grammes.
0: Selon les fruits ou les légumes. Oui.
1: D'accord. Gabrielle Cardérara, merci beaucoup pour ces conseils que vous apportez à ce micro. C'était Sentez-vous bien. On se retrouve bientôt pour d'autres chroniques. Merci, au revoir.
0: Au revoir.

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1: Bonjour à tous. De nombreux lycéens ne pourront pas aller en cours aujourd'hui. Plus de 400 établissements sont fermés ce vendredi, selon Édouard Geffray. Conséquence des violences autour de la contestation lycéenne. Le ministre de l'Éducation nationale qui a également estimé que le mouvement est pris en otage par des groupuscules violents. Et il y a notamment près de 2000 personnes ont été interpellées. Le ministère de l'Intérieur dénombre 235 blessés du côté de l'Éducation nationale, plus de 300 du côté des forces de l'ordre. Et ce recul du gouvernement sur le budget 2027, Édouard Geffray a annoncé abandonner le projet visant à rendre les BTS et les classes préparatoires payants. Une mesure qui était prévue dans le projet de loi de finances présenté hier. Gérard Larcher reste aux commandes du Sénat. Le président de la Chambre haute, âgé de 77 ans, a été réélu hier pour un nouveau mandat. À la tête d'une alliance entre la droite et les centristes, il est donc en place jusqu'en 2029. Il a déjà cumulé 15 ans de plateau, le siège réservé au président dans l'hémicycle. Jordan Bardella poussé à la démission par ses concurrents après les nouvelles révélations de Mediapart. Le journal d'investigation affirme avoir authentifié des écrits antisémites du patron du RN lorsqu'il était jeune militant. Des accusations niées par le principal intéressé et son parti. Les États-Unis mettent la pression sur les Européens sur la question des carburants. Le secrétaire américain au Trésor a appelé l'Europe à mettre immédiatement davantage de gazole sur le marché pour contrer l'envolée des prix. L'administration Trump menacerait d'interdire l'exportation de diesel américain dans le cas contraire. En parallèle, une réunion se tient aujourd'hui entre la Commission européenne et les pays membres de l'Union européenne afin de travailler à une réponse face à la flambée des prix. Et puis Sophie Anneau, bientôt de retour sur Terre. Le nouvel équipage de la Station Spatiale Internationale est arrivé après un trajet d'un peu moins de 8 heures, soit le plus rapide jamais réalisé par un vaisseau américain, selon la NASA. L'astronaute française, elle doit quitter la station la semaine prochaine après avoir passé plus de 230 jours en orbite. Excellent début de journée à tous.
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0: Merci de nous accueillir chez vous, le gospel jusqu'à chez vous et pour vous sur Europe Radio, le son gospel, vos plus beaux gospel émissions, rubrique et chronique avec Louis Orlano qui vous accompagne jusqu'à 9h. C'est un vrai bonheur. Post-it tout de suite sur Europe Radio avec Samuel Cunin en ce vendredi d'octobre. Un bon week-end déjà d'avance et je vous souhaite d'ores et déjà une très belle matinée avec nous.
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3: Bienvenue à notre post-it. Est-ce que tu as déjà entendu parler de l'école du Saint-Esprit? Ça, c'est quelque chose de nouveau pour toi. Il faut vraiment écouter ce post-it jusqu'à la fin. Aujourd'hui, le texte qu'on va voir ensemble se trouve dans l'Évangile selon Luc, au chapitre 12 et au verset 12. Il dit comme ça le texte. Car l'Esprit Saint vous enseignera au moment même ce qu'il faudra dire. On vit dans une époque où la connaissance est bien démocratisée. Avant, pour avoir certaines connaissances, il faudrait étudier, avoir des livres, lire ces livres. Mais aujourd'hui, avec Internet, c'est vrai que c'est facile d'avoir une compréhension des choses, une connaissance généralisée. Mais ce qui est toujours différent, c'est que je peux avoir beaucoup de connaissances, mais ce n'est pas nécessairement parce que j'ai ces connaissances que j'arrive bien à les expliquer, à les exprimer. Et ce texte illustre quelque chose qui est bien intéressant. Parce que selon la Bible, selon Jésus-Christ, il arriverait un moment qui serait très difficile pour nous de témoigner. On serait mis dans des circonstances compliquées, même des circonstances dangereuses, et on aurait du mal à savoir quoi dire dans ces circonstances. Ce texte qu'on vient de lire nous donne une promesse en disant que dans ce moment-là, il y aura l'Esprit qui va nous enseigner. Mais j'aimerais te dire une chose qui n'est pas écrite sur le texte, mais qui est bien vraie aussi. Pour que dans ces moments dans le futur, l'Esprit puisse t'enseigner, il faut déjà qu'aujourd'hui tu t'inscrives à l'école du Saint-Esprit. Parce que si tu ne connais pas sa voix, comment est-ce que tu vas savoir si l'enseignement vient de lui ou de quelqu'un d'autre? On sait que ce monde ne va pas s'améliorer, c'est ce que la Bible nous montre. On sait aussi que notre vie chrétienne peut devenir très difficile, c'est aussi ce que la Bible nous montre, particulièrement ce chapitre 12 de l'Évangile de Luc. Une chose est sûre et certaine, si on reconnaît la voix de l'Esprit, si on la sent dans notre cœur et si on se laisse enseigner par elle, on saura exactement quoi dire, quoi vivre dans n'importe quelle circonstance.
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0: son gospel, c'est notre passion, mais c'est aussi votre passion. Nous sommes faits pour nous entendre sur Hop Radio, et surtout quand nous avons des a cappella, comme le groupe a cappella à l'instant pour le titre Teaching the Truth in Love, un petit sujet psychologique pour maintenant sur Hop Radio avec Léonore Tarlet, qui est psychologue et qui est reçue par Oscar Miani. Bienvenue.
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3: Dans cette mini-série consacrée au couple, nous essayons de mieux comprendre les différences qui peuvent exister entre les hommes et les femmes. Dans une première émission, nous avons évoqué ce qui peut déjà se jouer avant la naissance, notamment durant la grossesse. Mais ces différences ne s'arrêtent pas là, elles peuvent aussi se manifester dans la manière dont le cerveau fonctionne et se développe. Pour poursuivre cette réflexion, je suis aujourd'hui en compagnie d'Éléonore Tarlet. Bonjour.
4: Bonjour Oscar.
3: Vous êtes psychologue, psychothérapeute, je le rappelle. Tout de suite, alors donc, vous allez nous parler bien de ce qui se passe après la naissance. Lors de les émissions précédentes, vous nous avez dit ce qui se passait pendant la grossesse. Et là, maintenant, une fois que le bébé est né, il se passe des choses chez les nouveaux-nés dont on parle très peu en réalité.
4: C'est vrai.
3: Et donc, vous allez nous parler de crise génitale et de mini-puberté. Alors, de quoi est-ce qu'il s'agit exactement?
4: Donc, ce petit bébé qui était dans le ventre de sa maman vient au monde. Et dès la naissance, à peu près pendant une semaine, il y a ce qu'on appelle une crise génitale. C'est un rebond hormonal qui va générer parfois des petits écoulements légers de sang chez la petite fille, avec un gonflement de la vulve et des seins. Alors c'est pas systématique, mais ça peut arriver. Et chez le garçon, on va avoir un gonflement des bourses et un léger allongement de la verge. Et dans les deux cas, il peut y avoir aussi une poussée d'acné.
3: Alors donc là, c'est ce qu'on appelle la crise génitale.
4: La crise génitale, qui intervient
3: à quel moment après la naissance?
4: Après la naissance et pendant à peu près une semaine, ça dure à peu près une semaine.
3: D'accord,
4: donc c'est
3: juste à la naissance.
4: Ce rebond d'hormones qui était déjà généré en phase fœtale dont on a parlé, oui, juste après la naissance.
3: Ensuite viendra la mini-puberté, c'est ça?
4: Oui, la mini-puberté, on parle aussi de première puberté. Et donc là, ça dure plusieurs mois. On va dire à peu près les 6 premiers mois chez le garçon et les 2 premières années chez la fille. Et ce sont des hormones qui vont agir sur les organes génitaux autant que sur le cerveau, hein, puisque nous, ce qui nous intéresse aussi, c'est comment nos cerveaux sont différents. Et il va y avoir une élévation des hormones sexuelles. Alors, chez le petit garçon, on va avoir une sécrétion de testostérone qui va continuer de s'élever. Et les 2 premières années chez la petite fille, ça va être des œstrogènes.
3: Donc en fait, en fonction du fait que ce soit un garçon ou une fille, les hormones vont se renforcer en fonction, c'est ça, hein?
4: Oui, et forcément ça va agir sur le cerveau. Donc les différences dont on a parlé à la chronique précédente, les différences notamment de communication, les petites filles qui sont plus empathiques, les petits garçons qui sont plus synthétiques, vont se renforcer, vont être amplifiées en fait par ce climat hormonal de la mini-puberté.
3: Et alors donc, c'est à ce moment-là que vont aussi se déterminer les différences de goût entre filles et garçons, le garçon qui aime jouer à la petite voiture et la petite fille qui aime jouer à la poupée, par exemple.
4: Oui, tout à fait, oui. Alors le jeu, c'est important parce qu'il y a des différences innées, mais bien sûr, ces différences vont se développer, s'entretenir par le jeu. Hein. C'est un petit peu comme si je devais entretenir mon corps, il faut que j'aille me faire un petit peu d'activité physique, de sport, donc je vais mobiliser mes muscles qui vont développer, qui vont contribuer à développer. Et donc, chez les garçons, on voit qu'ils ont plus de goût pour la mécanique et les filles pour les soins à donner, prendre soin des autres.
3: Donc ça, on peut dire que c'est inné finalement.
4: Tout à fait.
3: Et c'est le processus qui se met en route par cette poussée d'hormones.
4: Cette poussée d'hormones qui fait que le petit garçon ou la petite fille vont être amenés à jouer à certaines choses pour s'entraîner en fait, et c'est ce qu'on va appeler la neuroplasticité.
3: Mmh. D'accord. Et est-ce que l'éducation ne joue pas aussi un rôle dans ces renforcements de jeux, selon que ce
4: bien
3: soit un garçon
4: sûr,
3: ou une fille?
4: Il y a toujours l'interaction innée acquise. Bien sûr, ce n'est pas 100% biologique. Hein. Si on a des enfants qui sont dans des contextes qui sont peu stimulés ou des contextes où il y a de la violence, ou, forcément qu'ils ne vont pas développer peut-être aussi bien que dans des contextes où ils sont protégés, en sécurité, très stimulés. Mmh. Donc, bien sûr, c'est essentiel de prendre soin et de favoriser un contexte de développement optimum pour les aptitudes innées de nos enfants.
3: Et alors, est-ce qu'il y a d'autres choses encore qu'on peut remarquer et qui renforcent justement cette différence entre garçons et filles?
4: Oui, voilà, il y a le jeu, mais il y a aussi la gestion de l'espace. Alors, ce qu'on appelle la rotation mentale. Alors, la rotation mentale, c'est la capacité d'imaginer à quoi ressemblerait un objet vu sous un autre angle. Et cette capacité, elle est utilisée dans la motricité, dans la lecture, dans les mathématiques notamment. Et c'est pour ça que dans certaines professions, on voit plus d'hommes, par exemple chez les architectes, les ingénieurs, les chirurgiens, qui ont des aptitudes déjà pour imaginer un objet sous un autre angle. Nous, les femmes, on est un peu moins câblées déjà au démarrage avec ça.
3: Pour revenir à l'émission précédente, tout ça, c'est une question de testostérone, entre autres?
4: Oui, alors bien sûr, il n'y a pas que la testostérone, hein, mais la testostérone, vraiment, c'est ce qui, c'est ce qui est le plus flagrant dans les études qu'on a pu observer. Et c'est sans doute ce qui est le plus facile, parce qu'après, ça devient très complexe avec tout ce qui intervient au niveau hormonal. Mais
3: bien
4: oui,
3: sûr.
4: La testostérone, vraiment, par exemple, si vous injectez à un adulte de la testostérone, on va voir que cette aptitude va être amplifiée. Vous allez devenir, vous faites injecter de la testostérone si vous voulez devenir architecte, et ça va être plus facile pour vous de faire.
3: Ah oui, à ce point.
4: J'exagère un petit peu, mais c'est ce qu'ont montré les études.
3: Ok. Et alors donc, merci Éléonore Tarlet de nous avoir apporté ces nouveaux éléments là pour bien faire le distinguo entre hommes et femmes, puisque je le rappelle, tout cela s'inscrit dans le cadre d'une mini-série sur le couple. Et alors donc, vous souhaitez revenir un peu aux bases. On se retrouve très bientôt pour une nouvelle émission de Petits Sujets Psychologiques, lors desquels, vous continuerez à nous parler sans doute de ces différences entre hommes-femmes.
4: Mais avec grand plaisir, Oscar.
3: Merci, à bientôt.
4: À bientôt, au revoir.
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0: Les Gospel Chair Singers sur Radio pour Jesus, He'll Never Forget. Bienvenue si vous nous rejoignez. Il pleut sur le sud-est de la Corse. Elles sont orageuses, ces averses, soyez prudents. Il pleut aussi sur le sud de la Suisse. Il fait beau ailleurs, sur le nord de la Suisse, sur tout le reste de la France. Et les températures varient en ce qui concerne la France entre 20 et 26 degrés à Toulouse. Et en Suisse entre 20 et 22 degrés.
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3: La Bible aux mille visages. Éric Denimal, bonjour.
4: Bonjour.
3: Vous êtes pasteur, vous êtes auteur de livres et auteur du livre qui nous intéresse aujourd'hui, à savoir la Bible illustrée pour les nuls, un livre qui aujourd'hui remporte beaucoup de suffrages. Il est vendu à plusieurs dizaines de milliers d'exemplaires. Pourquoi ? Parce qu'il rend un livre dont on pense qu'il est d'abord un livre de morale, bien souvent. Il rend ce livre accessible à tous. C'est un livre d'histoire, vous le disiez précédemment. Et un livre qui nous permet de faire une rencontre, et en tout cas qui n'est pas là pour prouver que Dieu existe.
4: Non, qui n'est pas là pour prouver que Dieu existe, mais qui est là pour donner un certain nombre d'indices pour que, finalement, quelque part, Dieu devienne évident.
3: Se révèle.
4: Oui.
3: Et justement, nous parlions du déluge dans une précédente émission. On s'est un petit peu attardé à cette notion, justement, d'un Dieu qui ne veut pas se laisser prouver, mais en tout cas chercher et rencontrer.
4: Oui.
3: Aujourd'hui, nous allons parler de la Tour de Babel. Alors voilà encore une histoire, une légende, n'est-ce pas ?
4: Oui, une légende, c'est vous qui le dites. C'est vrai. C'est une histoire assez extraordinaire. Comme beaucoup d'histoires, que ce soit l'Arche de Noé, Babel, la Tour de Babel, etc., ce sont des histoires qui ont plusieurs niveaux de lecture. Il y a un élément qui s'est produit. Il s'est produit quelque chose. Il y a eu une histoire. Et puis, il y a eu une lecture de cette histoire. Parce que derrière cette histoire qui est quelque part une espèce de symbole, il y a une multiplicité d'informations qui sont là, pas simplement sur ce qui s'est passé exactement, mais sur le fonctionnement de l'humain dans sa globalité et dans sa généralité. Et avec l'histoire de la Tour de Babel, on a quelque chose qui est assez étonnant, mais qui reste extrêmement mystérieux. Là, encore une fois, on ne peut pas tout expliquer de l'histoire de la Tour de Babel. On ne peut pas dire ça n'a pas existé. On ne peut pas dire ça a existé. On ne peut pas dire

0: simplement le roi et les hommes qui ont décidé de construire cette tour avaient une intention. L'intention, c'était nous voulons être plus grands que tous ceux qui sont grands, nous voulons construire quelque chose de plus grand que les autres. C'est foncièrement humain. On veut toujours faire plus grand que l'autre. On construit l'immeuble le plus haut, le pont le plus long. On fait le TGV qui va le plus vite. On veut tout le temps être dans une dimension de concurrence permanente, et puis surtout on veut être les champions. Alors voilà, un certain nombre de personnes voulaient être les champions sur les autres, et ils ont décidé de construire une tour qui irait beaucoup plus haut que toutes les autres tours, puisqu'elle irait même concurrencer Dieu. On voit la prétention là, et on voit aussi le côté ou naïf ou symbolique. On veut finalement aller visiter Dieu là-haut dans son espace, ce qui est déjà un peu difficile à percevoir, parce que si l'on croit que Dieu n'est pas que dans le ciel et qu'il est partout, on n'a pas besoin de construire quelque chose qui monte très haut, puisque Dieu vient visiter les hommes en bas. Donc, y a des choses là qui sont un peu difficiles. Mais ce qui est assez intéressant, c'est qu'ils s'accordent tous pour faire ça. Donc ils ont tous le même langage, le même code, la même façon de penser. Et c'est là qu'il est intéressant de noter, peut-être davantage plutôt que les langues, mais la façon de penser. On pense tous de la même façon dans des langues différentes. Et là, il faut peut-être rappeler ce point-là. Et puis, il y a aussi un jeu. C'est devenu un jeu. La tour de Babel, c'est la confusion des langages. On construit donc une tour pour atteindre Dieu, pour être plus grand que tous les autres, pour rivaliser quelque part avec Dieu. Et puis Dieu dit, ça c'est une entreprise qui est complètement démente. D'abord, c'est quoi cette prétention que de venir me visiter là-haut, voire me détrôner? C'est quoi cette histoire? Et il va y avoir à ce moment-là un phénomène assez étonnant qui s'appelle la confusion des langages. À partir de ce moment-là, les hommes qui s'étaient entendus pour construire ensemble quelque chose ne se comprennent plus. Le texte ne dit pas nécessairement qu'ils ont tous des langues différentes, comme nous avons tendance à le dire, c'est-à-dire qu'à partir de là, on a inventé l'hébreu, le grec, le français, enfin le gaulois ou je ne sais pas quoi, et puis aussi le latin, et puis aussi le finlandais, et puis aussi l'anglais, et puis aussi l'américain, enfin pas encore, mais bientôt. Enfin bref, on a tendance à dire, c'est à ce moment-là qu'il y a eu les langues différentes, et finalement les gens se sont regroupés par personnes qui pouvaient se comprendre, et ils se sont éloignés et se sont installés. Ceux qui parlaient français sont allés du côté France, ceux qui parlaient anglais sont allés du côté de l'Angleterre. Enfin voilà, ça c'est un petit peu, c'est un peu naïf. Le sens est beaucoup plus profond, me semble-t-il. Les hommes ne se comprennent plus. Les hommes n'ont plus les mêmes schémas de pensée. Les hommes n'ont plus les mêmes objectifs. Et à ce moment-là, ils ne comprennent plus. C'est intéressant de voir que dans notre langue, mais il faudrait vérifier aussi dans les autres, Babel est devenu blabla, balbutiement, déblatéré, bégayé. Tous les problèmes.
1: La racine en est à Babel.
0: Oui, la racine en est à Babel. C'est-à-dire tout problème de langage, on retrouve la racine Babel, avec le fameux blablabla, quoi, cause toujours.
1: Donc derrière toute cette confusion de langage, une confusion de communication.
0: C'est la crise de communication. Une crise de communication qui va donc commencer à Babel et qui va se terminer à la Pentecôte. C'est-à-dire qu'à la Pentecôte, brusquement, tout le monde comprend ce qui se dit. On est tous sur la même longueur d'onde. Chacun parle dans une langue différente, a priori, mais tout le monde comprend. Et tout le monde comprend quoi ? Une seule langue, enfin, un seul message, en quelque sorte, les merveilles de Dieu. C'est intéressant de rapprocher, en quelque sorte, l'épisode de Babel et l'épisode de la Pentecôte, où des personnes qui n'avaient pas nécessairement la capacité de parler d'autres langues se mettent à parler, pour que tout le monde puisse comprendre. Et le texte dit, comment se fait-il que nous comprenions tous dans notre langue maternelle? Et le côté maternel qui est utilisé là, alors nous avons parfois une interprétation très rapide, ma langue maternelle pour moi c'est le français, pour un autre ce sera l'anglais, etc. Mais c'est la langue naturelle qui est mentionnée là. Dans

0: le côté maternel. C'est la langue qui est à la fois le dialecte, mais en même temps la communication la plus immédiate, la plus profonde. Et il me semble que au-delà de la confusion des langues avec ce qu'on appellera la xénolalie, les langues étrangères, il y a la perception. À un moment donné, tout le monde a la même perception des choses, capable de construire ensemble. Mais quand on est capable de construire ensemble, si c'est pour rivaliser avec Dieu, alors c'est une fausse piste, c'est une mauvaise piste. Par contre, si c'est pour chanter les merveilles de Dieu et non pas rivaliser avec lui, alors là, d'un seul coup, on retrouve la vraie langue, le vrai langage, finalement, langue maternelle ou langue paternelle, puisque notre Père, c'est le Créateur. Alors là, la lecture de ce texte prend un autre aspect, un peu moins magique quelque part, ou un peu moins surprenant, un peu moins difficile à prouver, en tout cas, que la création des langues. Un beau matin, tous les ouvriers du bâtiment ne se comprennent plus parce qu'ils parlent chacun une langue étrangère. Alors naturellement, il y a des Portugais et puis il y a des Espagnols, parce que dans le bâtiment, il y en a beaucoup. Mais ça, c'est un petit peu caricatural. Et il me semble que le texte biblique va bien plus loin.
1: Alors, je suis assez surprise de cette explication, parce que finalement, vous faites un lien entre la tour de Babel, je n'y avais jamais pensé, effectivement, avec un événement qui se situe à peu près 5000 ans plus tard, ouais. Et qui se situe tout de suite après et la mort de Jésus-Christ et la résurrection, ouais, du Christ. Ouais. Alors, autrement dit, cette désunion du départ retrouve ce qui avait été le point de départ de Dieu, une création dans laquelle, quand même, l'union existait et, ouais, la compréhension existait. Ouais. On retrouve cette compréhension parce que, entre-temps, il y a eu et la mort du Christ et sa résurrection.
0: Lequel est parole incarnée ? Lequel est parole de Dieu ?
1: Le Verbe.
0: Et donc, il y a là, quelque part, quelque chose de très fort. Ce n'est pas simplement le petit Jésus de la crèche qui est né et qui est mort, accidentellement sur une croix. Il y a vraiment un processus. Et en fait, de la même façon, si vous voulez, que l'histoire de la tentation avec Adam et Ève fait référence en disant « mais la malédiction sera écrasée, comme le serpent sera écrasé par une autre femme ». Et donc là, on fait aussi un bond prodigieux de plusieurs millénaires, parce qu'on fait allusion à la naissance de Marie, qui va mettre au monde celui qui va finalement libérer le monde, Jésus-Christ. En quelque sorte, enfin, je vais faire le raccourci en espérant que les auditrices ne vont pas bondir dans leur cuisine, mais le mal est entré par une femme, le bien entre par une autre. Hein, là, c'est un raccourci très
1: rassurant.
0: Vite. Hein. C'est un raccourci rapide, parce que le mal n'est pas nécessairement entré que par une femme. Hein. Il est entré par les hommes, par l'humain. Ce qui me semble effectivement important, c'est de rappeler que derrière l'histoire de la tour de Babel, il y a la prétention humaine de construire ensemble pour rivaliser avec Dieu, d'être plus fort que Dieu, détrôner Dieu, encore une fois, prendre la place de Dieu. Alors que le langage commun devrait être la glorification de Dieu qui est le Créateur. Et c'est me semble-t-il, ce que la Pentecôte vient dire. La Babel, c'est la rupture de communication. La Pentecôte, c'est le rétablissement d'une communication. La liaison est à nouveau possible, mais elle passe par un chemin qui est particulier, qui n'est pas celui de la construction ensemble contre, mais qui est la soumission, de la même façon que le Fils de Dieu n'a pas regardé comme à être égal à Dieu, comme une proie, c'est comme un vautour qui veut prendre la part du chacal. Non, mais il s'est abaissé, il s'est humilié et il est devenu humble serviteur. On est complètement dans l'autre dimension, entre la grandeur où on veut s'élever avec une tour, la fameuse ziggourate, et puis l'humilité qui est réclamée et qui est signe aussi et qui se manifeste avec, entre autres, et on va revenir un petit peu sur l'actualité, avec un homme qui entre dans une ville sur un ânon.
1: Je vous remercie, Éric Denimal. Je rappelle que vous êtes pasteur, journaliste, auteur de plusieurs livres, parmi lesquels La Bible illustrée pour les nuls, qui nous sert de base de ces entretiens. Nous nous retrouvons dans une prochaine émission et nous parlerons de celui qui, lui aussi, sera un symbole et de séparation, mais également d'union. Il s'agit d'Abraham, le père de tous les croyants. À bientôt.
0: À bientôt.
1: C'était la Bible aux mille visages.
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0: Allez, courage, bientôt le week-end. Demain, c'est samedi. Et puis, vous êtes sur Hope Radio. Ça passe tellement vite avec nous. Merci de nous rejoindre. Merci de passer ce vendredi 2 octobre avec nous. Nous vous le souhaitons magnifique. Jehovah Shalom a cappella nous a interprété When the Morning Comes. Juste avant, c'était Bessie Jones avec Howard Smith. 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
2: Premier week-end d'octobre et il a un parfum de curiosité. Des sciences, des livres, des voix qui montent vers le ciel, on vous emmène. À Paris, c'est parti pour la fête de la science jusqu'au 12 octobre. Ce week-end, la Cité des Sciences sort le grand jeu avec des animations pour toute la famille. Et si vous avez envie de voyager dans le temps, filez à Brie-Comte-Robert, en Seine-et-Marne. La médiévale revient samedi et dimanche avec troubadour, conteuse et spectacle gratuit en plein centre-ville. À Marseille, le Japon s'invite au parc Borély. C'est Akimatsuri, la fête de l'automne japonaise, samedi et dimanche de 10h à 18h au jardin botanique. Une vingtaine de stands et de scènes traditionnelles et c'est gratuit. Et pour les amoureux d'orgue, dimanche, le Festival international d'orgue de Roquevert fait étape à Auriol avec un concert trompette et orgue en entrée libre. Sur la Côte d'Azur, gros rendez-vous à Moinsartou, le Festival du Livre. 3 jours, entrée gratuite, plus de 300 auteurs. Guillaume

ateliers pour les enfants. Dimanche, deux perles de musique sacrée. À 15h, la maîtrise de Notre-Dame de Paris chante Monteverdi et Gabrielli à la cathédrale d'Antibes pour clôturer le festival d'art.

0: œuvre de Vasarely ou de Keith Haring, pour raconter une principauté qui ne cesse de se transformer. L'entrée est libre, du mardi au dimanche, de midi à 18h. Et dimanche à 16h, l'orchestre philharmonique de Monte-Carlo joue sous la baguette du grand chef Marek Janowski. On file maintenant en Suisse romande, Genève se met à l'heure polonaise. Le festival Chopin ouvre dimanche à 17h à l'Auditorium en Sermet avec le pianiste Pavel Valcaresi et le violoncelliste Marcin Zdunik. Au programme, le concerto en fa mineur dans une version pour quintette, un vrai bijou, et le festival dure jusqu'au 13 octobre. Voilà votre week-end, que vous soyez plutôt éprouvette, bouquin ou grand orgue, il y a de quoi s'émerveiller devant la beauté de la création et devant tout le génie que Dieu a mis dans le cœur des hommes. Bon week-end à tous, profitez-en bien. Et on se retrouve lundi pour une nouvelle chronique culturelle sur Hope Radio.
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0: Temporary Home en mode concert. Michael English qui nous vient de la Caroline du Nord. Il est chanteur, il est producteur, il est aussi membre du groupe Gather Vocal Band. Vous êtes sur Europe Radio, c'est l'heure de votre flash info. Et avant, c'est l'agenda gospel pour vos sorties gospel ce week-end, pourquoi pas. 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
1: À Paris, demain samedi 3 octobre, ne manquez pas l'occasion de vivre le gospel traditionnel et a cappella dans une ambiance exceptionnelle avec la formation Gospel Dream en concert à la cathédrale américaine dans le 8e arrondissement à 20h30. Vous pourrez les entendre de nouveau le mardi 6 octobre dans l'église Saint-Germain-des-Prés à 20h30 et le 8 octobre à 20h30 toujours dans l'église de la Madeleine à Paris. À Valréas, dans le Vaucluse, dimanche 4 octobre, organisé par l'association Renaissance et Patrimoine de Valréas, le chœur gospel de Vaison, dirigé par Jean-Paul Fage, sera en concert à 17h dans la salle du Vignares. À Compans, en Seine-et-Marne, vendredi 9 octobre, la formation Gospel Church, emmenée par Fabrice Claire, Céline Languedoc, Judith Flessel-Toto et bien d'autres, sera en concert à l'église Notre-Dame de l'Assomption de Compans à 20h30. Vous pourrez les retrouver le 24 octobre à Lille. À Épinay-sur-Seine, samedi 10 octobre, une soirée pour redécouvrir ou découvrir des artistes gospel confirmés et révéler de nouveaux talents. Et si c'était ton tour de monter sur scène, le 10 octobre, on se retrouve à Épinay-sur-Seine, espace loin devant, en guest King David, au platine Pierrot Batterie pour une gospel party, samedi 10 octobre de 18h à 23h. Et c'est gratuit. À Conneret, proche de Le Mans, samedi 10 octobre, sous la direction de Malik Young, chef de chœur du Gospel pour 100 voix, la chorale Archange Gospel donnera un concert à 20h30 dans la salle La Passerelle à Conneret. À La Rochette, près de Melun, samedi 10 et dimanche 11 octobre, Gospel Family organise une masterclass exceptionnelle et gratuite, ouverte à tous, avec Pascal Oreca, directeur musical de la formation Gospel Philharmonic Experience, et Chabi, interprète et coach vocal finaliste de The Voice dans l'équipe de Florent Pagny. Information au 06 88 09 51 21 gospelfamily94.com. 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
1: Bonjour à tous. La mobilisation des lycéens continue encore aujourd'hui. Un mouvement marqué par les violences. Plus de 400 établissements sont fermés ce vendredi. Soit parce que les systèmes de protection incendie ont été détruits, soit parce que le personnel a été délibérément visé, selon le ministre de l'Éducation nationale. Et dont Geoffrey Inquier reçoit aujourd'hui les organisations syndicales, les lycéennes et les associations de parents d'élèves. Des arrêtés d'interdiction de manifester aux abords des lycées ont également été pris dans toute la France. Hier, près de 2000 personnes ont été interpellés. Le mouvement des lycéens qui a également été au cœur du second débat de la primaire social-démocrate. Ségolène Royal, Emmanuel Morel, Jérôme Guedj, Raphaël Glucksmann et Olivier Faure ont débattu hier soir sur France 2. La primaire se tiendra les 9 et 10 octobre prochains. Des retraités mis à contribution pour plus de 5 milliards d'euros, un nombre de fonctionnaires en baisse. Le projet de budget 2027 a été présenté hier par le gouvernement Lecornu. L'objectif, tenir un déficit public à 5% du PIB. Un budget jugé inacceptable par les insoumis qui brandissent désormais la menace d'une censure. Une nouvelle reconstitution du meurtre de Delphine Auxaguel, une reconstitution en présence de Cédric Jubilard. Elle débute ce matin à Cagnac-les-Mines, dans la maison des Jubilards, puis dans le champ où des ossements de la jeune femme ont été retrouvés. C'est la première reconstitution depuis que le plaquiste peintre a avoué avoir tué son épouse dans la nuit du 15 au 16 décembre 2020. Christa Paik se trouve dans un état critique après son exécution ratée aux États-Unis. Cette femme condamnée à mort dans le Tennessee a continué à respirer après avoir reçu 2 injections létales mercredi. Le haut commissaire de l'ONU aux droits de l'homme a lui appelé cet état américain à renoncer définitivement à l'exécuter. Et puis il y a du football ce soir. L'équipe de France affronte l'Italie pour son 3e match de Ligue des Nations. Zinedine Zidane retrouve le Stade de France pour sa première devant le public français en tant que sélectionneur des Bleus. C'est une rencontre à suivre à partir de 20h45. Excellent début de matinée à tous.
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Merci de nous rejoindre. On est ensemble jusqu'à 9h. C'est la deuxième heure de votre matinale de ce vendredi 2 octobre. Vous êtes les bienvenus, que ce soit en DAB+, sur les villes de Paris, Marseille, Saint-Tropez, Nice et Monaco, sur la Suisse romande, sur opradio.live pour tout le monde. Vous êtes sur Opradio Leçon Gospel. Et c'est maintenant l'heure, comme tous les jours à 8h10, de retrouver Réussir en 2 minutes chrono avec John Graz.

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1: Bien sûr, et il ne faut pas avoir peur de le dire, les chrétiens en général, comme population, comme civilisation, n'ont pas fait que le bien. Lorsque la religion se transforme en idéologie ou en programme politique, elle perd son essence. Elle peut être détournée, falsifiée, utilisée comme une arme de guerre ou de domination. C'est vrai pour toutes les religions et les idéologies. Avoir le courage de ses convictions, c'est avoir le courage de dire « Non, Jésus n'a jamais enseigné cela ». Il est bon de rappeler que dans le Nouveau Testament, il n'y a pas une parole exhortant les chrétiens à persécuter les non-chrétiens ou encore à les déposséder de leurs droits. Jésus et les apôtres font une distinction entre l'Église et la société, entre l'Église et l'État. Pour eux, l'État n'est pas au service de l'Église, ni même au service de Dieu, mais au service des citoyens. Rendez à Dieu ce qui est à Dieu et à César ce qui est à César. Jésus a refusé d'être couronné roi des Juifs. Son royaume est bien au-delà des royaumes terrestres. Ceux qui ont changé les choses ici-bas avaient le courage de leurs convictions. Le courage de ses convictions fait la différence entre ceux qui suivent et ceux qui montrent le chemin. C'est parce qu'ils ont eu le courage de leurs convictions, c'est parce qu'il a eu le courage de ses convictions que Jésus est mort sur la croix, que Pierre a été crucifié, que Paul a été décapité. C'est pour cette même raison que Moïse a triomphé de Pharaon, que Paul a prêché la bonne nouvelle et que Jésus a sauvé le monde. Aujourd'hui, pour proclamer sa parole, le Seigneur a besoin de tels hommes, de telles femmes. Avec Paul, le grand apôtre, nous pouvons dire « Je n'ai pas honte de mes convictions. Elles font de moi un homme, une femme en marche vers l'éternité, la justice et le bonheur. Je n'ai pas honte. » C'est si bon de le dire. Le Seigneur nous aidera à le vivre. N'oublie pas le septième principe. Pour réussir, jamais ne rougis de tes convictions en faveur de la vérité, de la justice et de l'amour.
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0: Un régal, un délice. Nakita Fox sur Europe Radio avec le titre It Kept Me. Maximum de gospel. Les plus beaux gospels sont sur Europe Radio, mais aussi les plus belles chroniques. Les plus belles chroniques littéraires, par exemple, que Cécile Masson va maintenant vous présenter. Elle s'appelle cette chronique À chacun son livre. Bienvenue sur Europe Radio. 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
2: Amis auditeurs, bienvenue. Parmi les auteurs français contemporains qui me touchent, Sorge Chalandon tient une place toute particulière. Originaire de la région lyonnaise où je vis, chacun de ses livres comporte une part autobiographique et s'inspire aussi de ses reportages en tant que journaliste, que ce soit en Irlande du Nord, au Moyen-Orient ou plus près de nous. Dans le livre dont nous parlons aujourd'hui, « Enfant de salaud », ces deux parts nourrissent le propos. L'expression reprise dans le titre du livre est crue et violente. C'est une parole entendue dans la bouche de son grand-père, parlant de lui lorsqu'il était enfant. Comme on peut facilement l'imaginer, cette parole l'a travaillée et questionnée. Qu'est-ce qui faisait de lui un enfant de salaud ? Car le grand-père n'a pas dit plus. Devenu adulte, journaliste, grand reporter de guerre, puis écrivain et chroniqueur judiciaire, Sorge Chalandon mène donc l'enquête sur son propre père, dont il a subi les mauvais traitements pendant toute son enfance. Mais ce n'est pas à ce comportement violent que pensait son grand-père. Alors quoi ? Nous suivons l'auteur tout au long de ce livre dans sa quête d'identité, à travers la quête de qui était son père. Cet homme qui a passé sa vie à se cacher et à jouer des rôles, qui était-il vraiment ? Était-il le grand résistant qui avait connu le général de Gaulle ? Dans quelles circonstances avait-il connu sa femme ? Quelle relation avait-il avec ses propres parents ? Cette recherche se double de la chronique du procès de Klaus Barbie que Sorge Chalandon a suivi à Lyon pour le journal Libération et pour lequel il a eu le prix Albert Londres du journalisme en 1988. Ainsi, l'histoire personnelle se mêle à la grande histoire de façon très émouvante. Sorge Chalandon avait déjà évoqué son enfance et la personnalité mythomane et brutale de son père dans ses livres précédents, Le Petit Bonzi et Profession du Père. Dans celui-ci, il arrive au cœur de sa quête, la terrible vérité qu'il aura cherchée la plus grande partie de sa vie et dont il pourra être définitivement libéré. En modifiant volontairement la fin de l'histoire, l'auteur fait en effet le choix de se défaire d'un poids trop lourd. Si vous ne connaissez pas cet auteur, je vous invite vivement à le découvrir. Enfant de salaud, Sorge Chalandon, est paru aux éditions Grasset. Il coûte 20,90 €.
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0: Gospel Act avec Message au Ghetto sur Europe Radio. Merci de nous écouter sur europeradio.live avec l'espace contact qui vous permet de nous laisser un message. Aline de Saint-Tropez nous dit merci Europe Radio pour tous ces gospels, pour tout ce que vous nous apportez tous les jours. Merci à vous d'être là, d'être là. Vous êtes les bienvenus et merci pour votre fidélité.
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3: Éric Belois, merci de nous avoir proposé ce sujet autour de la différence. Mais écoute, on t'écoute.
4: Ben écoute, avec plaisir. Merci beaucoup. Hein. Merci de m'avoir invité. Et puis, c'était une très bonne introduction qu'on a eue. Donc, je vous remercie aussi pour ça. Le témoignage aussi est flagrant. Ça montre bien que dans notre monde, je crois qu'il n'y a personne qui va contester qu'il y a des différences entre chacun. Hein, mais souvent, ce qu'on remarque, et je pense qu'on l'a tous remarqué, c'est que toutes ces différences entre les personnes, hein, et puis quand je parle de différences, c'est vraiment les différences de manière générale. Il y a la couleur des cheveux, il peut y avoir la couleur de la peau, la provenance, la taille, la corpulence, le travail, même la plaque d'immatriculation d'un véhicule, hein, pour dire.
3: C'est vrai.
4: Ben, toutes ces différences qui existent entre chacun d'entre nous, entre un individu et un autre, eh ben, régulièrement, elles sont des arguments pour critiquer l'autre, pour le mépriser, pour le rabaisser, pour se moquer, etc. Hein. Y a beaucoup d'exemples. On peut prendre des exemples, je pense, dans tous les domaines de la vie. Tu as évoqué tout à l'heure dans les écoles aussi, quand tu es dans une classe. Et très souvent, malheureusement, ça arrive régulièrement que dans les classes d'école, il y a souvent ou régulièrement un élève qui est pris à partie, qui devient le sujet de moquerie, voire même d'humiliation. C'est un sujet très sérieux, hein, qui peut avoir des conséquences importantes bien au-delà de l'enfance. Et pour quelle raison ? Ben, en général, pourquoi il est pris à partie ? Parce que des fois, il est peut-être un peu plus introverti qu'un autre enfant. Peut-être il a des meilleures notes. Alors il y a la jalousie qui rentre en ligne de compte. Hein. Mais en fait, n'importe quelle différence peut devenir une raison pour rabaisser, pour dénigrer quelqu'un, pour s'en prendre à lui. Hein. Alors ça, c'est un exemple. Bien sûr, ça ne concerne pas que les enfants. Et c'est exactement le même schéma qui s'applique, par exemple, quand on regarde quelqu'un de travers, dans le bus, dans le métro, simplement parce que tout d'un coup, on entend qu'il parle au téléphone ou quoi, il parle d'une langue étrangère, c'est une langue qu'on ne connaît pas, et d'autant plus si cette langue, elle est d'un pays qu'on ne porte pas dans notre cœur, hein, par exemple. Enfin, je pense qu'on se reconnaît tous un petit peu là-dedans, en tout cas, ça fait appel à notre vie quotidienne. Et je pense que vous avez tous entendu parler que depuis quelques années, dans le monde, il y a une polarisation, une tendance à la polarisation des idées dans tous les domaines. Hein. La polarisation, ça signifie qu'on est de moins en moins ouvert à la différence d'opinion de l'autre, de ce qu'il pense, et à accepter que l'autre pense autrement. Et aussi que le respect de cette différence a une valeur. Et finalement, c'est quand même la base de notre démocratie, hein, d'être différent et de se respecter, de s'écouter les uns les autres pour construire ensemble. C'est ça la démocratie. Et on se rend compte que les opinions, elles deviennent de plus en plus tranchées. Et en fait, on a tendance à vouloir que les autres pensent comme nous. Hein, et on cherche à les faire penser comme nous. Alors moi, je me suis posé la question, pourquoi est-ce qu'on a naturellement tendance à voir la différence de l'autre comme une menace plutôt qu'une opportunité ou une richesse, quelque chose qui nous apporte quelque chose. Pourquoi, face à cette différence, on génère des sentiments qui sont plutôt, enfin souvent ou régulièrement négatifs, qui tendent à nous opposer, voire à nous confronter les uns les autres, plutôt que de générer des sentiments positifs qui tendent à nous rapprocher, à nous enrichir, finalement à nous comprendre et puis à nous respecter. Alors, en tant que chrétien convaincu, hein, ben, je me suis dit que la Bible avait certainement des réponses à m'apporter.
3: Ah, super.
4: Et voilà, et j'aimerais vous introduire ce que nous dit la Bible, en tout cas ce que j'y trouve. Alors, le premier texte biblique qui m'interpelle à ce sujet se trouve dans Genèse 1 au verset 31. Donc, on est au tout début de la Bible, dans le premier chapitre, où Dieu crée la terre et tout ce qui s'y trouve. Hein, et là, on voit qu'il crée notamment, il y a toute la liste, hein, mais l'herbe, les arbres, les fleurs, les animaux, dans toute leur diversité. Hein, il y a des animaux aquatiques, terrestres, volants, etc. Et même en regardant la nature d'aujourd'hui, on peut même pas se rendre compte à quel point la création est diversifiée. Alors je me suis amusé, je suis allé un peu sur ChatGPT, puis j'ai posé une question, puis j'ai dit, il y a combien d'espèces vivantes différentes dans le monde ? Et puis ChatGPT m'a dit qu'il y aurait entre 8 et 10 millions d'espèces vivantes sur la Terre, dont seulement 2 millions sont répertoriées. Donc ça veut dire que la grande majorité des espèces vivantes sur la Terre ne sont même pas connues encore aujourd'hui.
3: Hein ?
4: Donc quand je regarde cette diversité extrême, on peut dire, que Dieu nous donne, qui nous montre, dans Genèse 1, 31, Dieu, il dit, quand il regarde cette diversité, Dieu dit, enfin le texte nous dit, Dieu vit alors tout ce qu'il avait fait, c'était très bon. Et c'est très intéressant de voir que tout au long de la création de ce premier chapitre de la Genèse, chaque fois que Dieu crée quelque chose, il va définir ça comme bon. Mais à la fin, quand il regarde l'ensemble de tout ce qu'il a créé, je dirais individuellement, il regarde l'ensemble et il va dire « c'est très bon ». Hein, donc on voit vraiment qu'il y a quelque chose de différent. Et on peut donc voir dans ce texte de la Genèse, dans ce premier chapitre, que la diversité est voulue par Dieu et que c'est sur cette diversité que repose finalement la beauté du monde.
3: Mais alors peut-être, si Dieu a voulu finalement la diversité dans la création, c'est ce dont tu parles, pourquoi est-ce qu'on l'aperçoit si négativement chez les autres ?
4: Oui, alors ça c'est une très très bonne question. Mais alors moi je ne suis pas psychologue, hein, je vous le dis tout de suite. Mais par contre, ce que je peux mettre en évidence, c'est certaines caractéristiques qui sont plutôt issues de mon expérience, de ma réflexion personnelle. Mais en particulier, il y a deux choses, je remarque qu'il y a deux choses que notre cerveau n'aime pas, de manière générale. Premièrement, c'est l'insécurité. Et deuxièmement, c'est l'instabilité. Alors souvent, c'est lié, hein, une chose est liée à l'autre. Mais l'insécurité et l'instabilité. Et je vous donne quelques exemples. Premièrement, on a une tendance naturelle, et tu l'as évoqué hein, tout à l'heure, on a une tendance naturelle à se regrouper autour des personnes qui nous ressemblent, hein, en termes de culture, en termes de croyances, d'appartenance, ou d'apparence même, ou d'idées. Et pourquoi est-ce qu'on se rassemble ? Ben, en fait, ça nous rassure. Ça nous rassure.

0: sont différents, sont plus ou moins des, enfin, sous une forme de concurrence. En fait, c'est des concurrents qui créent une insécurité. Et que ce soit, c'est une concurrence soit par rapport à des opportunités, soit par rapport à du pouvoir, ou par rapport à de l'espace. Hein, est-ce que j'ai ma place? Tu parlais tout à l'heure, est-ce que j'ai ma place dans une classe d'école où y a quelqu'un d'autre qui vient, on va le regarder différemment, parce qu'il, peut-être qu'il va prendre ma place, j'aurai plus ma place. Donc voilà, c'est quelques exemples qui montrent que la différence est souvent perçue comme une menace psychologiquement, qui nous place dans un état psychologique plutôt d'instabilité et d'insécurité.
1: Alors pourquoi est-ce que Dieu va favoriser, même parfois valoriser la diversité, si c'est si difficile pour nous à vivre, si on vit si mal la différence ou qu'on n'arrive même pas à la gérer?
0: Ouais, alors à cette question, je dirais que si on regarde notre façon de vivre et le plan que Dieu a voulu pour nous, on voit que la diversité, elle est nécessaire à la progression. Il suffit juste de réfléchir un petit peu sur notre parcours de vie, hein, par exemple. Et ça, c'est un aspect qui est très personnel. Je vous donne un exemple. Si, par exemple, on est satisfait, si moi, je suis satisfait de qui je suis, de ce que je connais, de mon niveau de connaissance, de ce que je fais, de ce que j'ai accompli dans ma vie, puis j'en suis satisfait, ben, finalement, je ne vais plus progresser. Il n'y a plus rien qui va me tirer en avant, qui va me permettre de faire autre chose, de faire plus, de faire autrement, etc. Hein, donc pour progresser, pour se développer, ben moi, si je veux progresser et me développer, j'ai besoin de me remettre en question. Et alors, ce n'est pas agréable, hein, je l'ai mentionné tout à l'heure, psychologiquement, ce n'est pas agréable. Pourquoi ? Parce qu'on sort de sa zone de confort, hein, de ses habitudes. Mais par contre, ben comme je viens de le mentionner, c'est nécessaire. C'est nécessaire pour progresser.
1: Pour progresser. Alors, il y a des aspects qui sont positifs, personnels, hein, à la différence de l'autre. Mais est-ce que ce n'est pas peut-être un peu égoïste si l'avantage est simplement pour moi ? Est-ce que c'est ça le plan de Dieu ?
0: Oui, alors, c'est vrai que j'ai parlé de l'aspect personnel, hein, pour progresser, pour se développer. Mais il y a aussi un aspect communautaire à cette diversité. Et la diversité, elle implique, et ça je pense que c'est assez facile de le remarquer dans le monde aussi, la diversité, elle implique automatiquement la complémentarité. Hein, en fait, on a besoin les uns des autres. Tout à l'heure, j'ai parlé de moi pour me développer, mais c'est le regard de l'autre, c'est l'exemple de l'autre qui va me permettre de me remettre moi en question. Et là, je reprends la Bible, il y a des textes bibliques qui nous parlent aussi de cette complémentarité dans la diversité. Et je prends un exemple dans 1 Corinthiens 12, au verset 12 à 27, donc c'est l'apôtre Paul qui parle ici, et il prend une image de l'Église. Alors l'Église, mais c'est de manière générale une communauté entre nous, on peut aussi appliquer ça dans la société humaine finalement, mais il prend l'image de l'Église comme étant un corps humain, avec la complémentarité des membres. Un corps humain, on a des bras, des jambes, et chaque membre, on a une tête, un cerveau, et j'en passe, mais chaque membre est complémentaire par rapport à l'autre. Et c'est ensemble que le corps, il est ce qu'il est, il nous permet de faire ce qu'on peut faire. Ça, c'est un exemple biblique. Et il y a un deuxième exemple j'aimerais vous proposer, qui se trouve dans Jean, donc l'évangile de Jean, au chapitre 15 et le verset 4 et 5. Où l'évangéliste Jean nous dit, prend aussi une image pour définir la relation entre le Christ, entre Jésus, et puis son Église, les membres de son Église. Et il nous dit que le Christ, c'est le cep, hein, donc le pied de vigne, si on peut dire, et puis nous, ou les membres d'Église, sont les sarments, sont les branches, les si branches, on veut. Voilà, ouais. Exactement. Et qu'est-ce que ça nous montre ? Ben, ça nous montre qu'il y a une complémentarité. Est-ce que le cep sans branches y servirait à quelque chose ? Et au contraire, est-ce que les branches, elles existeraient s'il n'y avait pas le pied de vigne, finalement ? On voit bien que ce n'est pas possible. Donc, il y a cette complémentarité. Et si vous regardez, on a l'habitude de travailler, que ce soit au travail, dans des associations, dans des clubs ou je ne sais quoi, on travaille beaucoup en équipe. Hein, il y a aussi un adage qui dit que seul on va peut-être vite, mais c'est ensemble qu'on va plus loin. Hein, vous connaissez certainement ça. Et quand on réfléchit à une équipe, d'ailleurs il y a déjà eu une émission hein, sur Team, hein, je crois que c'était Jérémy qui s'en était occupé, qui avait parlé si je me rappelle bien. Mais le but d'une équipe, et j'ai une fois été, enfin, vu, c'était pas une définition, mais c'était l'objectif d'une équipe. J'ai vu une phrase qui disait que l'objectif, le but d'une équipe, c'est d'effacer ou de supprimer les points faibles. Et ça, c'est très intéressant, parce que si je fais quelque chose tout seul, ben, j'ai mes points forts, j'ai mes points faibles. Mais là où j'ai des points faibles, ben, ça va me tirer un peu vers le bas, ça va peut-être m'empêcher de réaliser quelque chose de complet. Mais le fait de me mettre avec quelqu'un qui, lui, a d'autres points forts, il va effacer, lui, il va s'occuper des choses où moi, je suis plus faible. Et finalement, on efface, on supprime ces points faibles si on travaille bien ensemble. Alors ça, c'est l'idéal, hein, on va dire. Mais, et on voit bien d'ailleurs par rapport à ça qu'une équipe qui gagne,

0: bah, une équipe qui gagne, et tous les ceux qui font des cours de management, de leadership, etc., vous le diront, une équipe qui gagne, c'est une équipe qui est diversifiée, avec des membres dans cette équipe qui ont différents profils et différentes qualités. Hein. Alors par contre, ça c'est très bien, comme je dis, c'est le monde idéal, hein, tout est beau, on est dans le monde des bisounours là. Non, il y a quand même une problématique, il y a quand même quelque chose auquel il faut faire attention, c'est que quand on est tous différents dans une équipe, et dans le monde, je dirais, même peut-être dans des familles, on le connaît tous, il y a un gros challenge. Il y a un gros challenge qui se passe au niveau de la communication. Il faut pouvoir communiquer ensemble, il faut pouvoir se comprendre, il faut pouvoir s'accepter, accepter ses différences, les reconnaître, et il faut se faire confiance. Si on n'a pas ça, c'est le challenge d'une équipe. Hein, mais si on n'a pas ça, ça va pas marcher. Et en fait, on se rend compte, quand on réfléchit sur cette équipe, ben, si on méprise ou si on exclut un membre, ben, on se rend compte que c'est affaiblir l'équipe et c'est affaiblir le groupe tout entier. Mm-hmm. Donc on voit bien cette complémentarité. Hein? Alors si je peux résumer peut-être en quelques mots ce que je voulais dire, ce que je voulais apporter ce matin, ben, c'est vrai que celui qui est devant moi, et toi qui nous écoutes, qui nous regardes, ben, celui qui est devant toi, il est peut-être différent, peut-être qu'il dérange ton cerveau, mon cerveau, quand c'est dans mon cas. Mais finalement, c'est grâce à lui que je vais progresser. Pourquoi ? Parce que c'est lui qui va m'apporter quelque chose que je n'ai pas. Et sa différence, elle est utile pour moi d'un point de vue personnel, mais aussi pour la société. Dieu, il a voulu cette diversité parce qu'elle est bonne pour moi, parce qu'elle est une bénédiction pour l'humanité. Et ça signifie aussi que dans le plan de Dieu, ben, chacun d'entre nous est appelé à être une bénédiction pour l'autre, mais aussi pour l'humanité de manière générale. La diversité de l'autre, c'est une opportunité pour moi, c'est à moi finalement de la saisir, de l'apprécier. Dieu valorise cette diversité et c'est très intéressant d'ailleurs parce qu'on se rend compte aussi, c'est la Bible qui nous le dit aussi, que cette diversité, elle va continuer jusque dans la vie éternelle quand Jésus sera revenu et qu'on sera au ciel avec lui. Eh bien, il y a un texte dans Apocalypse 7 au verset 9 hein, qui nous donne une vision de ce que sera notre relation avec Dieu, avec Jésus, après qu'il soit revenu et quand on sera au ciel. Et ce texte nous parle d'une grande foule que personne ne pouvait compter, constituée de toute nation, de toute tribu, de tout peuple et de toute langue. Donc on voit que cette diversité, elle sera jusque dans l'éternité. Alors non seulement la diversité est une bénédiction voulue par Dieu, mais en la valorisant, ben, je suis un petit peu plus en phase avec et en harmonie avec Dieu. Et rien que déjà ça, ben, pour moi, c'est suffisant pour apprendre à aimer la diversité et à aimer la différence de l'autre.
1: Merci.
0: Voilà, avec plaisir.
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0: Finally Found sur Op Radio pour Travis Green que nous passons très régulièrement sur Op Radio, le son gospel. Destination Santé, c'est tous les jours aussi à 8h45-46 avec Emmanuel Ducreuset et Frédéric Salomon. Voici tout de suite Destination Santé sur Op Radio, le son gospel. Vous nous rejoignez, vous êtes les bienvenus.
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2: Bonjour à tous. À chaque âge, son dosage. S'il est admis que le fluor est le meilleur rempart contre les caries, attention toutefois à sa concentration dans les dentifrices des enfants. Trop de fluor peut abîmer durablement les dents. À la menthe ou à la fraise, crémeux ou pailleté, les dentifrices spéciales enfants ont les faveurs des plus jeunes et c'est normal. Ils sont conçus pour leur plaire. Mais dans ce cas, ce n'est pas que du marketing. Ils sont aussi et surtout plus ou moins concentrés en fluor. Car l'excès de fluor a des conséquences sur les dents de lait. La fluorose dentaire qui se traduit principalement par des taches blanches à brunâtres sur les dents. Pour éviter ces désagréments, il faut donc veiller à choisir un dentifrice adapté à l'âge de l'enfant. Par ailleurs, dès 2 ans, le brossage des dents est recommandé 2 fois par jour, pendant 2 minutes. Pour éviter une absorption trop importante de fluor, il faut s'assurer que l'enfant ait bien recraché le dentifrice. Le dentifrice ne fait pas tout. La qualité du brossage importe également. C'est là aussi que les parents interviennent. En se plaçant derrière l'enfant, face à un miroir, apprenez-lui les bons gestes. Brossez toutes ses dents, en commençant par celle du bas, d'avant en arrière, sans oublier l'arrière des dents. Là aussi, il convient d'acheter une brosse à dents adaptée. Pour les plus jeunes, choisir une brosse à tête petite et souple permettra d'atteindre plus facilement les endroits difficiles d'accès. Et comme vous le faites pour vous-même, n'oubliez pas de changer sa brosse à dents au moins tous les 3 mois.
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0: deux gospels complètement différents. Maggie Blanchard à l'instant avec Lève tes yeux, c'est un gospel francophone, et juste avant les Divine Gospel, tellement connu, apprécié. His Eyes, His on the Sparrow, un gospel tellement chanté par tellement d'artistes. L'agenda culturel, c'est maintenant avec Aurélien. Je vous propose que l'on se retrouve dès lundi 7h. Bon week-end, ciao ciao.
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3: Premier week-end d'octobre et il a un parfum de curiosité. Des sciences, des livres, des voix qui montent vers le ciel. On vous emmène. À Paris, c'est parti pour la fête de la science jusqu'au 12 octobre. Ce week-end, la Cité des Sciences sort le grand jeu avec des animations pour toute la famille. Et si vous avez envie de voyager dans le temps, filez à Brie-Comte-Robert, en Seine-et-Marne. La médiévale revient samedi et dimanche avec troubadours, conteuses et spectacles gratuits en plein centre-ville. À Marseille, le Japon s'invite au parc Borély. C'est Akimatsuri, la fête de l'automne japonaise, samedi et dimanche de 10h à 18h au jardin botanique. Une vingtaine de stands et de scènes traditionnelles et c'est gratuit. Et pour les amoureux d'orgue, dimanche, le Festival international d'orgue de Roquevert fait étape à Auriol avec un concert trompette et orgue en entrée libre. Sur la Côte d'Azur, gros rendez-vous à Moinsartou, le Festival du Livre. 3 jours, entrée gratuite, plus de 300 auteurs. Guillaume

et des ateliers pour les enfants. Dimanche, deux perles de musique sacrée. À 15h, la maîtrise de Notre-Dame de Paris chante Monteverdi et Gabrielli à la cathédrale d'Antibes pour clôturer le festival d'art sacré. Puis à 18h à Mougins, l'orgue de l'église Saint-Jacques-la-Majeure

dimanche à 17h à l'Auditorium en Sermet avec le pianiste Pavel Valkarisi et le violoncelliste Marcin Zdunik. Au programme, le concerto en fa mineur dans une version pour quintette, un vrai bijou

0: week-end à tous, profitez-en bien et on se retrouve lundi pour une nouvelle chronique culturelle sur Europe Radio.
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1: Bonjour à tous. Le gouvernement face à la colère des lycéens. Le ministre de l'Éducation nationale, Édouard Geffray, reçoit aujourd'hui les organisations syndicales et lycéennes, ainsi que les associations de parents d'élèves. En attendant, plus de 400 établissements sont fermés ce vendredi, conséquence des violences qui émaillent la contestation lycéenne. Des arrêtés d'interdiction de manifester aux abords des lycées ont également été pris dans toute la France. Cédric Jubilard, de retour dans le Tarn. Il participe à la reconstitution du meurtre de Delphine Ossaguel dans la nuit du 15 au 16 décembre 2020. Elle débute ce matin à Cagnac-les-Mines, dans la maison des Jubilards, puis dans le champ où des ossements de la jeune femme ont été retrouvés. C'est la première reconstitution depuis que le plaquiste peintre a avoué avoir tué son épouse. Un été onéreux pour la SNCF. Les retards et annulations de trains dus aux canicules et aux incendies ont coûté 80 millions d'euros en juillet et en août à la compagnie ferroviaire. Les seuls sinistres de Gironde et l'interruption des lignes au sud de Bordeaux ont eu un impact de 6 millions d'euros pour le groupe. Mediapart publie de nouveaux éléments après ses accusations contre Jordan Bardella. Le journal d'investigation a ainsi mis en ligne des captures d'écran de plusieurs conversations. Elles doivent appuyer leur enquête révélant des messages antisémites datant de 2013 et attribués aux députés européens. Jordan Bardella, de son côté, a annoncé déposer plainte pour faux et usage de faux. Elon Musk va faire son retour dans le gouvernement de Donald Trump aux États-Unis. Le ministre américain de la Défense a en effet annoncé hier la création d'un comité chargé d'identifier les technologies dont le pays aura besoin pour ses futures guerres. Et le milliardaire en fera donc partie. On rappelle qu'Elon Musk a déjà participé à la commission DOGE chargée de tailler dans les dépenses publiques avant d'en claquer la porte en 2025. Et puis c'est la fête de la science. À partir d'aujourd'hui jusqu'au 12 octobre, de nombreuses manifestations sont organisées partout en France. Le thème cette année, saveurs savantes et les liens étroits entre science, cuisine, goût et alimentation. Pour tout connaître, le www.fetdelascience.fr. Excellente matinée à tous.
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3: Pardonne à ceux qui t'ont fait du mal. Ce n'est pas toujours facile, mais c'est important. Dans le pardon, nous avons la guérison de l'autre et notre propre guérison. Ne cours pas après ceux qui t'ignorent. S'ils t'ignorent, pourquoi à tout prix rechercher leur présence et être obsédé par leur présence? Ne cours pas après ceux qui t'ignorent. Aime ceux qui sont présents, ceux qui sont là. Et c'est eux qui comptent parce qu'ils sont là. Et si certains te laissent, oublie-les tout simplement. Laisse-les partir. Les relations humaines sont si précieuses, sont si importantes qu'il faut pouvoir les gérer d'une telle façon qu'on est toujours heureux d'être avec ceux que nous aimons, avec ceux qui nous entourent, et être aussi à la disposition de ceux qui voudraient de notre amitié.
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2: Bonjour à tous, j'espère que vous allez bien, que vous avez passé une très très bonne semaine. Aujourd'hui, on va aborder le sujet de la signification de la croix. Et on va voir ça avec le pasteur Philippe Leduc. Comment vas-tu Philippe ?
3: Bonjour, ça va bien et toi ?
2: Ça va ? Et avec le pasteur Pascal Rodet. Comment vas-tu Pascal ?
4: Ben, très bien ma foi, merci.
2: Bien.
4: Et toi aussi ?
2: Beau temps, vous profitez tous les deux ?
4: On essaye.
2: D'accord. Alors, la signification de la croix. On va parler aussi de, je ne vais pas dire discrimination parce que je trouve que le mot est un peu fort, mais peut-être de différence. Quand j'étais un peu plus jeune, je ne vais pas dire il y a de combien de temps, mais quand j'étais un peu plus jeune, j'ai fait du chantier, j'étais responsable de chantier. Et c'est vrai que sur les chantiers, les gens sont placés par catégorie, souvent, et ils ne se rassemblent pas beaucoup. Le couvreur mange avec le couvreur, le peintre mange avec le peintre. Chaque corps d'État ne se rassemble pas spécialement. Et comme vous le savez tous, j'aime bien manger, j'aime bien préparer un bon repas. Hein, Philippe, t'es bien au courant. Hein, voilà. Et j'avais décidé de créer une petite cohésion d'équipe autour d'un repas. Et arrive un moment donné, à la fin du chantier, ils s'entendaient tellement bien, il y avait une telle cohésion que quand on a dû lever les réserves et faire les réserves, c'était magnifique, c'était des chantiers magnifiques. Les gens s'entendaient vraiment très bien. Et là, on va voir, est-ce que aujourd'hui, il y a des différences qui se font entre les chrétiens, les non-chrétiens. Et du coup, Philippe, je vais te demander, si ça ne te dérange pas, de me lire Jean 17, mais à la fin du verset 11, s'il te plaît.
3: Oui, donc c'est Jésus qui prie son Père et qui dit « Ainsi ils seront un, comme toi et moi nous sommes un ».
2: C'est beau, ça veut dire que tout le monde ne forme plus qu'un seul corps, c'est ça ?
3: Voilà, et comme tu parlais tout à l'heure de différentes catégories, ici on a dans cette prière de Jésus un accent qui est mis sur le fait de s'approcher de Dieu fait que ces catégories, ces différences-là, peu à peu sont effacées. Et là, il parle d'unité. C'est quand même un mot très fort. C'est pas simplement on est un petit peu plus proche des autres. Non, on forme qu'un, une entité. Alors ça peut faire un peu peur, mais voilà, c'est qu'est-ce qui nous unit aujourd'hui ? Qu'est-ce qui fait qu'on aime être ensemble ? Eh bien là, on a Jésus qui dit. Grâce à moi, eh bien, ils vont former qu'une seule entité.
2: Est-ce qu'on pourrait partir du principe qu'un foyer, c'est une entité ? Une famille, c'est une entité ? Une église forme une entité ?
3: C'est ça qui est particulier. On a des fois des mots qui forment, on dit un couple, mais un couple, c'est deux personnes.
2: Oui.
3: Voilà, en effet, une famille, mais qui est composée de plusieurs éléments. Donc c'est vrai que cette unité-là, de la même manière, il y a plusieurs individus qui forment qu'un. C'est pas pour ça qu'ils perdent leur identité.
2: Oui.
3: Parce que ça peut faire peur aussi de perdre son identité.
2: Souvent, comme les jumeaux, par exemple.
3: C'est pas le cas ici, hein, mais c'est qu'on trouve un point commun qui nous réunit et qui fait la force du coup de cela, du groupe.
2: Et Pascal, est-ce que tu penses que à cette époque-là, la société est

0: Dans les Éphésiens, il y a la même chose ici.
1: Je le vois chez les jeunes. Je pense que tous les deux, vous avez fait la jeunesse. Hein. Et quand les jeunes partent quelque part, souvent, le premier réflexe, c'est d'aller dans des quartiers où on parle. Si, par exemple, moi, je pars à Londres, j'aime bien me retrouver dans un quartier où on parle français. Et pourtant, l'objectif, c'est pouvoir se mélanger aux autres.
0: C'est ça. Et c'est très souvent aussi... malgré nous, parfois, parce que c'est vrai, c'est sécurisant. Donc, en effet, on va toujours vers les personnes avec qui on se sent bien, on a la même langue, on parle.
1: Culture.
0: On a parfois dans une même langue la même façon de parler aussi.
1: Oui. Hein,
0: ça y joue. On a la même nourriture, on aime les mêmes choses. Je fais partie d'un groupe où on va à tel endroit mais pas à tel autre. Parce qu'on n'aime pas, ça sépare avec les autres. En effet, c'est assez, ouais, parfois très, très séparatiste.
1: Et à cette époque, la différence entre les hommes et les femmes ?
2: Ah oui, c'était aussi très, très, très, très, très marqué. À notre époque, la différence essaye de s'estomper un petit peu. Mais c'est vrai qu'à l'époque de Jésus, se trouver avec une femme, si on est homme... C'était très, très mal vu. Hein. Il y avait en effet cette grande séparation qui fait que les femmes avaient un statut déjà beaucoup plus faible que les hommes. Et donc, ils n'avaient pas les mêmes droits. Et donc, ça marque une société, ça. Parce qu'on agit différemment, on se comporte différemment. Et Jésus, comme dans beaucoup d'endroits, hein, il va un peu casser ces codes-là. Et il va oser parler à des femmes, se trouver avec elles. Et il va être mal vu pour ça.
1: Et avec les croyants et les non-croyants à l'époque ?
0: Ah, c'est la même chose. Encore à la rigueur, entre croyants polythéistes, d'ailleurs avec croyants dans plusieurs dieux, les uns et les autres arrivaient à se retrouver, même si parfois, moi je suis plutôt de telle déesse, ou moi je crois plutôt à tel dieu... Ça existait, mais ça existait aussi juifs et grecs d'un côté, c'est-à-dire juifs qui croient en Dieu unique et les autres qui croient à plusieurs dieux. Ça a toujours existé, ça aussi, oui.
1: Et est-ce que les classes sociales se mélangeaient ?
2: Non, par définition, si on parle de classe, c'est chacun dans sa case. Hein. Et donc les mélanges, c'est très rare, c'est mal vu, c'est très compliqué de casser les codes. Hein. Mais encore aujourd'hui, hein, on est facilement mis avec une étiquette sur le front. Et pour passer d'une zone à l'autre, il faut beaucoup d'efforts. On n'est pas toujours bien accueilli là où on va. À l'époque, c'était pareil. C'était pareil.
0: En fait, même si ça restait quand même un lieu social très multiculturel quand même, puisque grâce aux Grecs et aux Romains et au commerce qu'il y avait derrière, il y avait énormément de mélanges culturels. Mais encore une fois, c'est l'exemple que tu disais. Tel endroit, je vais à Éphèse, je connais qu'il y a les mêmes personnes d'origine, donc je vais y aller.
1: C'est ça. Et en fait, si je reprends tout ça, avec la société d'aujourd'hui, j'ai l'impression qu'on est encore un petit peu dans le même bain, non ? Il y a toujours des classes sociales, il y a toujours des gens qui ne se mélangent pas, il y a toujours, malheureusement, de nos jours, il y a encore des femmes qui ne trouvent pas forcément leur place, dans toutes les sociétés, hein, à tous les niveaux. Et j'ai l'impression que, oui, il y a eu la croix, et il a donné sa vie pour nous, mais... Comme si nous, on faisait de la résistance, on n'avait pas trop envie d'avancer.
0: Et je crois que ça reste un combat, hein, même pour un chrétien, qui est, par essence même, par le fait de croire en Dieu qui a uni tout le monde, il y a l'humain derrière qui fait que je me sens bien avec telle personne, mais pas forcément avec telle autre. Et ça, il faut avoir la force, et le voir surtout, pour dire « bon, non, ça, je ne peux pas ». Il faut que je me force à aller voir l'autre.
1: Du coup, pour rebondir dessus, est-ce que tu peux me lire Éphésiens 2, versets 12 à 16, s'il te plaît, Pascal ?
0: Vous étiez sans Messie, vous n'aviez aucun droit dans le peuple d'Israël. La promesse faite par Dieu dans ses alliances avec son peuple n'était pas pour vous. Vous étiez sans espérance et sans Dieu dans le monde. Mais maintenant... Dans le Christ Jésus, vous qui étiez loin, vous êtes devenus proches par le sang du Christ. Oui, c'est lui qui est

0: et notre paix. Avec les Juifs et les non-Juifs, il a fait un seul peuple. En donnant sa vie sur la croix, le Christ a détruit le mur de haine qui les séparait. Il a enlevé toute valeur à la loi de Moïse, à ses commandements et à ses règles. Alors, avec les Juifs et les non-Juifs, le Christ a créé un seul peuple nouveau, en union avec lui, et ainsi, il a fait la paix entre eux.
1: C'est fort. C'est pour le coup, enfin, pour moi personnellement, je me dis, donc, il est venu, et il a dit, rassemblez-vous tous ensemble, et vous allez avancer de façon beaucoup plus... Pour aller plus loin, je pense.
0: Alors, c'est vraiment pour aller plus loin, puisque dans le texte, justement, Paul précise bien, il fait la comparaison quelque part. Oui, les Juifs avaient une promesse. Ils sont le peuple élu de Dieu, donc Dieu est là pour eux et il va les sauver. Mais ce n'était pas donné aux non-Juifs. Et donc, la promesse a continué avec la mort du Christ. Parce que le Christ est venu non pas uniquement pour les Juifs, il est venu forcément pour les Juifs, entre autres, mais pas que. Il est aussi venu pour tous les autres. Et c'est ce qui fait la différence. Et c'est ce qui fait cette union, justement.
1: Philippe, en quoi la venue du Christ appuie le fait que ce soit... Pour moi, ce n'est pas qu'une histoire de Juifs, non-Juifs. J'ai l'impression qu'il est venu pour... tout le monde, pour toutes les personnes qui ont décidé de l'accepter, même si le texte précise...
2: Oui. Et l'allusion au mot paix, hein, qui est dans le texte, oui. Qui est là, hein, sous-entend qu'en effet, quand il y a des trop grandes différences entre les peuples, ils ont tendance à s'affronter. Parce qu'on a toujours l'impression que nous, on est meilleurs que les autres, qu'on a des meilleures idées, et donc les conflits peuvent régner facilement là. Hein. Et donc quand Christ vient, on nous parle de proximité. On va se rapprocher, non pas pour se combattre, mais pour s'unir et avoir un but commun, et en l'occurrence ici, un Dieu en commun, qui fait que cette foi nous rapproche. Donc la bonne nouvelle, elle est là. Peut-être certains ont un petit peu peur du mot unité, oui. Parce qu'on confond l'unité et l'uniformité, mais là, c'est vraiment une unité dans le beau sens du terme, c'est-à-dire qu'on va tous ensemble, d'un même cœur, avec la même foi, la même force, avancer dans une même direction, avec comme chef, comme guide, Dieu qui veut notre bien. Et c'est pour ça que c'est ce qu'on appelle une bonne nouvelle.
1: Je discutais avec une personne qui travaille justement chez ADRA et qui m'expliquait que l'unité et la force d'ADRA, c'est qu'en fait, ils ne sont pas portés sur une religion ou autre ou une personne. Leur but, c'est d'aider toutes les personnes dans le monde. Je trouve ça bien, c'est-à-dire qu'ils ont... forcément leurs croyances, mais ils veulent créer une seule unité pour aider, quelle qu'en soit la personne, qu'elle se trouve à Paris ou à Londres ou dans un endroit où les personnes sont en détresse. On peut parler d'unité pour ça,
2: oui, ou... Ils vont dans le sens que le Christ, c'était son même action, il ne demandait pas à la personne d'où tu viens, qu'est-ce que tu crois, d'où tu viens,
1: ça. C'est ça.
2: Il n'y avait pas tout un questionnaire avant. Hein.
1: C'est
2: non,
1: ça.
2: Christ allait vers les gens, il voyait leurs besoins et il faisait ce qu'il y avait à faire. Et de la même manière, donc tu parles d'ADRA qui en effet ne fait pas de distinction, donc on est dans le même optique que ça.
0: Mais je pense aussi qu'il y a, au-delà de la souffrance ou des besoins matériels que ADRA soutient ou aide, il y a aussi toutes ces différences de par les actions qu'on a eues.
1: Oui.
0: Dans la famille, moi, j'ai mon frère ou ma sœur, il m'a fait un coup tordu, je ne veux plus en entendre parler. Franchement, là, c'est le summum, là, je ne veux plus rien, c'est vraiment méchant ce qu'il a fait. Et du coup, forcément, j'ai une image de lui où il y a une séparation. Il y a lui et moi d'un côté, chacun de son côté.
1: On casse l'unité.
0: Et là, on casse l'unité. Mais ce qui fait la différence avec le texte ici, justement, comme disait Philippe, Dieu appelle à la paix. Ok, réconciliez-vous, voyez autrement. Dites-vous que... Mon frère, ma sœur, avec qui j'ai un problème, dis-toi, bon, ok, il y a peut-être eu un mal-donne. Il t'a peut-être maltraité. Ok, ben réconciliez-vous.
1: Une vraie réconciliation.
0: Une vraie réconciliation, bien sûr. Une réconciliation qui passe justement par la croix, par ce sacrifice que Jésus a fait, parce que, ben, oui, on est tous fautifs, on a tous... des choses à se reprocher, oui, de par le mal que j'ai pu faire, ben j'ai peut-être fait la séparation avec d'autres. Donc il faut peut-être que je me remette en question en me disant, ben ok, alors tu crois en Dieu ou pas? Et tu crois en son sacrifice ou pas? Tu crois en la croix qu'il a, sur laquelle il est mort ou pas? Et là, il y a des tas de questions qui se posent.
2: Et ça demande de l'humilité, justement. Hein, donc oui, d'accepter, de reconnaître qu'on est faible, qu'on n'a pas toujours raison. Et que parfois aussi l'autre a raison. Et se remettre en question, hein, c'est essentiel. Hein.
1: Se remettre en question.
0: Et c'est dans ce sens-là, avec le texte d'Éphésiens, où on retrouve cette unité. Retrouver. Il n'y a plus ni juif ni grec. Parce que le sacrifice, il est pour tout le monde. Donc réconciliez-vous.
1: Et en fait, tu as dit quelque chose qui est très important. Peut-être que la personne qui a blessé l'autre a fait quelque chose de grave, mais l'autre fait aussi quelque chose de grave quand il refuse cette unité. Hein.
0: Il y a quelque part une coupure qu'il fait lui-même. Je ne dis pas que c'est facile, hein, mais le fait de ne pas vouloir essayer de raccorder les morceaux, on va dire, mm-hmm, parce que c'est lui qui m'a fait du mal, ok. Mais là, tu te coupes de quelque chose. Alors, est-ce que tu peux avoir assez, pour reprendre ce que disait Philippe,
1: D'humilité
0: pour dire, ok, il m'a fait souffrir, mais est-ce que lui ne souffre pas en ce moment? Est-ce que je peux mettre de côté ma souffrance et d'essayer de trouver la paix? Et c'est qu'un bénéfice aussi pour moi. Hein.
1: Bien sûr.
0: Parce que si je garde cette souffrance, je me fais mal à moi-même.
1: En tout cas, le sang versé sur cette croix n'a pas été versé pour rien. Je vous remercie d'avoir partagé ce moment avec nous. Merci beaucoup, Pascal.
0: Merci.
1: Merci beaucoup, Philippe. Je vous souhaite de passer une excellente semaine et de bien profiter du beau temps. Merci à tous, au revoir.

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1: Bonjour Michel.
2: Bonjour.
1: Je rappelle à nos auditeurs, Michel Vanhoff, que vous vous occupez d'huile essentielle de plantes. Aromatologue pourrait être votre titre depuis de nombreuses années. Combien ? Une trentaine d'années aujourd'hui ?
2: Oui, ça commence à
1: se chiffrer. Donc une trentaine d'années, vous vous intéressez aux huiles essentielles de plantes. Vous donnez des conférences, en particulier dans votre pays d'origine. Donc vous avez à ce jour fait plusieurs dizaines, sans doute plus, de conférences. Est-ce qu'on peut le chiffrer, le nombre de conférences que vous avez fait en Belgique ?
2: En Belgique, c'est au moins des centaines.
1: Des centaines de conférences avec des médecins, avec des pharmaciens notamment, pour expliquer.
2: Pour tout public. Hein. J'ai eu des tout aveugles, public. J'ai eu des médecins, j'ai eu des thérapeutes, des esthéticiennes et le grand public tout court.
1: Et le grand public, donc plusieurs, donc des centaines de conférences. En France aujourd'hui, ce qui se chiffre également, ce sont des présentations, des conférences et des stages, puisque d'une manière régulière et en particulier dans la période de la belle saison, vous animez des stages, soit sur les locaux même, les places même, des endroits où l'on vous demande, soit sur le lieu même de votre laboratoire à Saint-Flour-du-Pompidou. Alors aujourd'hui, nous allons parler ensemble des saisons. Déjà, nous avons parlé en hiver, on sait bien que les grippes, les rhumes sont là présents. Alors je vous disais, bon, on est un petit peu plus sensible avec le froid. La sinusite, par exemple, comment est-ce que on pourrait prévenir ou bien adoucir une sinusite?
2: C'est une question qu'on me pose souvent. Quand je suis venu en France, en partant de Belgique, le nord, je me disais, il n'y aura pas de sinusite dans le sud.
1: Et il fait trop beau.
2: Il fait trop beau, il y a le soleil. Et non, ce n'était pas le cas. Et parfois même plus pour les gens qui habitent près de la mer, par exemple à Marseille. Ça m'avait étonné. Mais bon, il y a aussi parfois des endroits où il y a quand même de la pollution. Mais pour la sinusite, ce qui est important, donc, il faut avoir au moins un inhalateur dans la maison. Hein, donc un petit appareil pour pouvoir inhaler, donc avec des vapeurs d'eau, dans laquelle on rajoute un tout petit peu d'huile essentielle, mais bien choisie. Donc si on est sensible à la sinusite, il faut se procurer un petit inhalateur en plastique qui permet d'inhaler sans qu'on irrite les yeux. Hein, donc on va respirer par le nez.
1: On le rajoute et ce sera très fréquemment, bien entendu, les huiles essentielles de plantes sont loin d'être neutres, donc il est important de connaître, de respecter un certain nombre de procédures, hein, puisqu'il s'agit véritablement de plantes, d'extraits de plantes qui peuvent être fortes, donc toujours on le rappelle.
2: C'est exact. D'ailleurs, une petite anecdote à côté, il y a quelqu'un qui m'appelle hier soir, il me dit, écoute, j'ai mis du citron zeste dans ma baignoire avec ma petite fille de 3 ans et je suis allé au bain nous-mêmes et c'est comme si on était en flamme. Je dis, c'est tout à fait normal.
1: Et c'est justement ce qu'il ne faut pas faire.
2: Et il ne fallait pas le faire. Il ne faut jamais mettre des agrumes purs dans la baignoire. Même si pur sur la peau, ça n'irrite pas du tout. Et la personne dit oui, mais dans les journaux, dans les magazines, on en parle. Et je dis oui, mais on ne donne pas assez de détails sur l'usage même des huiles essentielles.
1: En donnant par exemple des indications qu'on peut utiliser évidemment les citrus, mais ils doivent être dilués. Et puis surtout, bien se pencher sur le fait que les petits enfants sont très sensibles et donc on doit être prudent et bien connaître. Alors donc, utilisation...
2: Donc on revient sur notre sinusite, donc un problème assez commun. Donc faire des inhalations. Donc il y a des gens qui me disent, bon, je vais mettre quelques gouttes d'huile essentielle sur un mouchoir. Ça dépend si c'est une sinusite qui arrive de temps en temps. Ça peut aller. On met de préférence un mélange d'eucalyptus, de pin sylvestre. Par exemple, on peut mettre un petit peu de pin et même un tout petit peu de thym thymol dedans. Mais le plus important, c'est pin sylvestre, eucalyptus et j'avais oublié aussi le niaouli. Voilà, déjà, si on a un mélange de ces huiles, si on le met sur le mouchoir, on va respirer un petit peu. Ça soulage, mais quand il s'agit d'une sinusite chronique, c'est tout à fait une autre affaire.
1: Donc des petites indications, donc certaines huiles essentielles qui peuvent être utilisées en aérosol, je ne sais pas quel terme on peut employer à part aérosol. Ces huiles essentielles, donc, est-ce qu'il y en a plusieurs types qu'on peut utiliser ?
2: Oui, alors pour les gens avec une sinusite chronique, alors voici la méthode. D'abord, bien choisir ses huiles. Hein, j'ai dit tout à l'heure, donc il y a Eucalyptus globulus, Niaouli, pin sylvestre. On peut rajouter, donc faire un mélange, on peut rajouter un tout petit peu de tintimol et éventuellement un petit peu de menthe parce que ça rafraîchit bien. Mais la méthode, c'est prendre son inhalateur et prendre du temps. Ça veut dire qu'il faut, quand on souffre de sinusite chronique, je veux dire, pas une semaine, mais qu'on en souffre pendant des mois, parfois plus longtemps. Hein. J'ai vu des gens avec qui me disent ça fait des années que chaque fois ça revient et ça dure. Donc dans ce cas-là, vous faites un traitement de fond sur au moins 2-3 semaines pendant lesquelles vous allez inhaler avec simplement 2 gouttes d'huile essentielle, mais 2 voire 3 fois par jour en prenant 10 minutes. 10 minutes de temps, et faire, donc on ne met pas beaucoup d'huile essentielle de ce mélange, 2-3 gouttes, et ce qui est très important, c'est un double mouvement, on met quelques gouttes d'huile essentielle, on inhale, on a envie d'éternuer ou de se moucher peu de temps après, parce que l'eau est encore très chaude, puis on le fait, puis après on rajoute 1 ou 2 gouttes, et c'est là que vraiment l'action des huiles essentielles va aller en profondeur et vraiment nettoyer les sinus.
1: Voilà un petit truc, on va dire peut-être même un petit plus, n'est-ce pas? Puisqu'on le rappelle, bien entendu, la sinusite, c'est aussi une question de terrain, d'un organisme qui a besoin d'être purifié, nettoyé. Donc, parallèlement à des soins médicaux, on voit que voilà qui peut aider pour ces symptômes que sont ces voies obstruées de sinusite. Eh bien, je vous remercie. Je rappelle à nos auditeurs peut-être un site internet sur lequel on peut aller, Michel Verneuve, et avoir quelques informations sur les huiles essentielles de plantes.
2: Voilà, c'est le site sevenat.fr.
1: Sevenat.fr. Quant à nous, on se retrouve une prochaine fois pour d'autres informations. On rappelle à nos auditeurs d'ailleurs que par l'intermédiaire du site internet notamment, il est possible de vous poser des questions. Pour ceux qui le veulent également, ils peuvent téléphoner à la radio pour également poser des questions qui pourraient être reprises par la suite lors de ces émissions.

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1: 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Et donc ça, c'est quelque chose d'important. Et ça, en effet, ça ne changera pas.
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1: Éric Belois, merci de nous avoir proposé ce sujet autour de la différence. Mais écoute, on t'écoute.
2: Avec plaisir. Merci beaucoup. Merci de m'avoir invité. Et puis, c'était une très bonne introduction qu'on a eue. Donc, je vous remercie aussi pour ça. Le témoignage aussi est flagrant. Ça montre bien que dans notre monde, je crois qu'il n'y a personne qui va contester qu'il y a des différences entre chacun. Mais souvent, ce qu'on remarque, et je pense qu'on l'a tous remarqué, c'est que toutes ces différences entre les personnes, et puis quand je parle de différences, c'est vraiment les différences de manière générale. Il y a la couleur des cheveux, il peut y avoir la couleur de la peau, la provenance, la taille, la corpulence, le travail, même la plaque d'immatriculation d'un véhicule, pour dire.
1: C'est vrai.
2: Toutes ces différences qui existent entre chacun d'entre nous, entre un individu et un autre, régulièrement, elles sont des arguments pour critiquer l'autre, pour le mépriser, pour le rabaisser, pour se moquer, etc. Il y a beaucoup d'exemples. On peut prendre des exemples, je pense, dans tous les domaines de la vie. Tu as évoqué tout à l'heure dans les écoles aussi, quand dans une classe, et très souvent, malheureusement, ça arrive régulièrement que dans les classes d'école, il y a souvent ou régulièrement un élève qui est pris à partie, qui devient le sujet de moquerie, voire même d'humiliation. C'est un sujet très sérieux, qui peut avoir des conséquences importantes bien au-delà de l'enfance. Et pour quelle raison ? En général, pourquoi il est pris à partie ? Parce que des fois, il est peut-être un peu plus introverti qu'un autre enfant. Peut-être il a des meilleures notes. Alors il y a la jalousie qui rentre en ligne de compte. Mais en fait, n'importe quelle différence peut devenir une raison pour rabaisser, pour dénigrer quelqu'un, pour s'en prendre à lui. Alors ça, c'est un exemple. Bien sûr, ça concerne pas que les enfants. Et c'est exactement le même schéma qui s'applique, par exemple, quand on regarde quelqu'un de travers, dans le bus, dans le métro, simplement parce que tout d'un coup, on entend qu'il parle au téléphone ou quoi, il parle une langue étrangère, c'est une langue qu'on ne connaît pas, et d'autant plus si cette langue, elle est d'un pays qu'on ne porte pas dans notre cœur, par exemple. Enfin, je pense qu'on se reconnaît tous un petit peu là-dedans, en tout cas, ça fait appel à notre vie quotidienne. Et je pense que vous avez tous entendu parler que depuis quelques années, dans le monde, il y a une polarisation, une tendance à la polarisation des idées dans tous les domaines. La polarisation, ça signifie qu'on est de moins en moins ouvert à la différence d'opinion de l'autre, de ce qu'il pense, et à accepter que l'autre pense autrement. Et aussi que le respect de cette différence a une valeur. Et finalement, c'est quand même la base de notre démocratie, d'être différent et de se respecter, de s'écouter les uns les autres pour construire ensemble. C'est ça, la démocratie. Et on se rend compte que les opinions, elles deviennent de plus en plus tranchées. Et en fait, on a tendance à vouloir que les autres pensent comme nous. Et on cherche à les faire penser comme nous. Alors moi, je me suis posé la question, pourquoi est-ce qu'on a naturellement tendance à voir la différence de l'autre comme une menace plutôt qu'une opportunité ou une richesse, quelque chose qui nous apporte quelque chose? Pourquoi, face à cette différence, on génère des sentiments qui sont plutôt, souvent ou régulièrement négatifs, qui tendent à nous opposer, voire à nous confronter les uns les autres, plutôt que de générer des sentiments positifs qui tendent à nous rapprocher, à nous enrichir, finalement à nous comprendre et puis à nous respecter? Alors, en tant que chrétien convaincu, je me suis dit que la Bible avait certainement des réponses à m'apporter.
1: Ah, super.
2: Et voilà, et j'aimerais vous introduire ce que nous dit la Bible, en tout cas ce que j'y trouve. Alors, le premier texte biblique qui m'interpelle à ce sujet se trouve dans Genèse 1 au verset 31. Donc, on est au tout début de la Bible, dans le premier chapitre, où Dieu crée la terre et tout ce qui s'y trouve. Et là, on voit qu'il crée notamment, il y a toute la liste, mais l'herbe, les arbres, les fleurs, les animaux, dans toute leur diversité. Il y a des animaux aquatiques, terrestres, volants, etc. Et même en regardant la nature d'aujourd'hui, on peut même pas se rendre compte à quel point la création est diversifiée. Alors je me suis amusé, je suis allé un peu sur ChatGPT, puis j'ai posé une question, puis j'ai dit, il y a combien d'espèces vivantes différentes dans le monde? Et puis ChatGPT m'a dit qu'il y aurait entre 8 et 10 millions d'espèces vivantes sur la Terre, dont seulement 2 millions sont répertoriées. Donc ça veut dire que la grande majorité des espèces vivantes sur la Terre ne sont même pas connues encore aujourd'hui. Donc quand je regarde cette diversité extrême, on peut dire, que Dieu nous donne, qui nous montre, dans Genèse 1, 31, Dieu il dit, quand il regarde cette diversité, Dieu dit, le texte nous dit, Dieu vit alors tout ce qu'il avait fait, c'était très bon. Et c'est très intéressant de voir que tout au long de la création de ce premier chapitre de la Genèse, chaque fois que Dieu crée quelque chose, il va définir ça comme bon, Mais à la fin, quand il regarde l'ensemble de tout ce qu'il a créé, je dirais individuellement, il regarde l'ensemble et il va dire « c'est très bon ». Hein, donc on voit vraiment qu'il y a quelque chose de différent. Et on peut donc voir dans ce texte de la Genèse, dans ce premier chapitre, que la diversité est voulue par Dieu et que c'est sur cette diversité que repose finalement la beauté du monde.
1: Mais alors peut-être, si Dieu a voulu finalement la diversité dans la création, c'est ce dont tu parles, pourquoi est-ce qu'on l'aperçoit si négativement chez les autres ?
2: Oui, alors ça c'est une très très bonne question. Mais alors moi je suis pas psychologue, je vous le dis tout de suite. Mais par contre, ce que je peux mettre en évidence, c'est certaines caractéristiques qui sont plutôt issues de mon expérience, de ma réflexion personnelle. Mais en particulier, il y a deux choses. Je remarque qu'il y a deux choses que notre cerveau n'aime pas, de manière générale. Premièrement, c'est l'insécurité. Et deuxièmement, c'est l'instabilité. Alors souvent, c'est lié. Hein, une chose est liée à l'autre. Mais l'insécurité et l'instabilité. Et je vous donne quelques exemples. Premièrement, on a une tendance naturelle, et tu l'as évoqué tout à l'heure, on a une tendance naturelle à se regrouper autour des personnes qui nous ressemblent, en termes de culture, en termes de croyances, d'appartenance, ou d'apparence même, ou d'idées. Et pourquoi est-ce qu'on se rassemble ? En fait, ça nous rassure dans ce qu'on est, ça nous rassure dans ce qu'on pense, donc ça nous donne une stabilité. Ça nous donne aussi le sentiment d'être plus fort, parce qu'on n'est pas les seuls à penser comme ça. Hein. Donc le fait de penser comme nous, ou d'être comme nous, en fait, ça nous conforte que aussi on est bien, qu'on pense juste, qu'on pense bien. Et puis, au contraire, quand il y a une différence chez l'autre, ça nous déstabilise et ça nous fait nous remettre en question, finalement. Est-ce que je pense juste si l'autre, il ne pense pas la même chose que moi ? Donc psychologiquement, on a tendance à voir que ceux qui sont différents sont plus ou moins sous une forme de concurrence. En fait, c'est des concurrents qui créent une insécurité. Et que ce soit, c'est une concurrence soit par rapport à des opportunités, soit par rapport à du pouvoir, ou par rapport à de l'espace. Hein, est-ce que j'ai ma place ? Tu parlais tout à l'heure. Est-ce que j'ai ma place dans une classe d'école où il y a quelqu'un d'autre qui vient ? On va le regarder différemment parce qu'il, peut-être qu'il va prendre ma place, j'aurai plus ma place. Donc voilà, c'est quelques exemples qui montrent que la différence est souvent perçue comme une menace psychologiquement, qui nous place dans un état psychologique plutôt d'instabilité et d'insécurité.
1: Alors pourquoi est-ce que Dieu va favoriser, même parfois valoriser la diversité si c'est si difficile pour nous à vivre, si on vit si mal la différence ou qu'on n'arrive même pas à la gérer ?
2: Oui, alors à cette question, je dirais que si on regarde notre façon de vivre et le plan que Dieu a voulu pour nous, on voit que la diversité, elle est nécessaire à la progression. Il suffit juste de réfléchir un petit peu sur notre parcours de vie, par exemple. Et ça, c'est un aspect qui est très personnel. Je vous donne un exemple. Si, par exemple, on est satisfait, si moi, je suis satisfait de qui je suis, de ce que je connais, de mon niveau de connaissance, de ce que je fais, de ce que j'ai accompli dans ma vie, puis j'en suis satisfait, ben, finalement, je ne vais plus progresser. Il n'y a plus rien qui va me tirer en avant, qui va me permettre de faire autre chose, de faire plus, de faire autrement, etc. Hein, donc pour progresser et pour se développer, ben moi, si je veux progresser et me développer, j'ai besoin de me remettre en question. Et alors, ce n'est pas agréable, je l'ai mentionné tout à l'heure. Psychologiquement, ce n'est pas agréable. Pourquoi ? Parce qu'on sort de sa zone de confort, de ses habitudes. Mais par contre, comme je viens de le mentionner, c'est nécessaire. C'est nécessaire pour progresser.
1: Pour progresser. Alors, il y a des aspects qui sont positifs, personnels, à la différence de l'autre. Mais est-ce que ce n'est pas peut-être un peu égoïste si l'avantage est simplement pour moi ? Est-ce que c'est ça le plan de Dieu ?
2: Oui, alors, c'est vrai que j'ai parlé de l'aspect personnel pour progresser, pour se développer. Mais il y a aussi un aspect communautaire à cette diversité. Et la diversité, elle implique, et ça je pense que c'est assez facile de le remarquer dans le monde aussi, la diversité, elle implique automatiquement la complémentarité. En fait, on a besoin les uns des autres. Tout à l'heure, j'ai parlé de moi pour me développer, mais c'est le regard de l'autre, c'est l'exemple de l'autre qui va me permettre de me remettre moi en question. Et là, je reprends la Bible, il y a des textes bibliques qui nous parlent aussi de cette complémentarité dans la diversité. Et je prends un exemple dans 1 Corinthiens 12, au verset 12 à 27. Donc c'est l'apôtre Paul qui parle ici. Et il prend une image de l'Église. Alors l'Église, mais c'est de manière générale une communauté entre nous. On peut aussi appliquer ça dans la société humaine finalement. Mais il prend l'image de l'Église comme étant un corps humain, avec la complémentarité des membres. Un corps humain, on a des bras, des jambes, et chaque membre, on a une tête, un cerveau, et j'en passe, mais chaque membre est complémentaire par rapport à l'autre. Et c'est ensemble que le corps, il est ce qu'il est, il nous permet de faire ce qu'on peut faire. Ça, c'est un exemple biblique. Et il y a un deuxième exemple j'aimerais vous proposer, qui se trouve dans Jean, donc l'évangile de Jean, au chapitre 15 et le verset 4 et 5, où l'évangéliste Jean nous dit, prend aussi une image pour définir la relation entre le Christ, entre Jésus, et puis son Église, les membres de son Église. Et il nous dit que le Christ, c'est le cep, le pied de vigne, si on peut dire. Et puis nous, ou les membres d'Église, sont les sarments, sont les branches, Voilà, exactement. Et qu'est-ce que ça nous montre? Ça nous montre qu'il y a une complémentarité. Est-ce que le cep sans branches, il servirait à quelque chose? Et au contraire, est-ce que les branches, elles existeraient s'il n'y avait pas le pied de vigne, finalement? On voit bien que ce n'est pas possible. Donc, il y a cette complémentarité. Et si vous regardez, on a l'habitude de travailler, que ce soit au travail, dans des associations, dans des clubs ou je ne sais quoi, on travaille beaucoup en équipe. Il y a aussi un adage qui dit que seul, on va peut-être vite, mais c'est ensemble qu'on va plus loin. Vous connaissez certainement ça. Et quand on réfléchit à une équipe, d'ailleurs, il y a déjà eu une émission sur Team, je crois que c'était Jérémy qui s'en était occupé, qui avait parlé, si je me rappelle bien. Mais le but d'une équipe, et j'ai une fois été, vu, c'était pas une définition, mais c'était l'objectif d'une équipe. J'ai vu une phrase qui disait que l'objectif, le but d'une équipe, c'est d'effacer ou de supprimer les points faibles. Et ça, c'est très intéressant, parce que si je fais quelque chose tout seul, j'ai mes points forts, j'ai mes points faibles. Mais là où j'ai des points faibles, ça va me tirer un peu vers le bas, ça va peut-être m'empêcher de réaliser quelque chose de complet. Mais le fait de me mettre avec quelqu'un qui, lui, a d'autres points forts, il va effacer, lui, il va s'occuper des choses où moi je suis plus faible, et finalement, on efface, on supprime ses points faibles si on travaille bien ensemble. Alors ça, c'est l'idéal, on va dire. Et on voit bien d'ailleurs par rapport à ça qu'une équipe qui gagne, une équipe qui gagne, et tous ceux qui font des cours de management, de leadership, etc., vous le diront, une équipe qui gagne, c'est une équipe qui est diversifiée, avec des membres dans cette équipe qui ont différents profils et différentes qualités. Alors, par contre, ça c'est très bien, comme je dis, c'est le monde idéal, tout est beau, on est dans le monde des bisounours, là. Non, il y a quand même une problématique, il y a quand même quelque chose auquel il faut faire attention, c'est que quand on est tous différents dans une équipe, et dans le monde, je dirais, même peut-être dans des familles, on le connaît tous, il y a un gros challenge qui se passe au niveau de la communication. Il faut pouvoir communiquer ensemble, il faut pouvoir se comprendre, il faut pouvoir s'accepter, accepter ses différences, les reconnaître, et il faut se faire confiance. Si on n'a pas ça, c'est le challenge d'une équipe, mais si on n'a pas ça, ça ne va pas marcher. Et en fait, on se rend compte, quand on réfléchit sur cette équipe, si on méprise ou si on exclut un membre, on se rend compte que c'est affaiblir l'équipe et c'est affaiblir le groupe tout entier. Mm-hmm. Donc on voit bien cette complémentarité. Alors si je peux résumer peut-être en quelques mots ce que je voulais dire, ce que je voulais apporter ce matin, c'est vrai que celui qui est devant moi, et toi qui nous écoutes, qui nous regardes, celui qui est devant toi, il est peut-être différent, peut-être qu'il dérange ton cerveau, mon cerveau, quand c'est dans mon cas. Mais finalement, c'est grâce à lui que je vais progresser. Pourquoi ? Parce que c'est lui qui va m'apporter quelque chose que je n'ai pas. Et sa différence, elle est utile pour moi d'un point de vue personnel, mais aussi pour la société. Dieu, il a voulu cette diversité parce qu'elle est bonne pour moi, parce qu'elle est une bénédiction pour l'humanité. Et ça signifie aussi que dans le plan de Dieu, chacun d'entre nous est appelé à être une bénédiction pour l'autre, mais aussi pour l'humanité de manière générale. La diversité de l'autre, c'est une opportunité pour moi, c'est à moi finalement de la saisir, de l'apprécier. Dieu valorise cette diversité, et c'est très intéressant d'ailleurs, parce qu'on se rend compte aussi, c'est la Bible qui nous le dit aussi, que cette diversité, elle va continuer jusque dans la vie éternelle, quand Jésus sera revenu et que on sera au ciel avec lui. Il y a un texte dans Apocalypse 7 au verset 9 qui nous donne une vision de ce que sera notre relation avec Dieu, avec Jésus, après qu'il soit revenu et quand on sera au ciel. Et ce texte nous parle d'une grande foule que personne ne pouvait compter, constituée de toute nation, de toute tribu, de tout peuple et de toute langue. Donc on voit que cette diversité, elle sera jusque dans l'éternité. Alors non seulement la diversité est une bénédiction voulue par Dieu, mais en la valorisant, je suis un petit peu plus en phase avec et en harmonie avec Dieu. Et rien que déjà ça, pour moi, c'est suffisant pour apprendre à aimer la diversité et à aimer la différence de l'autre.
1: Merci.
2: Voilà, avec plaisir.
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2: Bonjour, bonjour à tous. Les lycéens dans la rue, nouvelle journée de mobilisation. Le mouvement se durcit, tout comme le dispositif policier pour contenir les débordements. Ça ne passe pas. Le budget 2027 présenté hier par le gouvernement Le Cornu prévoit des gels de prestations sociales. Les associations s'inquiètent. Et puis le rose, couleur d'octobre jusqu'à la fin du mois, grande mobilisation contre le cancer du sein. Des poubelles en feu, des établissements bloqués et des jeunes dans la rue. Les images se répètent. Nouvelle journée de mobilisation lycéenne pour dénoncer le manque de moyens. 400 lycées sont fermés aujourd'hui après les violences et les dégradations d'hier, selon le ministre de l'Éducation nationale, Édouard Geffray. Les étudiants se sont joints hier au mouvement. Une dizaine de facs sont d'ailleurs bloquées. Des scènes de chaos ont marqué les esprits hier. Un camion de pompiers brûlé à Marseille, tout comme le hall d'un lycée à Nantes. Si l'Union nationale des étudiants de France dénonce ces violences, pour sa secrétaire générale Manon Moret, les forces de l'ordre en sont en partie responsables.
3: On ne soutient pas la casse des établissements, notamment dans les lycées, et ça ne doit pas généraliser une mobilisation qui est quand même massive. Ce qu'on demande aussi, c'est d'où vient la violence, dans le sens où il y a quand même des consignes qui ont été données par le ministère de l'Intérieur sur le fait de faire intervenir les forces de l'ordre pour débloquer des lycées où des jeunes étaient mobilisés. Donc les responsables de cette montée en violence, c'est le gouvernement, c'est le ministère de l'Intérieur qui, au lieu de répondre à la colère de ces jeunes-là, préfère leur envoyer les forces de l'ordre. Et on a vu des images absolument honteuses. S'il n'y avait pas de forces de l'ordre sur des blocages lycéens ou étudiants, il n'y aurait aucune violence.
2: 62 policiers ont été blessés ce matin en Île-de-France lors d'interventions face aux lycéens. Le ministre de l'Éducation, Édouard Geffray, appelle les parents à empêcher leurs enfants d'aller dans les manifs. La police qui doit faire face à des éléments extérieurs qui veulent nuire, selon le ministre. Je voulais qu'elle se taise. C'est avec ces mots que Cédric Jubilard a avoué avoir tué sa femme Delphine Osaguel. Cet été, le plaquiste a dévoilé ce qu'il s'est passé cette nuit de décembre 2020. Une reconstitution a lieu aujourd'hui dans le Tarn, à Cagnac-les-Mines et à Mayoc, en présence de Cédric Jubilard, 150 gendarmes mobilisés. Gel des allocations familiales, coupe dans les arrêts de travail, extension de la taxe soda aux produits sucrés transformés. Le gouvernement a dévoilé hier les perspectives du futur budget 2027 et les premières annonces ne plaisent pas à l'Union nationale des associations familiales qui s'inquiète d'un lourd coût social. Et pour la directrice de l'UNAF, Guillemette Leneveu, il est temps d'agir.
4: Nous, on va poursuivre un peu nos plaidoyers, notre exercice de conviction. On est la voix des familles, on porte cette voix-là. Pour que tout le monde ait bien conscience en fait des conséquences, hein. Et donc on va le faire et auprès du gouvernement, même si les projets de loi ont été déposés. On ne connaît pas encore le contour, le contenu de telle ou telle mesure, donc peut-être qu'on va nous inviter à discuter. Mais enfin, si vous voulez, ça va être compliqué, puisque le point de départ, c'est de toute façon de baisser ces postes budgétaires. Mais nous, ce qu'on va faire, c'est poursuivre une fois de plus cet exercice de plaidoyer, de conviction, pour baisser en fait ces plans de réduction, qui une fois de plus vont être très coûteux pour nos finances publiques.
2: L'UNAF qui a d'ailleurs pris rendez-vous avec la ministre de la Santé et des Familles, Stéphanie Rist, la semaine prochaine. Emmanuel Macron et Donald Trump se sont téléphonés cette nuit. Il était question de pétrole. Les deux présidents ont souligné la nécessité de travailler ensemble pour lutter contre la montée des prix du carburant. Septembre 2026 aura été le deuxième mois de septembre le plus chaud de l'histoire en France, annonce ce matin de Météo France. Le mercure moyen enregistré a été de plus 3,1 degrés par rapport au normal de saison. On en dénombre 61 200 nouveaux cas par an. Le cancer du sein est de nouveau et comme chaque année au cœur de la campagne d'Octobre Rose. Pendant les prochaines semaines, médecins, associations, collectivités vont se mobiliser pour informer sur l'importance du dépistage pour le cancer le plus fréquent chez la femme. L'occasion de récolter des fonds très précieux pour lutter contre cette maladie tout au long de l'année, comme l'explique Emmanuel Ricard, responsable prévention à la Ligue contre le cancer.
5: Ces dons, ils permettent aussi de faire des actions de prévention, de faire des actions de proximité, en particulier dans les quartiers. Et c'est également un moment où on peut essayer de soutenir les professionnels de santé dans leur équipement, puisqu'aujourd'hui, un certain nombre de centres et d'hôpitaux ont besoin de renforcer technologiquement leur possibilité de diagnostic et de traitement.
2: S'il est détecté à un stade précoce, le cancer du sein guérit dans 9 cas sur 10. Et puis le foot, premier match à domicile de l'ère Zidane pour l'équipe de France. Les Bleus accueillent l'Italie au Stade de France en Ligue des Nations. Zinedine Zidane et son fameux coup de boule à un joueur italien en finale de la Coupe du Monde 2006. En conférence de presse, Zizou a assuré ne pas être fier de ce qu'il s'est passé, mais dit ne rien regretter. Le coup d'envoi de France-Italie sera donné ce soir à 20h45. Voilà pour l'actualité. Très bonne journée à tous.
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1: La Bible aux mille visages. Éric Denimal, bonjour.
2: Bonjour.
1: Vous êtes pasteur, vous êtes auteur du livre et auteur du livre qui nous intéresse aujourd'hui, à savoir la Bible illustrée pour les nuls, un livre qui aujourd'hui remporte beaucoup de suffrages. Il est vendu à plusieurs dizaines de milliers d'exemplaires. Pourquoi ? Parce que il rend un livre dont on pense qu'il est d'abord un livre de morale, bien souvent. Il rend ce livre accessible à tous. C'est un livre d'histoire, vous le disiez précédemment. Et un livre qui nous permet de faire une rencontre, et en tout cas qui n'est pas là pour prouver que Dieu existe.
2: Non, qui n'est pas là pour prouver que Dieu existe, mais qui est là pour donner un certain nombre d'indices pour que, finalement, quelque part, Dieu devienne évident.
1: Se révèle.
2: Ouais.
1: Et justement, nous parlions du déluge dans une précédente émission. On s'est un petit peu attardé à cette notion justement d'un Dieu qui ne veut pas se laisser prouver, mais en tout cas chercher et rencontrer.
2: Ouais.
1: Aujourd'hui, nous allons parler de la tour de Babel. Alors voilà encore une histoire, une légende, n'est-ce pas ?
2: Oui, une légende, c'est vous qui le dites. C'est vrai que c'est une histoire assez extraordinaire. Comme beaucoup d'histoires, que ce soit l'Arche de Noé, Babel, la tour de Babel, etc., ce sont des histoires qui ont plusieurs niveaux de lecture. Il y a un élément qui s'est produit, hein, il s'est produit quelque chose, il y a eu une histoire, et puis il y a eu une lecture de cette histoire, parce que derrière cette histoire qui est quelque part une espèce de symbole, il y a une multiplicité d'informations qui sont là, pas simplement sur ce qui s'est passé exactement, mais sur le fonctionnement de l'humain dans sa globalité et dans sa généralité. Et avec l'histoire de la tour de Babel, on a quelque chose qui est assez étonnant, mais qui reste extrêmement mystérieux. Là, encore une fois, on ne peut pas tout expliquer de l'histoire de la tour de Babel. On ne peut pas dire ça n'a pas existé, on ne peut pas dire ça a existé. On ne peut pas dire c'est de là que vient toutes les langues de la terre, comme on le dit souvent, mais on ne peut pas dire le contraire. Donc c'est extrêmement difficile.
1: Alors, on voilà. va même plus loin, puisqu'on retrouve également quand même des vestiges.
2: Alors on retrouve des vestiges, parce que effectivement, la tour de Babel, qui est donc, comme son nom l'indique, une tour qui a été construite dans la région de Babylone, c'est une tour qui a été construite comme on construisait les tours à ce moment-là, tout simplement. Le roi et les hommes qui ont décidé de construire cette tour avaient une intention. L'intention, c'était nous voulons être plus grands que tous ceux qui sont grands, nous voulons construire quelque chose de plus grand que les autres. C'est foncièrement humain. On veut toujours faire plus grand que l'autre. On construit l'immeuble le plus haut, le pont le plus long. On fait le TGV qui va le plus vite. On veut tout le temps être dans une dimension de concurrence permanente, et puis surtout on veut être les champions. Alors voilà, un certain nombre de personnes voulaient être les champions sur les autres, et ils ont décidé de construire une tour qui irait beaucoup plus haut que toutes les autres tours, puisqu'elle irait même concurrencer Dieu. On voit la prétention là, et on voit aussi le côté ou naïf ou symbolique. On veut finalement aller visiter Dieu là-haut dans son espace, ce qui est déjà un peu difficile à percevoir, parce que si l'on croit que Dieu n'est pas que dans le ciel et qu'il est partout, on n'a pas besoin de construire quelque chose qui monte très haut, puisque Dieu vient visiter les hommes en bas. Donc il y a des choses là qui sont un peu difficiles. Mais ce qui est assez intéressant, c'est qu'ils s'accordent tous pour faire ça. Donc ils ont tous le même langage, le même code, la même façon de penser. Et c'est là qu'il est intéressant de noter, peut-être davantage plutôt que les langues, mais la façon de penser. On pense tous de la même façon dans des langues différentes. Et là, il faut peut-être rappeler ce point-là. Et puis, il y a aussi un jeu. C'est devenu un jeu. La tour de Babel, c'est la confusion des langages. On construit donc une tour pour atteindre Dieu, pour être plus grand que tous les autres, pour rivaliser quelque part avec Dieu. Et puis Dieu dit, ça, c'est une entreprise qui est complètement démente. D'abord, c'est quoi cette prétention que de venir me visiter là-haut, voire me détrôner? C'est quoi cette histoire? Et il va y avoir, à ce moment-là, un phénomène assez étonnant qui s'appelle la confusion des langages. À partir de ce moment-là, les hommes qui s'étaient entendus pour construire ensemble quelque chose ne se comprennent plus. Le texte ne dit pas nécessairement qu'ils ont tous des langues différentes, comme nous, nous avons tendance à le dire, c'est-à-dire qu'à partir de là, on a inventé l'hébreu, le grec, le français, enfin le gaulois, ou je ne sais pas quoi, et puis aussi le latin, et puis aussi le finlandais, et puis aussi l'anglais, et puis aussi l'américain, enfin pas encore, mais bientôt. Enfin bref, on a tendance à dire, c'est à ce moment-là qu'il y a eu les langues différentes, et finalement les gens se sont regroupés par personnes qui pouvaient se comprendre et ils se sont éloignés et se sont installés. Bon, bah, ceux qui parlaient français sont allés du côté France, ceux qui parlaient anglais sont allés du côté de l'Angleterre, enfin voilà, du côté de l'Angleterre, enfin voilà. Ça, c'est un petit peu, c'est un peu naïf. Le sens est beaucoup

0: problème de langage, on retrouve la racine Babel, avec le fameux blablabla, quoi, cause toujours.
1: Donc derrière toute cette confusion de langage, une confusion de communication.
0: Alors c'est la crise de communication. Une crise de communication qui va donc commencer à Babel et qui va se terminer à la Pentecôte. C'est-à-dire qu'à la Pentecôte, brusquement, tout le monde comprend ce qui se dit. On est tous sur la même longueur d'onde. Chacun parle dans une langue différente, a priori, mais tout le monde comprend. Et tout le monde comprend quoi ? Une seule langue, enfin, un seul message, en quelque sorte, les merveilles de Dieu. C'est intéressant de rapprocher, en quelque sorte, l'épisode de Babel et l'épisode de la Pentecôte, où des personnes qui n'avaient pas nécessairement la capacité de parler d'autres langues se mettent à parler, pour que tout le monde puisse comprendre. Et le texte dit, comment se fait-il que nous comprenions tous dans notre langue maternelle ? Et le côté maternel qui est utilisé là, alors nous avons parfois une interprétation très rapide, ma langue maternelle pour moi c'est le français, pour un autre ce sera l'anglais, etc. Mais c'est la langue naturelle qui est mentionnée là dans le côté maternel. C'est la langue qui est à la fois le dialecte, mais en même temps la communication la plus immédiate, la plus profonde. Et il me semble que, au-delà de la confusion des langues avec ce qu'on appellera la xénolalie, les langues étrangères, il y a la perception. À un moment donné, tout le monde a la même perception des choses, capable de construire ensemble. Mais quand on est capable de construire ensemble, si c'est pour rivaliser avec Dieu, alors c'est une fausse piste, c'est une mauvaise piste. Par contre, si c'est pour chanter les merveilles de Dieu, et non pas rivaliser avec lui, alors là, d'un seul coup, on retrouve la vraie langue, le vrai langage, finalement, langue maternelle ou langue paternelle, puisque notre Père, c'est le Créateur, alors là, la lecture de ce texte prend un autre aspect, un peu moins magique quelque part, ou un peu moins surprenant, un peu moins difficile à prouver, en tout cas, que la création des langues. Un beau matin, tous les ouvriers du bâtiment ne se comprennent plus parce qu'ils parlent chacun une langue étrangère. Alors naturellement, il y a des Portugais et puis il y a des Espagnols, parce que dans le bâtiment, il y en a beaucoup. Mais ça, c'est un petit peu caricatural. Et il me semble que le texte biblique va bien plus loin.
1: Alors, je suis assez surprise de cette explication, parce que finalement, vous faites un lien entre la tour de Babel, je n'y avais jamais pensé, effectivement, avec un événement qui se situe à peu près 5000 ans plus tard, ouais. Et qui se situe tout de suite après et la mort de Jésus-Christ et la résurrection, ouais, du Christ. Ouais. Alors, autrement dit, cette désunion du départ retrouve ce qui avait été le point de départ de Dieu, une création dans laquelle, quand même, l'union existait et, oui, la compréhension existait. Oui. On retrouve cette compréhension parce que entre-temps, il y a eu et la mort du Christ et sa résurrection.
0: Lequel est parole incarnée ? Lequel est parole de Dieu ?
1: Le Verbe.
0: Et donc, il y a là quelque part quelque chose de très fort. Ce n'est pas simplement le petit Jésus de la crèche qui est né et qui est mort accidentellement sur une croix. Il y a vraiment un processus et en fait, de la même façon, si vous voulez, que l'histoire de la tentation avec Adam et Ève fait référence en disant « mais la malédiction sera écrasée comme le serpent sera écrasé par une autre femme ». Et donc là, on fait aussi un bond prodigieux de plusieurs millénaires parce qu'on fait allusion à la naissance de Marie qui va mettre au monde celui qui va finalement libérer le monde, Jésus-Christ. En quelque sorte, enfin, je vais faire le raccourci en espérant que les auditrices ne vont pas bondir dans leur cuisine, mais le mal est entré par une femme, le bien entre par une autre. Là, c'est un raccourci très
1: rassurant.
0: Vite. C'est un raccourci rapide parce que le mal n'est pas nécessairement entré que par une femme. Hein, il est entré par les hommes, par l'humain. Ce qui me semble effectivement important, c'est de rappeler que derrière l'histoire de la tour de Babel, il y a la prétention humaine de construire ensemble pour rivaliser avec Dieu, d'être plus fort que Dieu, détrôner Dieu, encore une fois, prendre la place de Dieu. Alors que le langage commun devrait être la glorification de Dieu qui est le Créateur. Et c'est me semble-t-il, ce que la Pentecôte vient dire. La Babel, c'est la rupture de communication. La Pentecôte,

0: c'est le rétablissement d'une communication. La liaison est à nouveau possible, mais elle passe par un chemin qui est particulier, qui n'est pas celui de la construction ensemble contre, mais qui est la soumission. De la même façon que le Fils de Dieu n'a pas regardé comme à être égal à Dieu, comme une proie, c'est comme un vautour qui veut prendre la part du chacal. Non, mais il s'est abaissé, il s'est humilié et il est devenu humble serviteur. On est complètement dans l'autre dimension, entre la grandeur où on veut s'élever avec une tour, la fameuse ziggourate, et puis l'humilité qui est réclamée et qui est signe aussi et qui se manifeste avec, entre autres, et on va revenir un petit peu sur l'actualité, avec un homme qui entre dans une ville sur un ânon.
1: Je vous remercie Eric Denimal. Je rappelle que vous êtes pasteur, journaliste, auteur de plusieurs livres, parmi lesquels La Bible illustrée pour les nuls, qui nous sert de base de ces entretiens. Nous nous retrouvons dans une prochaine émission et nous parlerons de celui qui, lui aussi, sera un symbole et de séparation, mais également d'union. Il s'agit d'Abraham, le père de tous les croyants. À bientôt.
0: À bientôt.
1: C'était La Bible aux mille visages.
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0: à Paris demain samedi 3 octobre. Ne manquez pas l'occasion de vivre le gospel traditionnel et a cappella dans une ambiance exceptionnelle avec la formation Gospel Dream en concert à la cathédrale américaine dans le 8e arrondissement à 20h30. Vous pourrez les entendre de nouveau le mardi 6 octobre dans l'église Saint-Germain-des-Prés à 20h30 et le 8 octobre à 20h30 toujours dans l'église de la Madeleine à Paris. À Valréas, dans le Vaucluse, dimanche 4 octobre, organisé par l'association Renaissance et Patrimoine de Valréas, le chœur gospel de Vaison, dirigé par Jean-Paul Fage, sera en concert à 17h dans la salle du Vignares. À Compans, en Seine-et-Marne, vendredi 9 octobre, la formation Gospel Church, emmenée par Fabrice Claire, Céline Languedoc, Judith Flessel-Toto et bien d'autres, sera en concert à l'église Notre-Dame de l'Assomption de Compans à 20h30. Vous pourrez les retrouver le 24 octobre à Lille. À Épinay-sur-Seine, samedi 10 octobre, une soirée pour redécouvrir ou découvrir des artistes gospel confirmés et révéler de nouveaux talents. Et si c'était ton tour de monter sur scène, le 10 octobre, on se retrouve à Épinay-sur-Seine, espace loin devant, en guest King David, au platine Pierrot Batterie pour une gospel party, samedi 10 octobre de 18h à 23h et c'est gratuit. À Conneray, proche de Le Mans, samedi 10 octobre, sous la direction de Malik Young, chef de chœur du Gospel pour 100 voix, la chorale Archange Gospel donnera un concert à 20h30 dans la salle La Passerelle à Conneray. À La Rochette, près de Melun, samedi 10 et dimanche 11 octobre, Gospel Family organise une masterclass exceptionnelle et gratuite, ouverte à tous, avec Pascal Oreca, directeur musical de la formation Gospel Philharmonic Experience, et Chabi, interprète et coach vocal finaliste de The Voice dans l'équipe de Florent Pagny. 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
1: Bonjour à tous, une nouvelle journée de colère devant les lycées. Plusieurs incendies ce matin devant des établissements à Lyon. La situation a dégénéré autour du lycée Édouard Herriot. Du gaz lacrymogène a été lancé par les forces de l'ordre contre les manifestants. Les lycéens sont rejoints depuis hier par les étudiants. Selon l'Union étudiante, plus de 25 campus universitaires sont bloqués aujourd'hui. Le ministre de l'Éducation nationale, Édouard Geffray, rencontre les organisations syndicales lycéennes. En parallèle, une enquête est ouverte après l'agression filmé d'une policière à Paris en marge du blocage des lycées. Enquête pour violence en réunion sur personne dépositaire de l'autorité publique. Une jeune lieutenant stagiaire de la préfecture de police a été poursuivie, projetée au sol et agressée par plusieurs personnes dans le 20e arrondissement. Selon le ministre de l'Intérieur Laurent Nunez, quelques 300 policiers et gendarmes ont été blessés hier. C'est la première fois depuis 2022 qu'il retourne à Cagnac-les-Mines. Cédric Jubilard participe en ce moment à la reconstitution du meurtre de son épouse Delphine, lui qui a avoué ce meurtre cet été. Une étape majeure avant son procès en appel prévu en avril prochain. En première instance, Cédric Jubilard avait écopé de 30 ans de réclusion. 4 ans de prison prononcés contre le professeur Jean-Bernard Fourtillant, reconnu coupable d'essais cliniques sauvages sur près de 400 patients atteints de maladies comme Parkinson ou Alzheimer. Des essais menés clandestinement dans une abbaye de la Vienne. Le professeur disait avoir découvert une hormone utile dans le traitement de maladies neurodégénératives, mais le procédé a été rejeté par les autorités médicales. Jean-Bernard Fourtillant avait déjà été poursuivi pour avoir dit que le Covid était une fabrication de l'Institut Pasteur. Et puis en foot, Zinedine Zidane fera sa première ce soir en tant que sélectionneur des Bleus sur le sol français. Pour leur troisième match de Ligue des Nations, les tricolores affrontent l'Italie, une nation que le sélectionneur connaît bien pour des bons et des mauvais souvenirs. France-Italie, c'est à 20h45 dans un stade de France à guichet fermé. Voilà pour l'info, excellente journée.
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0: Avec Destination Santé, Emmanuel Ducreuset.
1: Bonjour à tous. À chaque âge, son dosage. S'il est admis que le fluor est le meilleur rempart contre les caries, attention toutefois à sa concentration dans les dentifrices des enfants. Trop de fluor peut abîmer durablement les dents. À la menthe ou à la fraise, crémeux ou pailleté, les dentifrices spéciales enfants ont les faveurs des plus jeunes et c'est normal. Ils sont conçus pour leur plaire. Mais dans ce cas, ce n'est pas que du marketing. Ils sont aussi et surtout plus ou moins concentrés en fluor. Car l'excès de fluor a des conséquences sur les dents de lait. La fluorose dentaire qui se traduit principalement par des taches blanches à brunâtres sur les dents. Pour éviter ces désagréments, il faut donc veiller à choisir un dentifrice adapté à l'âge de l'enfant. Par ailleurs, dès 2 ans, le brossage des dents est recommandé 2 fois par jour, pendant 2 minutes. Pour éviter une absorption trop importante de fluor, il faut s'assurer que l'enfant ait bien recraché le dentifrice. Le dentifrice ne fait pas tout. La qualité du brossage importe également. C'est là aussi que les parents interviennent. En se plaçant derrière l'enfant, face à un miroir, apprenez-lui les bons gestes. Brossez toutes ses dents, en commençant par celle du bas, d'avant en arrière, sans oublier l'arrière des dents. Là aussi, il convient d'acheter une brosse à dents adaptée. Pour les plus jeunes, choisir une brosse à tête petite et souple permettra d'atteindre plus facilement les endroits difficiles d'accès. Et comme vous le faites pour vous-même, n'oubliez pas de changer sa brosse à dents au moins tous les 3 mois.
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1: Bienvenue à notre post-it. Est-ce que tu as déjà entendu parler de l'école du Saint-Esprit? Ça, c'est quelque chose de nouveau pour toi. Il faut vraiment écouter ce post-it jusqu'à la fin. Aujourd'hui, le texte qu'on va voir ensemble se trouve dans l'Évangile selon Luc, au chapitre 12 et au verset 12. Il dit comme ça le texte. « Car l'Esprit Saint vous enseignera au moment même ce qu'il faudra dire. » On vit dans une époque où la connaissance est bien démocratisée. Avant, pour avoir certaines connaissances, il faudrait étudier, avoir des livres, lire ces livres. Mais aujourd'hui, avec Internet, c'est vrai que c'est facile d'avoir une compréhension des choses, une connaissance généralisée. Mais ce qui est toujours différent, c'est que je peux avoir beaucoup de connaissances, mais ce n'est pas nécessairement parce que j'ai ces connaissances que j'arrive bien à les expliquer, à les exprimer. Et ce texte illustre quelque chose qui est bien intéressant. Parce que selon la Bible, selon Jésus-Christ, il arriverait un moment qui serait très difficile pour nous de témoigner. On serait mis dans des circonstances compliquées, même des circonstances dangereuses, et on aurait du mal à savoir quoi dire dans ces circonstances. Ce texte qu'on vient de lire nous donne une promesse en disant que dans ce moment-là, il y aura l'Esprit qui va nous enseigner. Mais j'aimerais te dire une chose qui n'est pas écrite sur le texte, mais qui est bien vraie aussi. Pour que dans ces moments dans le futur, l'Esprit puisse t'enseigner, il faut déjà qu'aujourd'hui tu t'inscrives à l'école du Saint-Esprit. Parce que si tu ne connais pas sa voix, comment est-ce que tu vas savoir si l'enseignement vient de lui ou de quelqu'un d'autre? On sait que ce monde ne va pas s'améliorer, c'est ce que la Bible nous montre. On sait aussi que notre vie chrétienne peut devenir très difficile, c'est aussi ce que la Bible nous montre, particulièrement ce chapitre 12 d'Évangile de Luc. Une chose est sûre et certaine, si on reconnaît la voix de l'Esprit, si on la sent dans notre cœur et si on se laisse enseigner par elle, on saura exactement quoi dire, quoi vivre dans n'importe quelle circonstance.
0: C'était Post-it, petite note biblique proposée par Samuel.
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1: Premier week-end d'octobre et il a un parfum de curiosité. Des sciences, des livres, des voix qui montent vers le ciel. On vous emmène. À Paris, c'est parti pour la fête de la science jusqu'au 12 octobre. Ce week-end, la Cité des Sciences sort le grand jeu avec des animations pour toute la famille. Et si vous avez envie de voyager dans le temps, filez à Brie-Comte-Robert, en Seine-et-Marne. La médiévale revient samedi et dimanche avec troubadour, conteuse et spectacle gratuit en plein centre-ville. À Marseille, le Japon s'invite au parc Borély. C'est Akimatsuri, la fête de l'automne japonaise, samedi et dimanche de 10h à 18h au jardin botanique. Une vingtaine de stands et de scènes traditionnelles et c'est gratuit. Et pour les amoureux d'orgue, dimanche, le Festival international d'orgue de Roquevert fait étape à Auriol avec un concert trompette et orgue en entrée libre. Sur la Côte d'Azur, gros rendez-vous à Moinsartou, le Festival du Livre.

0: transformée. L'entrée est libre du mardi au dimanche de midi à 18h et dimanche à 16h, l'orchestre philharmonique de Monte-Carlo joue sous la baguette du grand chef Marek Janowski. On file maintenant en Suisse romande, Genève se met à l'heure polonaise, le festival Chopin ouvre dimanche à 17h à l'auditorium en Sermet avec le pianiste Pavel Valkaresi et le violoncelliste Marcin Zdunik. Au programme, le concerto en fa mineur dans une version pour quintette, un vrai bijou, et le festival dure jusqu'au 13 octobre. Voilà votre week-end, que vous soyez plutôt éprouvette, bouquin ou grande orgue, il y a de quoi s'émerveiller devant la beauté de la création et devant tout le génie que Dieu a mis dans le cœur des hommes. Bon week-end à tous, profitez-en bien, et on se retrouve lundi pour une nouvelle chronique culturelle sur Hope Radio.
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2: Jardin en avril, c'est à Nice et il y a quelques stands avec des propositions de découverte de l'environnement, de la nature, de ce qui nous entoure. Avec Marie-Christine Vidal, vous venez pour la Maison de l'Environnement à Nice et vous proposez entre autres des découvertes de senteurs. Moi, j'ai rien trouvé. C'est quoi l'idée de cette présence là en début de printemps ici à Nice?
3: L'idée, c'est d'accompagner les gens à la découverte de la nature, à l'apprécier, ce que la nature peut nous donner pour pouvoir avoir plus envie de la protéger, en fait. Nous, notre approche de la protection de l'environnement, c'est que les gens la connaissent et l'apprécient et l'aiment.
2: Parce que ces maisons de l'environnement, depuis quelques décennies, l'idée, c'est vraiment de faire de l'écologie pratique auprès des familles, auprès des populations.
3: Absolument. Chez nous, nous avons un jardin pédagogique en permaculture. On fait des stages pour les adultes, on propose des ateliers pour les enfants et souvent aussi en famille, ce qui permet aussi de reconnecter les parents avec les enfants sur des animations. On a des expositions également avec une médiatrice qui explique beaucoup de choses selon son public. Elle reçoit des scolaires, mais aussi des seniors, mais aussi du public qui passe nous voir. Et puis, on a aussi beaucoup d'animations et d'ateliers sur ce qu'on appelle la seconde vie des objets, qui ont lieu les samedis matins quand les gens ne travaillent pas et qui peuvent venir assister. On a des repair cafés, on apprend à coudre, à réparer un jean, en ce qu'on appelle de l'upcycling en mauvais français, pour redonner une deuxième vie à ses vêtements, à faire également de l'aquarelle, parce que là encore, par la beauté, quand on aime quelque chose, on peut ensuite mieux le protéger.
2: Alors la protection, oui, avec une évolution ces dernières décennies en ce qui concerne même la notion d'écologie, mais Nice est une ville qui est quand même bien ancrée dans cette notion de sensibilité à la nature, oui ou non?
3: Ah oui, absolument, il n'y a qu'à voir tous les nouveaux espaces verts qui se sont créés. Ce genre d'animation qu'on fait aujourd'hui également, la fête de l'agriculture qui se tient le premier week-end de septembre. Nice, de plus en plus, développe des espaces verts avec la contrainte, j'ai envie de dire, de l'espace que l'on a et on fait avec. Mais un maximum d'espaces maintenant sont dédiés au jardin.
2: Oui, parce qu'on est quand même dans un espace urbain. Donc souvent, on a juste un petit balcon et vous avez proposé à des époques des possibilités pour le compostage, même faire des pommes de terre sur son balcon dans des bacs. Donc vous adaptez aussi à cette notion d'urbanisme.
3: Ah oui, il n'y a pas besoin de beaucoup d'espace pour faire pousser son basilic et ses tomates cerises. Moi, j'ai un balcon et j'ai des tomates cerises qui ressortent chaque année parce qu'après, je les mets dans mon compost. Donc les graines de tomates cerises repoussent par elles-mêmes. C'est la pousse spontanée. Et il n'y a pas besoin d'avoir beaucoup d'espace. Juste le plaisir de les voir pousser, de les manger, elles ont un goût complètement différent. De voir pousser son basilic, de le sentir le matin quand il y a le soleil qui vient chauffer dessus, ça suffit déjà à se rendre heureux le matin.
2: Et la maison de l'environnement a aussi un impact politique, on s'entend bien dans la logique, c'est-à-dire dans l'engagement des citoyens et de la société. Et ça, cela fait des années. Mais quel est cet engagement aujourd'hui au niveau d'une mairie, d'une région, ici comme ici?
3: Alors, la politique au sens engagement citoyen, c'est vraiment notre rôle. Nous, à la Maison de l'Environnement, on s'adresse aux citoyens, on s'adresse aux personnes, que ce soit des enfants, des adultes, les familles, les personnes plus âgées, des étrangers, on reçoit des groupes d'étrangers. Et notre politique, c'est de leur montrer tout ce qui peut se faire, tout ce que chacun on peut faire à sa petite échelle. On dit bien que les petits ruisseaux font les grandes rivières. Vous triez vos déchets, vous apportez vos déchets ménagers alimentaires dans des bacs à compost. Tout ça, ce sont des actes citoyens et politiques pour protéger l'environnement.
2: Ça commence souvent avec les tout-petits, parce que vous avez beaucoup de pédagogie, évidemment, vous en parliez.
3: Tout à fait. L'année dernière, on a sensibilisé 25 000 élèves, 25 000 scolaires dans Nice, soit dans les classes, soit en venant chez nous visiter des expositions. Les enfants sont des éponges. Il n'est jamais trop tôt pour prendre les bonnes habitudes. Et en plus, très souvent, les enfants, après, ramènent l'information chez leurs parents et incitent les parents aussi à faire mieux, à faire différemment.
2: Question subsidiaire, et qu'est-ce qui manque encore à Nice ou dans les villes en général? Qu'est-ce qui manque? Il y a certaines villes, par exemple en Angleterre, où ce n'est plus des espaces verts, c'est des espaces de jardinage. On vient chercher ses légumes, c'est partagé, etc. Qu'est-ce qui manque à Nice?
3: Alors, les jardins partagés à Nice, il y en a de plus en plus. Ça se développe énormément sous l'impulsion de Madame Moreau depuis ces dernières années. Je pense qu'il y a beaucoup de projets de jardins partagés dans les quartiers qui vont voir le jour.
2: Merci Marie-Christine Vidal. Je rappelle que vous êtes chef de service pour la Maison de la Nature et de l'Environnement à Nice.
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0: Anna Borges, bienvenue au micro d'Un air de famille.
1: Merci.
0: Merci de nous rejoindre régulièrement et de votre fidélité aussi à cette émission. Je rappelle que vous êtes formatrice à la transmission auprès des enfants. Vous nous parlez actuellement de communication au sein de la famille. Alors, lors de notre émission précédente, vous nous avez parlé notamment d'espace réservé à cette communication, une communication libre au sein de la cellule familiale. Vous pouvez revenir sur ce sujet-là?
1: Oui, disons qu'on communique. On aimerait toujours mieux communiquer dans la famille, mais parfois il est intéressant de créer un espace volontairement, de manière entre guillemets organisée, parce qu'on l'a décidé et que tout le monde se rend disponible pour cette rencontre. Et dans cet espace, eh bien, il y a un temps de parole donné à chacun, un temps d'écoute qui peut se faire une fois par semaine ou à certaines occasions, etc.
0: À l'intérieur de cet espace, comment est-ce que les choses peuvent s'articuler?
1: Je dirais qu'il y a plusieurs moyens possibles. À la base, c'est inspiré de ce qu'on appelle les groupes de parole, c'est-à-dire un espace où la parole est donnée à chacun. Dans cet espace, la parole est donnée à tour de rôle. On ne parle pas tous en même temps. Initialement, il y a même la tradition d'un bâton de parole. Alors, c'est pour dire que on transmet le bâton, quand on a fini de parler, on donne le bâton, le relais, on transmet le relais de parole au suivant.
0: C'est symbolique.
1: C'est très symbolique. Alors bien sûr, en famille, on n'a pas obligatoirement besoin d'un bâton de parole, mais ça peut parfois avec de jeunes enfants ou même... ça peut être même avec des ados, ils peuvent aimer ce côté physique du droit à la parole. Et puis, il y a trois règles, on va dire, qui sont posées pour que ce soit clair pour tout le monde. Et ces règles, c'est le message « je », la notion de respect et la notion d'écoute. Voilà.
0: Alors, est-ce qu'on peut justement s'arrêter sur ces trois règles? Mm-hmm. Je vous propose qu'aujourd'hui, on s'arrête plutôt sur la première, qui est le message « je ».
1: Oui, alors ce message « je », c'est un... Le « je », c'est tout simplement le « je » de la personne, moi. Hein. C'est tout d'abord parce que dans cet espace, on cherche à faire tomber tout acte d'accusation, toute agressivité. Et le premier moyen pour faire tomber l'agressivité, c'est de parler de moi et non pas de parler de l'autre. Parler de l'autre en disant « tu as fait ci, tu m'as fait cela, à cause de toi, etc. » Là, on est dans l'accusation, l'autre va se sentir acculé et donc va réagir. Et alors, vous avez la dérive que l'on connaît tous, n'est-ce pas?
0: C'est le « tu qui tue », c'est ce qu'on
1: c'est
0: dit aussi.
1: C'est le « tu qui tue », exactement. Alors, on reste au message, parce que parler de soi et de ses émotions, être en capacité de s'écouter et de pouvoir exprimer ses émotions, ses ressentis, ses perceptions, eh bien ça c'est une chose qui est importante déjà pour soi, parce que ça nous montre qu'on existe. Ça impose, enfin, ou du moins ça met en valeur cette existence aux yeux des autres, parce qu'ils ne peuvent pas savoir ce qui se passe à l'intérieur de moi si moi je ne le dis pas. Donc voilà, et c'est le premier pas pour ce partage en famille ou entre adultes, entre personnes.
0: Type d'espace de parole au sein de la cellule familiale, à quel rythme est-ce qu'il peut se tenir?
1: Disons qu'au départ, si vous le commencez avec de jeunes enfants, ça peut être un petit rite que vous instituez au sein de la famille, une fois par semaine par exemple, les fins de semaine.
0: On fait le bilan de la semaine.
1: On fait un peu le bilan, en même temps on prépare la semaine à venir. Voilà, est-ce qu'il y a de grands enjeux pour la semaine à venir? Est-ce qu'il y a des choses qui inquiètent ou... Voilà, et donc ça peut être comme ça des moments où la famille se pose et on s'écoute sur les uns et les autres, comment ça a été vécu. Ça peut être l'occasion de revenir sur des situations délicates qui se sont vécues au sein de la famille notamment, et donc d'asseoir ça et peut-être de poser, d'enlever les frustrations aussi des uns et des autres face à ce qui ne s'est pas dit, ce qui ne s'est pas fait. Mais je pense aussi qu'on peut s'autoriser de vivre ça de manière un peu plus non organisée, spontanée. Voilà. Par exemple, il y a eu un gros clash Et là, tout d'un coup, il y a besoin d'apaiser les choses, il y a besoin que chacun s'exprime clairement sur ça. Et donc là, le parent, puisque c'est parfois lui quand même le meneur, l'instigateur, va poser quelques questions qui vont permettre à chacun de dire comment il a vécu la situation, qu'est-ce qu'il est en attente, en quoi ça l'a blessé, quelles propositions éventuellement ils peuvent faire. Ça peut être pour des choses positives aussi, ben voilà, on va partir en vacances, on n'a pas trop le projet de projet à... Bah, où on en est? Qu'est-ce que vous avez envie? Comment? Alors des fois c'est compliqué parce que quand on est dans des familles, enfin dans toutes les familles, vous avez toujours des notions de dominé, dominant. Et c'est toujours compliqué. On a toujours l'impression que tout le monde est d'accord parfois. Et puis non, il y en a peut-être un ou quoi qui suit parce que la majorité veut ça. Et quand on fait ce genre d'expérience, comme tout le monde a le droit à la parole. Eh bien, on découvre que, ah, y en a qui n'aiment pas la montagne, ils préféraient la mer. Ah bon, toi, tu veux plutôt les siestes, tu veux te lever tard, alors que tout le monde aime se lever tôt et être actif toute la journée. Voilà, et là, on peut trouver des compromis, on peut organiser ça en étant conscient de ce que chacun souhaite.
0: Anna Borges, merci pour ce temps que vous nous avez accordé, ce temps de parole.
1: Merci.
0: On se retrouvera bientôt dans une prochaine émission de 1 heure de famille. À bientôt, merci, au revoir.
1: À bientôt.
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1: Bonjour à tous. Une rencontre entre le ministre de l'Éducation, Édouard Geffrey, et les représentants des syndicats lycéens, des associations de parents d'élèves et des représentants des professeurs. Objectif, tenter de faire baisser les tensions devant les lycées. Depuis le début du mouvement, environ 2000 personnes ont été placées en garde à vue, dont 90% de mineurs. Le ministre de l'Intérieur, Laurent Nunez, déplore des images insoutenables d'une rare violence après l'agression d'un policier en civil à Belfort ce matin. Après avoir été hospitalisé, son état de santé n'inspire plus d'inquiétude. En parallèle, une enquête est ouverte après l'agression filmée d'une policière à Paris. Enquête pour violence en réunion sur personne dépositaire de l'autorité publique. Une jeune lieutenant stagiaire de la préfecture de police a été poursuivie, projetée au sol et agressée par plusieurs personnes dans le 20e arrondissement. Hier, quelques 300 policiers et gendarmes ont été blessés. Une deuxième reconstitution dans l'affaire Jubilard. Elle était organisée aujourd'hui dans le Tarn. Cédric Jubilard, qui a avoué le meurtre de son épouse Delphine, a été extrait de sa cellule ce matin, direction l'ancien domicile familial à Cagnac-les-Mines, ainsi que la commune de Mayoc, où des ossements de la jeune femme ont été retrouvés. Environ 150 militaires, dont deux escadrons de gendarmes mobiles, étaient sur place pour tenter de comprendre ce qu'il s'est passé la nuit du drame. 4 ans de prison prononcés contre le professeur Jean-Bernard Fourtillant, reconnu coupable d'essais cliniques sauvages sur près de 400 patients atteints de maladies comme Parkinson ou Alzheimer, des essais menés clandestinement dans une abbaye de la Vienne. Le professeur disait avoir découvert une hormone utile dans le traitement de maladies neurodégénératives, mais le procédé a été rejeté par les autorités médicales. Jean-Bernard Fourtillant avait déjà été poursuivi pour avoir dit que le Covid était une fabrication de l'Institut Pasteur. Et puis en tennis, la très belle performance d'Arthur Fils à Tokyo. Le Français élimine le numéro 8 mondial Francis Tiafoe au deuxième tour. Il retrouvera le Monégasque Valentin Vacherot en quart de finale. Un autre Français est également qualifié pour les quarts, Kyrian Jacquet. C'est la fin de cette édition. Excellent après-midi.
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1: Gabriel Calderara, merci de m'accueillir dans votre bureau une nouvelle fois. Vous êtes responsable du service nutrition à la clinique La Linière en Suisse. Et dans notre alimentation, il y a un élément important que vous nous avez rappelé depuis quelques émissions. Ce sont les fruits et les légumes. Et alors vous avez choisi que l'on s'arrête particulièrement sur cette question-là aujourd'hui, parce que vous la jugez visiblement assez importante pour cela.
2: Oui, je pense que pas seulement les fruits et les légumes, mais les végétaux d'une manière générale. Parce que si on regarde l'évolution de l'alimentation, on se rend compte que on a tendance à manger plus en plus d'aliments animaux et de moins en moins d'aliments végétaux. Or, ce sont les aliments végétaux qui nous apportent beaucoup de protection, en particulier de substances antioxydantes dont j'ai parlé dans une dernière.
1: Vous pouvez rappeler rapidement le principe des antioxydants.
2: Alors, les antioxydants, où on parle aussi de substances protectrices, sont effectivement des substances qui vont protéger l'organisme des agressions, que ça soit des agressions de l'oxygène au niveau cellulaire, mais aussi des agressions des virus, des bactéries, etc.
1: Et c'est en particulier pour ces raisons-là qu'il est souhaitable de consommer beaucoup de végétaux.
2: Absolument. Et on oublie souvent ça. Et on oublie qu'une variété, comme je l'ai mentionné précédemment, est importante. On sait par exemple que de manger des aliments végétaux, et en particulier des légumes et des fruits, va protéger de certains cancers. Et là, l'évidence, elle est convaincante pour les cancers qui sont ceux de la bouche, du pharynx, de l'œsophage, du poumon, de l'estomac, du côlon, du rectum. Donc on voit qu'il y a beaucoup de cancers qui rentrent dans cette catégorie.
1: Qui ont été reliés à ce manque de variétés alimentaires.
2: Voilà. Et l'évidence scientifique, en tout cas, elle est convaincante pour ces cancers-là. Elle est probable pour le larynx, le pancréas, le sein et la vessie. Et elle est possible pour le foie, les ovaires, l'endomètre, la prostate, le col de l'utérus, la thyroïde. Donc on voit qu'il y a vraiment une part importante de protection par rapport au cancer des fruits et des légumes. Maintenant, il y a aussi une protection par rapport aux maladies cardiovasculaires ou encore aux accidents vasculaires cérébraux ou bien la cataracte. Hein, ça, on le sait moins. Mm-hmm. Mais le fait de manger au moins une portion et demie de fruits et de légumes diminue le risque par 5. D'avoir une cataracte, et c'est probablement lié aux caroténoïdes, donc un de ces antioxydants, ou une famille d'antioxydants.
1: Et quand vous parlez de portions, qu'est-ce qu'il faut entendre par portion ?
2: Alors, ça dépend un petit peu des légumes et des fruits. Hein. Quand on parle de portions, ça serait de légumes 100-200 grammes de légumes crus ou cuits, ou un verre de jus, ou un bol de soupe, par exemple.
1: Et quand on parle de varier, ça veut dire aussi en termes de mode de cuisson ? De cuisson ou pas de cuisson, justement ?
2: Tout à fait. Alors, je pense qu'il y a nécessité d'avoir autant de cru que de cuit. Hein, souvent, on pense que manger cru, c'est mieux parce qu'on préserve mieux les vitamines. C'est effectivement vrai pour le cas de la vitamine C. Par contre, certains de ces antioxydants, c'est le cas, par exemple, des caroténoïdes, augmentent lors de la cuisson. Et la cuisson les rend plus assimilables. Donc, il ne faut pas penser que manger cru, c'est mieux. Il faut de tout. Et c'est encore une fois vrai que la variété, c'est une des bases de l'alimentation. Aussi, la variété dans les modes de cuisson. Juste pour revenir à la protection de ces aliments, on voit aussi une protection au niveau de la diverticulose, et puis de l'hypertension. Les personnes qui mangent davantage de légumes et de fruits ont une meilleure tension artérielle, et celles qui augmentent leur consommation de légumes et de fruits voient une diminution de l'hypertension encore 1 à 2 ans après avoir commencé à manger plus de fruits et de légumes.
1: Ça peut avoir un impact
2: à ce point. Des conséquences
1: à
2: très long terme. Raison de plus pour le faire. Alors, juste quelques exemples de ces substances, si on a encore le temps.
1: Oui, on vous écoute, on a encore le temps.
2: On a par exemple des sulfites qu'on va trouver surtout dans les ails, oignons, poireaux, hein, ces substances-là. On a des caroténoïdes, eh bien c'est ce qui donne la couleur qui va du jaune au rouge. Donc d'accord. Vous allez trouver dans les carottes, évidemment, oui. Mais aussi dans les abricots, les cerises, les melons, le grapefruit, le kiwi, la mangue, la pêche, la rhubarbe, etc. On a aussi les flavonoïdes qu'on va trouver dans tous les légumes et les fruits, les indes indoles qu'on va trouver surtout dans les choux, le rutabaga, le navet, et des phytoestrogènes dans les légumineuses, ou bien les phénols aussi dans les légumineuses, les légumes verts. Voilà quelques exemples rapidement de tout ce qu'on, la richesse qu'on peut trouver dans ces légumes et ces fruits, dont je rappelle qu'il faut consommer au moins 5 portions par jour, que ça soit des fruits, des légumes, mais de tout, varié.
1: Au moins 5 portions par jour.
2: Au moins 5 portions par jour.
1: Et on rappelle qu'une portion, c'est entre 100 et 200 grammes.
2: Selon les fruits ou les légumes.
1: Ouais. D'accord. Gabriel Calderara, merci beaucoup pour ces conseils que vous apportez à ce micro. C'était Sentez-vous bien. On se retrouve bientôt pour d'autres chroniques. Merci, au revoir.
2: Au revoir.
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1: Dans cette mini-série consacrée au couple, nous essayons de mieux comprendre les différences qui peuvent exister entre les hommes et les femmes. Dans une première émission, nous avons évoqué ce qui peut déjà se jouer avant la naissance, notamment durant la grossesse. Mais ces différences ne s'arrêtent pas là, elles peuvent aussi se manifester dans la manière dont le cerveau fonctionne et se développe. Pour poursuivre cette réflexion, je suis aujourd'hui en compagnie d'Éléonore Tarlet. Bonjour.
2: Bonjour Oscar.
1: Vous êtes psychologue, psychothérapeute, je le rappelle. Tout de suite, alors donc, vous allez nous parler bien de ce qui se passe après la naissance. Lors de les émissions précédentes, vous nous avez dit ce qui se passait pendant la grossesse. Et là, maintenant, une fois que le bébé est né, il se passe des choses chez les nouveaux-nés dont on parle très peu en réalité.
2: C'est vrai.
1: Et vous allez nous parler de crise génitale et de mini-puberté. Alors, de quoi est-ce qu'il s'agit exactement?
2: Donc, ce petit bébé qui était dans le ventre de sa maman vient au monde. Et dès la naissance, à peu près pendant une semaine, il y a ce qu'on appelle une crise génitale. C'est un rebond hormonal qui va générer parfois des petits écoulements légers de sang chez la petite fille, avec un gonflement de la vulve et des seins. Alors c'est pas systématique, mais ça peut arriver. Et chez le garçon, on va avoir un gonflement des bourses et un léger allongement de la verge. Et dans les deux cas, il peut y avoir aussi une poussée d'acné.
1: Alors donc là, c'est ce qu'on appelle la crise génitale.
2: La crise génitale,
1: ça intervient à quel moment après la naissance?
2: Après la naissance et pendant à peu près une semaine, ça dure à peu près une semaine.
1: D'accord,
2: donc c'est
1: juste
2: à la
1: naissance.
2: Ce rebond d'hormones qui était déjà généré en phase fœtale dont on a parlé, oui, juste après la naissance.
1: Ensuite viendra la mini-puberté, c'est ça?
2: Oui, la mini-puberté, on parle aussi de première puberté. Et donc là, ça dure plusieurs mois. On va dire à peu près les 6 premiers mois chez le garçon et les 2 premières années chez la fille. Et ce sont des hormones qui vont agir sur les organes génitaux autant que sur le cerveau, hein, puisque nous, ce qui nous intéresse aussi, c'est comment nos cerveaux sont différents. Et il va y avoir une élévation des hormones sexuelles. Alors, chez le petit garçon, on va avoir une sécrétion de testostérone qui va continuer de s'élever. Et les 2 premières années chez la petite fille, ça va être des œstrogènes.
1: Donc en fait, en fonction du fait que ce soit un garçon ou une fille, les hormones vont se renforcer en fonction, c'est ça, hein?
2: Oui, et forcément ça va agir sur le cerveau. Donc les différences dont on a parlé à la chronique précédente, les différences notamment de communication, les petites filles qui sont plus empathiques, les petits garçons qui sont plus synthétiques, vont se renforcer, vont être amplifiées en fait par ce climat hormonal de la mini-puberté.
1: Et alors donc, c'est à ce moment-là que vont aussi se déterminer les différences de goût entre filles et garçons, le garçon qui aime jouer à la petite voiture et la petite fille qui aime jouer à la poupée, par exemple.
2: Oui, tout à fait, oui. Alors le jeu, c'est important parce qu'il y a des différences innées, mais bien sûr, ces différences vont se développer et s'entretenir par le jeu, hein. C'est un petit peu comme si je devais entretenir mon corps, il faut que j'aille faire un petit peu d'activité physique, de sport, donc je vais mobiliser mes muscles qui vont développer, qui vont contribuer à développer. Et donc, chez les garçons, on voit qu'ils ont plus de goût pour la mécanique et les filles pour les soins à donner, prendre soin des autres.
1: Donc ça, on peut dire que c'est inné finalement.
2: Tout à fait.
1: Et c'est le processus qui se met en route par cette poussée d'hormones.
2: Cette poussée d'hormones qui fait que le petit garçon ou la petite fille vont être amenés à jouer à certaines choses pour s'entraîner en fait, et c'est ce qu'on va appeler la neuroplasticité.
1: D'accord. Et est-ce que l'éducation ne joue pas aussi un rôle dans ces renforcements de jeux, selon que ce
2: Bien
1: soit un
2: sûr,
1: garçon
2: hein.
1: ou une fille?
2: Il y a toujours l'interaction innée-acquise. Bien sûr, ce n'est pas 100% biologique. Hein. Si on a des enfants qui sont dans des contextes qui sont peu stimulés ou des contextes où il y a de la violence, forcément qu'ils ne vont pas développer peut-être aussi bien que dans des contextes où ils sont protégés, en sécurité, très stimulés. Donc, bien sûr, sûr, c'est essentiel de prendre soin et de favoriser un contexte de développement optimum pour les aptitudes innées de nos enfants.
1: Et alors, est-ce qu'il y a d'autres choses encore qu'on peut remarquer et qui renforcent justement cette différence entre garçons et filles?
2: Oui, voilà, il y a le jeu, mais il y a aussi la gestion de l'espace. Alors, ce qu'on appelle la rotation mentale. Alors, la rotation mentale, c'est la capacité d'imaginer à quoi ressemblerait un objet vu sous un autre angle. Et cette capacité, elle est utilisée dans la motricité, dans la lecture, dans les mathématiques notamment. Et c'est pour ça que dans certaines professions, on voit plus d'hommes, par exemple chez les architectes, les ingénieurs, les chirurgiens, qui ont des aptitudes déjà pour imaginer un objet sous un autre angle. Nous, les femmes, on est un peu moins câblées déjà au démarrage avec ça.
1: Pour revenir à l'émission précédente, tout ça, c'est une question de testostérone, entre autres?
2: Oui, alors bien sûr, il n'y a pas que la testostérone, hein, mais la testostérone, vraiment, c'est ce qui, c'est ce qui est le plus flagrant dans les études qu'on a pu observer. Et c'est sans doute ce qui est le plus facile, parce qu'après, ça devient très complexe avec tout ce qui intervient au niveau hormonal. Mais
1: bien
2: oui,
1: sûr.
2: La testostérone, vraiment, par exemple, si vous injectez à un adulte de la testostérone, on va voir que cette aptitude va être amplifiée. Vous allez devenir, vous faites injecter de la testostérone si vous voulez devenir architecte, et ça va être plus facile pour vous de faire
1: ça. Ah oui, à ce point.
2: J'exagère un petit peu, mais c'est ce qu'ont montré les études.
1: Ok. Et alors donc, merci Éléonore Tarlé de nous avoir apporté ces nouveaux éléments là pour bien faire le distinguo entre hommes et femmes, puisque je le rappelle, tout cela s'inscrit dans le cadre d'une mini-série sur le couple. Et alors donc, vous souhaitez revenir un peu aux bases. On se retrouve très bientôt pour une nouvelle émission de Petits Sujets Psychologiques, lors desquels vous continuerez à nous parler sans doute de ces différences entre hommes-femmes.
2: Mais avec grand plaisir, Oscar.
1: Merci, à bientôt.
2: À bientôt, au revoir.
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0: 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Il est 16h. 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
1: Amis auditeurs, bienvenue. Parmi les auteurs français contemporains qui me touchent, Sorge Chalandon tient une place toute particulière. Originaire de la région lyonnaise où je vis, chacun de ses livres comporte une part autobiographique et s'inspire aussi de ses reportages en tant que journaliste, que ce soit en Irlande du Nord, au Moyen-Orient ou plus près de nous. Dans le livre dont nous parlons aujourd'hui, « Enfant de salaud », ces deux parts nourrissent le propos. L'expression reprise dans le titre du livre est crue et violente. C'est une parole entendue dans la bouche de son grand-père, parlant de lui lorsqu'il était enfant. Comme on peut facilement l'imaginer, cette parole l'a travaillé et questionné. Qu'est-ce qui faisait de lui un enfant de salaud? Car le grand-père n'a pas dit plus. Devenu adulte, journaliste, grand reporter de guerre, puis écrivain et chroniqueur judiciaire, Sorge Chalandon mène donc l'enquête sur son propre père, dont il a subi les mauvais traitements pendant toute son enfance. Mais ce n'est pas à ce comportement violent que pensait son grand-père. Alors quoi ? Nous suivons l'auteur tout au long de ce livre dans sa quête d'identité, à travers la quête de qui était son père. Cet homme qui a passé sa vie à se cacher et à jouer des rôles, qui était-il vraiment ? Était-il le grand résistant qui avait connu le général de Gaulle ? Dans quelles circonstances avait-il connu sa femme ? Quelle relation avait-il avec ses propres parents ? Cette recherche se double de la chronique du procès de Klaus Barbie que Sorge Chalandon a suivi à Lyon pour le journal Libération et pour lequel il a eu le prix Albert Londres du journalisme en 1988. Ainsi, l'histoire personnelle se mêle à la grande histoire de façon très émouvante. Sorge Chalandon avait déjà évoqué son enfance et la personnalité mythomane et brutale de son père dans ses livres précédents, Le Petit Bonzi et Profession du Père. Dans celui-ci, il arrive au cœur de sa quête, la terrible vérité qu'il aura cherchée la plus grande partie de sa vie et dont il pourra être définitivement libéré. En modifiant volontairement la fin de l'histoire, l'auteur fait en effet le choix de se défaire d'un poids trop lourd. Si vous ne connaissez pas cet auteur, je vous invite vivement à le découvrir. « Enfant de salaud », Sorge Chalandon, est paru aux éditions Grasset. Il coûte 20,90 €.
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Et bonjour à tous, bienvenue à l'écoute de Hop Radio, c'est Ed avec vous. Je vous accompagne jusqu'à 20h pour partager avec vous cette musique gospel en cette fin de semaine, vendredi 2 octobre. Soyez prudents au volant de votre véhicule, nous sommes encore un peu chahutés, perturbés par les mouvements lycéens. Voilà, restez prudents et tout se passera bien. Nous continuons donc notre écoute du gospel avec Perry Sisters, suivi de la formation Texas.

C'était Alléluia, chanté par la formation Texas, accompagné du Aeolian's Choir. On poursuit avec Wade in the Water, chanté par la formation A Cappella, suivi de Beautiful avec Kiera Shields.

Et voici maintenant deux spirituals. Le premier chanté par Mavis Staples, accompagné de Lucky Peterson, c'est Go Down Moses, suivi de I Can Put My Trust in Jesus avec Mahalia Jackson.

0: 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Il est 16h30 sur votre radio. 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
3: Bonjour à tous, j'espère que vous allez bien, que vous avez passé une très très bonne semaine. Aujourd'hui, on va aborder le sujet de la signification de la croix. Et on va voir ça avec le pasteur Philippe Leduc. Comment vas-tu Philippe ?
4: Bonjour, ça va bien et toi ?
3: Ça va. Et avec le pasteur Pascal Rodet. Comment vas-tu Pascal ?
5: Ben, très bien ma foi, merci.
3: Bien.
5: Et toi aussi ?
3: Beau temps, vous profitez tous les deux ?
5: On essaye.
3: D'accord. Alors, la signification de la croix. On va parler aussi de, je ne vais pas dire discrimination parce que je trouve que le mot est un peu fort, mais peut-être de différence. Quand j'étais un peu plus jeune, je ne vais pas dire il y a combien de temps, mais quand j'étais un peu plus jeune, j'ai fait du chantier, j'étais responsable de chantier. Et c'est vrai que sur les chantiers, les gens sont placés par catégorie, souvent, et ils ne se rassemblent pas beaucoup. Le couvreur mange avec le couvreur, le peintre mange avec le peintre. Chaque corps d'État ne se rassemble pas spécialement. Et comme vous le savez tous, j'aime bien manger, j'aime bien préparer un bon repas. Hein, Philippe, t'es bien au courant, hein, voilà. Et j'avais décidé de créer une petite cohésion d'équipe autour d'un repas. Et arrive un moment donné, à la fin du chantier, ils s'entendaient tellement bien, il y avait une telle cohésion que quand on a dû lever les réserves et faire les réserves, c'était magnifique, c'était des chantiers magnifiques. Les gens s'entendaient vraiment très bien. Et là, on va voir, est-ce qu'aujourd'hui, il y a des différences qui se font entre les chrétiens, les non-chrétiens ? Et du coup, Philippe, je vais te demander, si ça ne te dérange pas, de me lire Jean 17, mais à la fin du verset 11, s'il te plaît.
4: Oui, donc c'est Jésus qui prie son Père et qui dit « Ainsi ils seront un, comme toi et moi, nous sommes un. »
3: C'est beau. Ça veut dire que tout le monde ne forme plus qu'un seul corps, c'est ça ?
4: Voilà, et comme tu parlais tout à l'heure de différentes catégories, ici on a dans cette prière de Jésus un accent qui est mis sur le fait que le fait de s'approcher de Dieu fait que ces catégories, ces différences-là, peu à peu sont effacées. Et là, il parle d'unité. C'est quand même un mot très fort. C'est pas simplement on est un petit peu plus proche. Non, on forme qu'un, une entité. Alors ça peut faire un peu peur, mais voilà, c'est qu'est-ce qui nous unit aujourd'hui ? Qu'est-ce qui fait qu'on aime être ensemble ? Eh bien là, on a Jésus qui dit grâce à moi, eh bien ils vont former qu'une seule entité.
3: Est-ce qu'on pourrait partir du principe qu'un foyer c'est une entité ? Une famille, c'est une entité. Une église forme une entité.
4: C'est ça qui est particulier. On a des fois des mots qui forment. On dit un couple, mais un couple, c'est deux personnes.
3: Oui.
4: Voilà, en effet, une famille, mais qui est composée de plusieurs éléments. Donc c'est vrai que cette unité-là, de la même manière, il y a plusieurs individus qui forment qu'un. C'est pas pour ça qu'ils perdent leur identité.
3: Oui.
4: Parce que ça peut faire peur aussi de perdre son identité.
3: Souvent, comme les jumeaux, par exemple.
4: C'est pas le cas ici, hein, mais c'est qu'on trouve un point commun qui nous réunit et qui fait la force, du coup, de cela, du groupe.
3: Et Pascal, est-ce que tu penses que, à cette époque-là, la société était très discriminante ou un petit peu moins qu'aujourd'hui ?
5: Il y avait comme dans toute société à toute époque des séparations. Oui. Hein, il y a ceux qui sont différents de moi. C'est la grande habitude de l'être humain. Dès qu'il y a une différence, on a tendance à s'écarter, à partir, à faire bloc avec ceux qui ont les mêmes
3: ceux qui nous ressemblent.
5: C'est un peu la problématique, y compris aussi à l'époque de Paul et en particulier Dans les Éphésiens, il y a la même chose ici.
3: Je le vois chez les jeunes. Je pense que tous les deux, vous avez fait la jeunesse. Hein. Et quand les jeunes partent quelque part, souvent, le premier réflexe, c'est d'aller dans des quartiers où on parle. Si, par exemple, moi, je pars à Londres, j'aime bien me retrouver dans un quartier où on parle français. Et pourtant, l'objectif, c'est pouvoir se mélanger aux autres.
5: C'est ça. Et c'est très souvent aussi... malgré nous parfois, parce que c'est vrai, c'est sécurisant, donc, car en effet on va toujours vers les personnes avec qui on se sent bien, on a la même langue, on parle de
3: culture.
5: On a parfois dans une même langue la même façon de parler aussi,
3: oui. Hein,
5: ça y joue, on a la même nourriture, on aime les mêmes choses, je fais partie d'un groupe où on va à tel endroit mais pas à tel autre. Parce qu'on n'aime pas, le « on », ben ça sépare avec les autres. En effet, c'est assez, ouais, parfois très, très séparatiste.
3: Et à cette époque, la différence entre les hommes et les femmes ?
4: Ah oui, c'était aussi très, très, très, très, très marqué. À notre époque, la différence essaye de s'estomper un petit peu, mais c'est vrai qu'à l'époque de Jésus, se trouver avec une femme, si on est homme, c'était très, très mal vu. Hein. Il y avait en effet cette grande séparation qui fait que les femmes avaient un statut déjà beaucoup plus faible que les hommes. Et donc, ils n'avaient pas les mêmes droits. Et donc, ça marque une société, ça. Parce qu'on agit différemment, on se comporte différemment. Et Jésus, comme dans beaucoup d'endroits, hein, il va un peu casser ces codes-là. Et il va oser parler à des femmes, se trouver avec elles. Et il va être mal vu pour ça.
3: Et avec les croyants et les non-croyants à l'époque ?
5: Ah, c'est la même chose. Encore à la rigueur, entre croyants polythéistes, d'ailleurs avec croyants dans plusieurs dieux, les uns et les autres arrivaient à se retrouver, même si parfois, moi, je suis plutôt de telle déesse, ou
3: oui.
5: Moi, je crois plutôt à tel dieu. Ça existait, mais ça existait aussi juifs et grecs d'un côté, c'est-à-dire juifs qui croient en Dieu unique et les autres qui croient à plusieurs dieux. Ça a toujours existé, ça aussi, oui.
3: Et est-ce que les classes sociales se mélangeaient ?
4: Non, par définition, si on parle de classe, c'est chacun dans sa case. Hein. Et donc les mélanges, c'est très rare, c'est mal vu, c'est très compliqué de casser les codes. Hein. Mais encore aujourd'hui, hein, on est facilement mis avec une étiquette sur le front. Et pour passer d'une zone à l'autre, il faut beaucoup d'efforts. On n'est pas toujours bien accueilli là où on va. À l'époque, c'était pareil. C'était pareil.
5: En fait, même si ça restait quand même un lieu social très multiculturel quand même, mm-hmm. Puisque grâce aux Grecs et aux Romains et au commerce qu'il y avait derrière, il y avait énormément de mélanges culturels. Mais encore une fois, c'est l'exemple que tu disais, tel endroit je vais à Éphèse, je connais qu'il y a les mêmes personnes d'origine, donc je vais y aller.
3: C'est ça. Et en fait, si je reprends tout ça, Avec la société d'aujourd'hui, j'ai l'impression que on est encore un petit peu dans le même bain, non ?

0: humain derrière qui fait que je me sens bien avec telle personne, mais pas forcément oui. avec telle autre. Et ça, il faut avoir la force et le voir surtout pour dire « bon, non, ça, je peux pas. Il faut que je me force à aller voir l'autre. »
1: Du coup, pour rebondir dessus, est-ce que tu peux me lire Éphésiens oui. 2, versets 12 à 16, s'il te plaît, Pascal ?
0: « Vous étiez sans Messie, vous n'aviez aucun droit dans le peuple d'Israël. » La promesse faite par Dieu dans ses alliances avec son peuple n'était pas pour vous. Vous étiez sans espérance et sans Dieu dans le monde. Mais maintenant, dans le Christ Jésus, vous qui étiez loin, vous êtes devenus proches par le sang du Christ. Oui, c'est lui qui est notre paix. Avec les Juifs et les non-Juifs, il a fait un seul peuple. En donnant sa vie sur la croix, le Christ a détruit le mur de haine qui les séparait. Il a enlevé toute valeur à la loi de Moïse, à ses commandements et à ses règles. Alors avec les Juifs et les non-Juifs, le Christ a créé un seul peuple nouveau en union avec lui et ainsi il a fait la paix entre eux.
1: C'est fort. C'est pour le coup, enfin, pour moi personnellement, je me dis donc il est venu. Et il a dit, rassemblez-vous tous ensemble et vous allez avancer de façon beaucoup plus... pour aller plus loin, je pense.
0: Alors, c'est vraiment pour aller plus loin, puisque dans le texte, justement, Paul précise bien, il fait la comparaison quelque part. Oui, les Juifs avaient une promesse, ils sont le peuple élu de Dieu, donc Dieu est là pour eux et il va les sauver. Mais ce n'était pas donné aux non-Juifs. Et donc, la promesse a continué avec la mort du Christ. Parce que le Christ est venu non pas uniquement pour les Juifs, il est venu forcément pour les Juifs, entre autres, mais pas que. Il est aussi venu pour tous les autres. Et c'est ce qui fait la différence. Et c'est ce qui fait cette union, justement.
1: Philippe, en quoi la venue du Christ appuie le fait que ce soit... Pour moi, ce n'est pas qu'une histoire de Juifs, non-Juifs. J'ai l'impression qu'il est venu pour... tout le monde, pour toutes les personnes qui ont décidé de l'accepter, même si le texte précise...
2: Oui. Et l'allusion au mot paix hein, qui est dans le texte oui. qui est là, hein, sous-entend qu'en effet, quand il y a des trop grandes différences entre les peuples, ils ont tendance à s'affronter. Parce qu'on a toujours l'impression que nous, on est meilleurs que les autres, qu'on a des meilleures idées, et donc les conflits peuvent régner facilement là. Hein. Et donc quand Christ vient, on nous parle de proximité, on va se rapprocher, non pas pour se combattre, mais pour s'unir et avoir un but commun, et en l'occurrence ici, un Dieu en commun, qui fait que cette foi nous rapproche. Donc la bonne nouvelle, elle est là. Peut-être certains ont un petit peu peur du mot « unité oui. », parce qu'on confond l'unité et l'uniformité, mais là, c'est vraiment une unité dans le beau sens du terme, c'est-à-dire qu'on va tous ensemble, d'un même cœur, avec la même foi, la même force, avancer dans une même direction, avec comme chef, comme guide, Dieu qui veut notre bien et c'est pour ça que c'est ce qu'on appelle une bonne nouvelle.
1: Je discutais avec une personne qui travaille justement chez ADRA et qui m'expliquait que l'unité et la force d'ADRA, c'est qu'en fait, ils ne sont pas portés sur une religion ou autre ou une personne. Leur but, c'est d'aider toutes les personnes dans le monde. Je trouve ça bien, c'est-à-dire qu'ils ont forcément leur croyance, mais ils veulent créer une seule unité pour aider, quelle qu'en soit la personne, qu'elle se trouve à Paris ou à Londres ou dans un endroit où les personnes sont en détresse. On peut parler d'unité pour ça
2: oui, ou... ils vont dans le sens que le Christ, c'était son même action, il ne demandait pas à la personne d'où tu viens, qu'est-ce que tu crois, d'où tu viens,
1: ça. C'est ça.
2: Il n'y avait pas tout un questionnaire avant. Hein. C'est non, ça. Christ allait vers les gens, il voyait leurs besoins et il faisait ce qu'il y avait à faire. Et de la même manière, donc tu parles d'ADRA qui en effet ne fait pas de distinction. Donc on est dans le même optique que ça.
0: Mais je pense aussi qu'il y a au-delà de la souffrance ou des besoins matériels que ADRA soutient ou aide, il y a aussi toutes ces différences de par les actions qu'on a eues.
1: Oui.
0: Dans la famille, moi, j'ai mon frère ou ma sœur, il m'a fait un coup tordu. Je ne veux plus en entendre parler. Franchement, là, c'est le summum, là, je ne veux plus rien, c'est vraiment méchant ce qu'il a fait. Et du coup, forcément, j'ai une image de lui où il y a une séparation, il y a lui et moi d'un côté, chacun de son côté.
1: On casse l'unité.
0: Et là, on casse l'unité. Mais ce qui fait la différence avec le texte ici, justement, comme disait Philippe,

0: Dieu appelle à la paix. Ok, réconciliez-vous, voyez autrement. Dites-vous que mon frère, ma sœur, avec qui j'ai un problème, dis-toi, bon, ok, il y a peut-être eu un mal donne. Il t'a peut-être maltraité. Ok, bah, réconciliez-vous.
1: Une vraie réconciliation.
0: Une vraie réconciliation, bien sûr. Une réconciliation qui passe justement par la croix, par ce sacrifice que Jésus a fait, parce que, ben, oui, on est tous fautifs, on a tous des choses à se reprocher. Oui, de par le mal que j'ai pu faire, ben, j'ai peut-être fait la séparation avec d'autres. Donc, il faut peut-être que je me remette en question en me disant, ben, ok, alors, tu crois en Dieu ou pas ? Et tu crois en son sacrifice ou pas ? Tu crois en la croix qu'il a, sur laquelle il est mort ou pas ? Et là, il y a des tas de questions qui se posent.
2: Et ça demande de l'humilité, justement. Hein, donc, d'accepter, de reconnaître qu'on est faible, qu'on n'a pas toujours raison. Et que parfois aussi l'autre a raison. Et ça, se remettre en question, hein, c'est essentiel. Hein.
1: Se remettre en question.
0: Et c'est dans ce sens-là, avec le texte d'Éphésiens, où on retrouve cette unité. Retrouver. Il n'y a plus ni juif ni grec. Parce que le sacrifice, il est pour tout le monde. Donc réconciliez-vous.
1: Et en fait, tu as dit quelque chose qui est très important. Peut-être que la personne qui a blessé l'autre a fait quelque chose de grave, mais l'autre fait aussi quelque chose de grave quand il refuse cette unité. Hein.
0: Il y a quelque part une coupure qu'il fait lui-même. Je ne dis pas que c'est facile, hein, mais le fait de ne pas vouloir essayer de raccorder les morceaux, on va dire, mm-hmm. Parce que c'est lui qui m'a fait du mal, ok. Mais là, tu te coupes de quelque chose. Alors, est-ce que tu peux avoir assez, pour reprendre ce que disait Philippe ?
1: D'humilité
0: pour dire, ok, il m'a fait souffrir, mais est-ce que lui ne souffre pas en ce moment ? Est-ce que je peux mettre de côté ma souffrance et d'essayer de trouver la paix ? Et c'est qu'un bénéfice aussi pour moi. Hein.
1: Bien sûr.
0: Parce que si je garde cette souffrance, je me fais mal à moi-même.
1: En tout cas, le sang versé sur cette croix n'a pas été versé pour rien. Je vous remercie d'avoir partagé ce moment avec nous. Merci beaucoup Pascal.
0: Merci.
1: Merci beaucoup Philippe. Je vous souhaite de passer une excellente semaine et de bien profiter du beau temps. Merci à tous, au revoir.

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1: Bonsoir à tous. Le ministre de l'Intérieur, Laurent Nunez, déplore des images insoutenables d'une rare violence après l'agression d'un policier en civil à Belfort ce matin, en marge de la colère des lycéens. L'agent a été hospitalisé. Son état de santé n'inspire plus d'inquiétude. Dans cette affaire, un lycéen de 17 ans a été placé en garde à vue. Selon le procureur, il a admis qu'il était présent dans le groupe d'agresseurs. Une deuxième reconstitution dans l'affaire Jubilard. Elle était organisée aujourd'hui dans le Tarn. Cédric Jubilard, qui a avoué le meurtre de son épouse Delphine, a été extrait de sa cellule ce matin. Direction l'ancien domicile familial à Cagnac-les-Mines, ainsi que la commune de Mayoc, où des ossements de la jeune femme ont été retrouvés. Environ 150 militaires étaient sur place pour tenter de comprendre ce qui s'est passé la nuit du drame. Il a été condamné pour tentative de meurtre sur Federico Martin à Rambourou. Romain Bouvier fait appel. Il y a 4 ans, il avait pourchassé l'ancien rugbyman avant que son comparse Loïc Le Priol ne lui tire dessus. Romain Bouvier a été condamné à 19 ans de prison. François Bayrou sera fixé sur son sort le 17 décembre. La Cour d'appel de Paris rendra sa décision dans le dossier des assistants d'eurodéputés du Modem. L'ancien Premier ministre avait été relaxé en première instance, mais l'accusation a réclamé 2 ans de prison avec sursis. Les cadres du PS interpellent Sébastien Lecornu sur le budget. Dans une lettre, il demande au Premier ministre de revoir sa copie. Les socialistes dénoncent un manque d'effort de justice fiscale. Ils déplorent que la quasi-totalité de l'effort d'économie repose sur le pouvoir d'achat des classes moyennes. Le foot avec la première du sélectionneur Zidane en France. Les Bleus jouent ce soir contre l'Italie au Stade de France. 3e journée de la Ligue des Nations après 2 victoires des Bleus contre la Turquie et la Belgique. L'équipe de France affrontera de nouveau les Belges lundi pour la dernière rencontre de ce rassemblement. Et puis l'Hérault sera placé demain en vigilance orange, pluie, inondation. Météo France attend des cumuls importants. Voilà pour l'info, excellente fin d'après-midi.
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0: C'était In the Meantime, chanté par Smokey Norfolk. 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C'est Ed avec vous jusqu'à 20h. À venir sur votre radio dans quelques minutes, l'agenda gospel, c'est à 17h37. À 17h45, votre rendez-vous bien-être, aromathérapie. Puis le retour de l'actualité à 18h avec le journal. Dans quelques minutes, un extrait de l'invité gospel de cette semaine. Ce sont les Chérubins Gospel, que vous retrouvez donc à 17h34 et ne manquez pas demain à 16h l'intégrale de leur interview dans l'invité gospel. 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
2: Éric Belois, merci de nous avoir proposé ce sujet autour de la différence. Mais écoute, on t'écoute.
3: Mais écoute, avec plaisir. Merci beaucoup. Hein. Merci de m'avoir invité. Et puis, c'était une très bonne introduction qu'on a eue. Donc, je vous remercie aussi pour ça. Le témoignage aussi est flagrant. Ça montre bien que dans notre monde, je crois qu'il n'y a personne qui va contester qu'il y a des différences entre chacun. Hein, mais souvent, ce qu'on remarque, et je pense qu'on l'a tous remarqué, c'est que toutes ces différences entre les personnes, hein, et puis quand je parle de différences, c'est vraiment les différences de manière générale. Il y a la couleur des cheveux, il peut y avoir la couleur de la peau, la provenance, la taille, la corpulence, le travail, même la plaque d'immatriculation d'un véhicule, hein, pour dire.
2: C'est vrai.
3: Ben, toutes ces différences qui existent entre chacun d'entre nous, entre un individu et un autre, eh ben, régulièrement, elles sont des arguments pour critiquer l'autre, pour le mépriser, pour le rabaisser, pour se moquer, etc. Hein. Y a beaucoup d'exemples. On peut prendre des exemples, je pense, dans tous les domaines de la vie. Tu as évoqué tout à l'heure dans les écoles aussi, quand tu es dans une classe. Et très souvent, malheureusement, ça arrive régulièrement que dans les classes d'école, il y a souvent ou régulièrement un élève qui est pris à partie, qui devient le sujet de moquerie, voire même d'humiliation. C'est un sujet très sérieux, hein, qui peut avoir des conséquences importantes bien au-delà de l'enfance. Et pour quelle raison ? Ben en général, pourquoi il est pris à partie ? Parce que des fois, il est peut-être un peu plus introverti qu'un autre enfant. Peut-être il a des meilleures notes. Alors il y a la jalousie qui rentre ligne de compte. Hein. Mais en fait, n'importe quelle différence peut devenir une raison pour rabaisser, pour dénigrer quelqu'un, pour s'en prendre à lui. Hein. Alors ça, c'est un exemple. Bien sûr, ça ne concerne pas que les enfants. Et c'est exactement le même schéma qui s'applique, par exemple, quand on regarde quelqu'un de travers, dans le bus, dans le métro, simplement parce que tout d'un coup, on entend qu'il parle au téléphone ou quoi, il parle une langue étrangère, c'est une langue qu'on ne connaît pas, et d'autant plus si cette langue, elle est d'un pays qui ne comporte pas dans notre cœur, hein, par exemple. Enfin, je pense qu'on se reconnaît tous un petit peu là-dedans, en tout cas, ça fait appel à notre vie quotidienne. Et je pense que vous avez tous entendu parler que depuis quelques années, dans le monde, il y a une polarisation, une tendance à la polarisation des idées dans tous les domaines. Hein. La polarisation, ça signifie qu'on est de moins en moins ouvert à la différence d'opinion de l'autre, de ce qu'il pense, et à accepter que l'autre pense autrement. Et aussi que le respect de cette différence a une valeur. Et finalement, c'est quand même la base de notre démocratie, hein, d'être différent et de se respecter, de s'écouter les uns les autres pour construire ensemble. C'est ça la démocratie. Et on se rend compte que les opinions, elles deviennent de plus en plus tranchées. Et en fait, on a tendance à vouloir que les autres pensent comme nous. Hein, et on cherche à les faire penser comme nous. Alors moi, je me suis posé la question, pourquoi est-ce qu'on a naturellement tendance à voir la différence de l'autre comme une menace plutôt qu'une opportunité ou une richesse, quelque chose qui nous apporte quelque chose. Pourquoi, face à cette différence, on génère des sentiments qui sont plutôt, enfin souvent ou régulièrement négatifs, qui tendent à nous opposer, voire à nous confronter les uns les autres, plutôt que de générer des sentiments positifs qui tendent à nous rapprocher, à nous enrichir, finalement à nous comprendre et puis à nous respecter. Alors, en tant que chrétien convaincu, hein, ben, je me suis dit que la Bible avait certainement des réponses à m'apporter.
2: Ah, super.
3: Et voilà, et j'aimerais vous introduire ce que nous dit la Bible, en tout cas ce que j'y trouve. Alors, le premier texte biblique qui m'interpelle à ce sujet se trouve dans Genèse 1 au verset 31. Donc, on est au tout début de la Bible, dans le premier chapitre, où Dieu crée la terre et tout ce qui s'y trouve. Hein, et là, on voit qu'il crée notamment, il y a toute la liste, hein, mais l'herbe, les arbres, les fleurs, les animaux, dans toute leur diversité. Hein, il y a des animaux aquatiques, terrestres, volants, etc. Et même en regardant la nature d'aujourd'hui, on peut même pas se rendre compte à quel point la création est diversifiée. Alors je me suis amusé, je suis allé un peu sur ChatGPT, puis j'ai posé une question, puis j'ai dit, il y a combien d'espèces vivantes différentes dans le monde ? Et puis ChatGPT m'a dit qu'il y aurait entre 8 et 10 millions d'espèces vivantes sur la Terre, dont seulement aujourd'hui, seulement 2 millions sont répertoriées. Donc ça veut dire que la majorité, la grande majorité des espèces vivantes sur la Terre ne sont même pas connues encore aujourd'hui.
2: Hein?
3: Donc quand je regarde cette diversité extrême, on peut dire, que Dieu nous donne, qui nous montre, ben, dans Genèse 1, 31, Dieu il dit, quand il regarde cette diversité, Dieu dit, enfin le texte nous dit, Dieu vit alors tout ce qu'il avait fait, c'était très bon. Et c'est très intéressant de voir que tout au long de la création de ce premier chapitre de la Genèse, chaque fois que Dieu crée quelque chose, il va définir ça comme bon. Mais à la fin, quand il regarde l'ensemble de tout ce qu'il a créé, je dirais individuellement, il regarde l'ensemble et il va dire c'est très bon. Hein, donc on voit vraiment qu'il y a quelque chose de différent. Et on peut donc voir dans ce texte de la Genèse, dans ce premier chapitre, que la diversité est voulue par Dieu. Et que c'est sur cette diversité que repose finalement la beauté du monde.
2: Mais alors peut-être, si Dieu a voulu finalement la diversité dans la création, c'est ce dont tu parles, pourquoi est-ce qu'on l'aperçoit si négativement chez les autres ?
3: Oui, alors ça c'est une très très bonne question. Mais alors moi je ne suis pas psychologue, hein, je vous le dis tout de suite. Mais par contre, ce que je peux mettre en évidence, c'est certaines caractéristiques qui sont plutôt issues de mon expérience, de ma réflexion personnelle. Mais en particulier, il y a deux choses, je remarque qu'il y a deux choses que notre cerveau n'aime pas, de manière générale. Premièrement, c'est l'insécurité, et deuxièmement, c'est l'instabilité. Alors souvent, c'est lié, hein, une chose est liée à l'autre, mais l'insécurité et l'instabilité. Et je vous donne quelques exemples. Premièrement, on a une tendance naturelle, et tu l'as évoqué hein, tout à l'heure, on a une tendance naturelle à se regrouper autour des personnes qui nous ressemblent, hein, en termes de culture, en termes de croyances, d'appartenance, ou d'apparence même, ou d'idées. Et pourquoi est-ce qu'on se rassemble ? Ben en fait, ça nous rassure dans ce qu'on est, ça nous rassure dans ce qu'on pense, donc ça nous donne une stabilité, ça nous donne aussi le sentiment d'être plus fort, parce qu'on n'est pas les seuls à penser comme ça. Hein. Donc le fait de penser comme nous, ou d'être comme nous, en fait, ça nous conforte, que aussi on est bien, qu'on pense juste, qu'on pense bien, et puis au contraire, quand il y a une différence chez l'autre, ça nous déstabilise et ça nous fait nous remettre en question finalement. Est-ce que je pense juste si l'autre, il pense pas la même chose que moi ? Donc psychologiquement, on a tendance à voir que ceux qui sont différents sont plus ou moins sous une forme de concurrence. En fait, c'est des concurrents qui créent une insécurité. Et que ce soit, c'est une concurrence soit par rapport à des opportunités, soit par rapport à du pouvoir, ou par rapport à de l'espace. Hein, est-ce que j'ai ma place ? Tu parlais tout à l'heure, est-ce que j'ai ma place dans une classe d'école ? Ou bah, y a quelqu'un d'autre qui vient, on va le regarder différemment, parce peut-être qu'il va prendre ma place, j'aurai plus ma place. Donc voilà, c'est quelques exemples qui montrent que la différence est souvent perçue comme une menace psychologiquement, qui nous place dans un état psychologique plutôt d'instabilité et d'insécurité.
2: Mais alors pourquoi est-ce que Dieu va favoriser, même parfois valoriser la diversité, si c'est si difficile pour nous à vivre, si on vit si mal la différence ou qu'on n'arrive même pas à la gérer ?
3: Oui, alors, à cette question, je dirais que si on regarde notre façon de vivre et le plan que Dieu a voulu pour nous, on voit que la diversité, elle est nécessaire à la progression. Il suffit juste de réfléchir un petit peu sur notre parcours de vie, hein, par exemple. Et ça, c'est un aspect qui est très personnel. Je vous donne un exemple. Si, par exemple, on est satisfait, si moi, je suis satisfait de qui je suis, de ce que je connais, de mon niveau de connaissance, de ce que je fais, de ce que j'ai accompli dans ma vie, puis j'en suis satisfait, ben, finalement, je ne vais plus progresser. Il n'y a plus rien qui va me tirer en avant, qui va me permettre de faire autre chose, de faire plus, de faire autrement, etc. Hein, donc pour progresser et pour se développer, ben moi, si je veux progresser et me développer, j'ai besoin de me remettre en question. Et alors, ce n'est pas agréable, hein, je l'ai mentionné tout à l'heure. Psychologiquement, ce n'est pas agréable. Pourquoi ? Parce qu'on sort de sa zone de confort, hein, de ses habitudes. Mais par contre, ben, comme je viens de le mentionner, c'est nécessaire. C'est nécessaire pour progresser.
2: Pour progresser. Alors, il y a des aspects qui sont positifs, personnels, hein, à la différence de l'autre. Mais est-ce que ce n'est pas peut-être un peu égoïste si l'avantage est simplement pour moi ? Est-ce que c'est ça le plan de Dieu ?
3: Oui, alors, c'est vrai que j'ai parlé de l'aspect personnel, hein, pour progresser, pour se développer. Mais il y a aussi un aspect communautaire à cette diversité. Et la diversité, elle implique, et ça, je pense que c'est assez facile de le remarquer dans le monde aussi, la diversité, elle implique automatiquement la complémentarité. Hein, en fait, on a besoin les uns des autres. Tout à l'heure, j'ai parlé de moi pour me développer, mais c'est le regard de l'autre, c'est l'exemple de l'autre qui va me permettre de me remettre moi en question. Et là, je reprends la Bible, il y a des textes bibliques qui nous parlent aussi de cette complémentarité dans la diversité. Et je prends un exemple dans 1 Corinthiens 12, au verset 12 à 27, donc c'est l'apôtre Paul qui parle ici, et il prend une image de l'Église. Alors l'Église, mais c'est de manière générale une communauté entre nous. On peut aussi appliquer ça dans la société humaine finalement. Mais il prend l'image de l'Église comme étant un corps humain, avec la complémentarité des membres. Un corps humain, on a des bras, des jambes, et chaque membre, on a une tête, un cerveau, et j'en passe, mais chaque membre est complémentaire par rapport à l'autre. Et c'est ensemble que le corps, il est ce qu'il est, il nous permet de faire ce qu'on peut faire. Ça, c'est un exemple biblique. Et il y a un deuxième exemple j'aimerais vous proposer, qui se trouve dans Jean, donc l'évangile de Jean, au chapitre 15, et le verset 4 et 5, où l'évangéliste Jean nous dit, prend aussi une image pour définir la relation entre le Christ, entre Jésus, et puis son Église, les membres de son Église. Et il nous dit que le Christ, c'est le cep, le pied de vigne, si on peut dire, et puis nous, ou les membres d'Église, sont les sarments, sont les branches, les petites branches, on veut. Voilà, ouais. Exactement. Et qu'est-ce que ça nous montre ? Ça nous montre qu'il y a une complémentarité. Est-ce que le cep sans branche, il servirait à quelque chose ? Et au contraire, est-ce que les branches, elles existeraient s'il n'y avait pas le pied de vigne, finalement ? On voit bien que ce n'est pas possible. Donc, il y a cette complémentarité. Et si vous regardez, on a l'habitude de travailler, que ce soit au travail, dans des associations, dans des clubs ou je ne sais quoi, on travaille beaucoup en équipe. Il y a aussi un adage qui dit que seul, on va peut-être vite, mais c'est ensemble qu'on va plus loin. Vous connaissez certainement ça. Et quand on réfléchit à une équipe, d'ailleurs, il y a déjà eu une émission sur Team. Je crois que c'était Jérémy qui s'en était occupé, qui avait parlé, si je me rappelle bien. Mais le but d'une équipe, et j'ai une fois été vu, c'était pas une définition, mais c'était l'objectif d'une équipe. J'ai vu une phrase qui disait que l'objectif, le but d'une équipe, c'est d'effacer ou de supprimer les points faibles. Et ça, c'est très intéressant, parce que si je fais quelque chose tout seul, j'ai mes points forts, j'ai mes points faibles. Mais là où j'ai des points faibles, ça va me tirer un peu vers le bas, ça va peut-être m'empêcher de réaliser quelque chose de complet. Mais le fait de me mettre avec quelqu'un qui, lui, a d'autres points forts, il va effacer, lui, il va s'occuper des choses où moi, je suis plus faible. Et finalement, on efface, on supprime ces points faibles si on travaille bien ensemble. Alors ça, c'est l'idéal, on va dire. Mais, et on voit bien, d'ailleurs, par rapport à ça, qu'une équipe qui gagne, une équipe qui gagne, et tous ceux qui font des cours de management, de leadership, etc., vous le diront, une équipe qui gagne, c'est une équipe qui est diversifiée, avec des membres dans cette équipe qui ont différents profils et différentes qualités. Alors, par contre, ça c'est très bien, comme je dis, c'est le monde idéal, tout est beau, on est dans le monde des bisounours, là. Non, il y a quand même une problématique, il y a quand même quelque chose auquel il faut faire attention, c'est que quand on est tous différents dans une équipe, et dans le monde, je dirais, même peut-être dans des familles, on le connaît tous, il y a un gros challenge. Il y a un gros challenge qui se passe au niveau de la communication. Il faut pouvoir communiquer ensemble, il faut pouvoir se comprendre, il faut pouvoir s'accepter, accepter ses différences, les reconnaître, et il faut se faire confiance. Si on n'a pas ça, c'est le challenge d'une équipe. Mais si on n'a pas ça, ça ne va pas marcher. Et en fait, on se rend compte, quand on réfléchit sur cette équipe, si on méprise ou si on exclut un membre, on se rend compte que c'est affaiblir l'équipe et c'est affaiblir le groupe tout entier. Mmh. Donc on voit bien cette complémentarité. Alors si je peux résumer peut-être en quelques mots ce que je voulais dire, ce que je voulais apporter ce matin, c'est vrai que celui qui est devant moi et toi qui nous écoutes, qui nous regardes, celui qui est devant toi, il est peut-être différent, peut-être qu'il dérange ton cerveau, mon cerveau quand c'est dans mon cas, mais finalement c'est grâce à lui que je vais progresser. Pourquoi ? Parce que c'est lui qui va m'apporter quelque chose que je n'ai pas. Et sa différence, elle est utile pour moi d'un point de vue personnel, mais aussi pour la société. Dieu, il a voulu cette diversité parce qu'elle est bonne pour moi, parce qu'elle est une bénédiction pour l'humanité. Et ça signifie aussi que dans le plan de Dieu, chacun d'entre nous est appelé à être une bénédiction pour l'autre, mais aussi pour l'humanité de manière générale. La diversité de l'autre, c'est une opportunité pour moi, c'est à moi finalement de la saisir, de l'apprécier. Dieu valorise cette diversité et c'est très intéressant d'ailleurs parce qu'on se rend compte aussi, c'est la Bible qui nous le dit aussi, que cette diversité, elle va continuer jusque dans la vie éternelle quand Jésus sera revenu et qu'on sera au ciel avec lui. Il y a un texte dans Apocalypse 7 au verset 9 qui nous donne une vision de ce que sera notre relation avec Dieu, avec Jésus, après qu'il soit revenu et quand on sera au ciel. Et ce texte nous parle d'une grande foule que personne ne pouvait compter, constituée de toute nation, de toute tribu, de tout peuple et de toute langue. Donc on voit que cette diversité, elle sera jusque dans l'éternité. Alors non seulement la diversité est une bénédiction voulue par Dieu, mais en la valorisant, je suis un petit peu plus en phase et en harmonie avec Dieu. Et rien que déjà ça, pour moi, c'est suffisant pour apprendre à aimer la diversité et à aimer la différence de l'autre.
2: Merci.
3: Voilà, avec plaisir.
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0: Et sur Hope Radio, nous retrouvons la formation Soul Gospel. Ils interprètent Steal Away, un spiritual, juste avant de retrouver un extrait de l'invité gospel de cette semaine.

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0: Vous souhaitez participer, assister, profiter d'un concert gospel dans les jours qui viennent? Peut-être qu'il y en a un tout près de chez vous. Voici pour vous donner quelques idées pour faire votre choix l'agenda gospel de ce vendredi 2 octobre. À Paris, demain samedi 3 octobre, ne manquez pas l'occasion de vivre le gospel traditionnel et a cappella dans une ambiance exceptionnelle avec la formation Gospel Dream en concert à la cathédrale américaine dans le 8e arrondissement à 20h30. Vous pourrez les entendre de nouveau le mardi 6 octobre dans l'église Saint-Germain-des-Prés à 20h30 et le 8 octobre à 20h30 toujours dans l'église de la Madeleine à Paris. À Valréas, dans le Vaucluse, dimanche 4 octobre, organisé par l'association Renaissance et Patrimoine de Valréas, le chœur gospel de Vaison, dirigé par Jean-Paul Fage, sera en concert à 17h dans la salle du Vignares. À Compans, en Seine-et-Marne, vendredi 9 octobre, la formation Gospel Church, emmenée par Fabrice Claire, Céline Languedoc, Judith Flessel-Toto et bien d'autres, sera en concert à l'église Notre-Dame de l'Assomption de Compans à 20h30. Vous pourrez les retrouver le 24 octobre à Lille. À Épinay-sur-Seine, samedi 10 octobre, une soirée pour redécouvrir ou découvrir des artistes gospel confirmés et révéler de nouveaux talents. Et si c'était ton tour de monter sur scène?

0: dans la salle La Passerelle à Conéré. À La Rochette, près de Melun, samedi 10 et dimanche 11 octobre, Gospel Family organise une masterclass exceptionnelle et gratuite, ouverte à tous, avec Pascal Oreca, directeur musical de la formation Gospel Philharmonique Experience, et Chabi, interprète et coach vocal finaliste de The Voice dans l'équipe de Florent Pagny. Information au 06 88 09 51 21 gospelfamily94.com. 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

Vous nous rejoignez peut-être sur Hop Radio, soyez les bienvenus, c'est Ed au micro. Je vous accompagne jusqu'à 20h pour partager la musique gospel, mais pas seulement. Puisqu'il est 17h45, voici votre chronique bien-être, aromathérapie. Michel Vanov, aromatologue, nous parle des huiles essentielles utiles pour préparer les jours humides et l'hiver qui arrive. Voici aromathérapie.

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1: Bonjour Michel.
2: Bonjour.
1: Je rappelle à nos auditeurs, Michel Vanhoff, que vous vous occupez d'huile essentielle de plantes. Aromatologue pourrait être votre titre depuis de nombreuses années. Combien ? Une trentaine d'années aujourd'hui ?
2: Oui, ça commence à
1: se chiffrer. Donc une trentaine d'années, vous vous intéressez aux huiles essentielles de plantes. Vous donnez des conférences, en particulier dans votre pays d'origine. Donc vous avez à ce jour fait plusieurs dizaines, sans doute plus, de conférences. Est-ce qu'on peut le chiffrer, le nombre de conférences que vous avez fait en Belgique ?
2: En Belgique, c'est au moins des centaines.
1: Des centaines de conférences avec des médecins, avec des pharmaciens notamment, pour expliquer.
2: Pour tout public. Hein. J'ai eu des aveugles, j'ai eu des médecins, j'ai eu des thérapeutes, des esthéticiennes et le grand public tout court.
1: Et le grand public, donc plusieurs, donc des centaines de conférences. En France aujourd'hui, ce qui se chiffre également, ce sont des présentations, des conférences et des stages, puisque d'une manière régulière et en particulier dans la période de la belle saison, vous avez des stages, soit sur les locaux même, les places même, des endroits où l'on vous demande, soit sur le lieu même de votre laboratoire à Saint-Flour-du-Pompidou. Alors aujourd'hui, nous allons parler ensemble des saisons. Déjà, nous avons parlé en hiver, on sait bien que les grippes, les rhumes sont là présents. Alors je vous disais, bon, on est un petit peu plus sensible avec le froid. La sinusite, par exemple, comment est-ce qu'on pourrait prévenir ou bien adoucir une sinusite?
2: C'est une question qu'on me pose souvent. Quand je suis venu en France, en partant de Belgique, le nord, je me disais, il n'y aura pas de sinusite dans le sud.
1: Et il fait trop beau.
2: Il fait trop beau, il y a le soleil. Et non, ce n'était pas le cas. Et parfois même plus pour les gens qui habitent près de la mer, par exemple à Marseille. Ça m'avait étonné. Mais bon, il y a aussi parfois des endroits où il y a quand même de la pollution. Mais pour la sinusite, ce qui est important, donc, il faut avoir au moins un inhalateur dans la maison. Hein, donc un petit appareil pour pouvoir inhaler, donc avec des vapeurs d'eau, dans laquelle on rajoute un tout petit peu d'huile essentielle, mais bien choisie. Donc si on est sensible à la sinusite, il faut se procurer un petit inhalateur en plastique qui permet d'inhaler sans qu'on irrite les yeux. Hein, donc on va respirer par le nez.
1: On le rajoute et ce sera très fréquemment, bien entendu. Les huiles essentielles de plantes sont loin d'être neutres, donc il est important de connaître, de respecter un certain nombre de procédures, hein, puisqu'il s'agit véritablement de plantes, d'extraits de plantes qui peuvent être fortes, donc toujours on le rappelle.
2: C'est exact. D'ailleurs, une petite anecdote à côté, il y a quelqu'un qui m'appelle hier soir, il me dit, écoute, j'ai mis du citron zeste dans ma baignoire avec ma petite fille de 3 ans et je suis allé au bain nous-mêmes et c'est comme si on était en flamme. Je dis, c'est tout à fait normal.
1: Et c'est justement ce qu'il ne faut pas faire.
2: Et il ne fallait pas le faire. Il ne faut jamais mettre des agrumes purs dans la baignoire, même si pur sur la peau, ça n'irrite pas du tout. Et la personne dit oui, mais dans les journaux, dans les magazines, on en parle. Et je dis oui, mais on ne donne pas assez de détails sur l'usage même des huiles essentielles.
1: En donnant par exemple des indications qu'on peut utiliser, évidemment les citrus, mais ils doivent être dilués. Voilà. Et puis surtout, bien se pencher sur le fait que les petits-enfants sont très sensibles et donc on doit être prudent et bien connaître. Alors donc, utilisation...
2: Donc on revient sur notre sinusite, donc un problème assez commun. Donc faire des inhalations. Donc il y a des gens qui me disent, bon, je vais mettre quelques gouttes d'huile essentielle sur un mouchoir. Ça dépend si c'est une sinusite qui arrive de temps en temps. Ça peut aller. On met de préférence un mélange d'eucalyptus, de pin sylvestre. Par exemple, on peut mettre un petit peu de pin et même un tout petit peu de thym thymol dedans. Mais le plus important, c'est pin sylvestre, eucalyptus et j'avais oublié aussi le niaouli. Voilà, déjà, si on a un mélange de ces huiles, si on le met sur le mouchoir, on va respirer un petit peu. Ça soulage, mais quand il s'agit d'un sinusite chronique, c'est tout à fait une autre affaire.
1: Donc des petites indications, donc certaines huiles essentielles qui peuvent être utilisées en aérosol, je ne sais pas quel terme on peut employer à part aérosol. Ces huiles essentielles, donc, est-ce qu'il y en a plusieurs types qu'on peut utiliser ?
2: Oui, alors pour les gens avec une sinusite chronique, alors voici la méthode. D'abord, bien choisir ses huiles. Hein, j'ai dit tout à l'heure, donc il y a Eucalyptus globulus, Niaouli, pin sylvestre. On peut rajouter, donc faire un mélange, on peut rajouter un tout petit peu de tintimol et éventuellement un petit peu de menthe parce que ça rafraîchit bien. Mais la méthode, c'est prendre son inhalateur et prendre du temps. Ça veut dire qu'il faut, quand on souffre de sinusite chronique, je veux dire, pas une semaine, mais qu'on en souffre pendant des mois, parfois plus longtemps. Hein. J'ai vu des gens avec qui me disent, ça fait des années que chaque fois ça revient et ça dure. Donc dans ce cas-là, vous faites un traitement de fond sur au moins 2-3 semaines, pendant lesquelles vous allez inhaler avec simplement 2 gouttes d'huile essentielle, mais 2 voire 3 fois par jour, en prenant 10 minutes. 10 minutes de temps, et faire, donc on ne met pas beaucoup d'huile essentielle de ce mélange, 2-3 gouttes, et ce qui est très important, c'est un double mouvement, on met quelques gouttes d'huile essentielle, on inhale, on a envie d'éternuer ou de se moucher peu de temps après, parce que l'eau est encore très chaude, puis on le fait, puis après on rajoute une ou deux gouttes, et c'est là que vraiment l'action des huiles essentielles va aller en profondeur et vraiment nettoyer les sinus.
1: Voilà un petit truc, on va dire peut-être même un petit plus, n'est-ce pas? Puisqu'on le rappelle, bien entendu, la sinusite, c'est aussi une question de terrain, d'un organisme qui a besoin d'être purifié, nettoyé. Donc, parallèlement à des soins médicaux, on voit que, voilà, qui peut aider pour ces symptômes que sont ces voies obstruées de sinusite. Eh bien, je vous remercie. Je rappelle à nos auditeurs peut-être un site internet sur lequel on peut aller, Michel Varnov, et avoir quelques informations sur les huiles essentielles de plantes.
2: Voilà, c'est le site sevenat.fr.
1: Sevenat.fr. Quant à nous, on se retrouve une prochaine fois pour d'autres informations. On rappelle à nos auditeurs d'ailleurs que par l'intermédiaire du site internet notamment, il est possible de vous poser des questions. Pour ceux qui le veulent également, ils peuvent téléphoner à la radio pour également poser des questions qui pourraient être reprises par la suite lors de ces émissions.

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très beau chant de André Crouch, God is on our side, Dieu est à nos côtés. Dans quelques minutes, le journal de 18h, le temps pour nous d'écouter Ezekiel Walker avec ce titre, Better.

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1: Bonsoir à tous. Les lycéens toujours mobilisés avec encore des débordements. Les organisations lycéennes dénoncent les violences. Vous l'entendrez. Une nouvelle étape dans l'enquête sur le meurtre de Delphine Jubilard. Une nouvelle reconstitution était organisée aujourd'hui dans le Tarn. Objectif, éclaircir certaines zones d'ombre. Et puis la première de Zinedine Zidane, le sélectionneur, sur le sol français. Ce soir, les Bleus affrontent l'Italie avec toujours le spectre de la finale de la Coupe du Monde 2006. Les tensions sont toujours aussi fortes devant les lycées. Nouvelle journée de mobilisation. Aujourd'hui, plus de 560 établissements scolaires étaient perturbés. Des mobilisations marquées par de nombreux débordements. À Belfort, un policier a été roué de coups alors qu'il tentait d'interpeller un lycéen. À la sortie de leur rencontre avec le ministre de l'Éducation, Édouard Geffray, les représentants des lycéens ont salué les discussions, mais appellent à poursuivre la mobilisation, faute de mesures concrètes. Nathanaël Combary, président du conseil d'administration du Renouveau lycéen, a également dénoncé les violences.
2: Aujourd'hui, on a encore des problématiques, on a des scènes de violence qui sont absolument abjectes. Et si je pense que nous pouvons faire passer un message aux lycéens, il serait d'être responsable, de ne pas se lier à ces mouvements qui sont violents et qui desservent complètement notre cause, tout en donnant raison aujourd'hui à ceux qui tentent de nous décrédibiliser. Nous n'avons pas une mobilisation plus forte. Par contre, nous demandons, c'est voilà, aux lycéens d'être raisonnés sur leurs actions. Oui, vous pouvez en effet bloquer votre lycée si vous sentez que, évidemment, vous n'êtes toujours pas entendu. Soyez intelligents, soyez pacifiques, revendiquez évidemment nos causes et soyez porteurs de sens à vos actions et à vos actes.
1: Une grande journée de mobilisation des lycéens et des étudiants sera organisée mardi. Les pays du G7 vont libérer jusqu'à 100 millions de barils de diesel et de pétrole brut, et ce dans les 4 mois. Selon Emmanuel Macron, ça permettra de faire baisser les prix des carburants. La présidente de la Commission européenne, Ursula von der Leyen, a salué cet accord, écartant la menace d'une interdiction des exportations américaines. Amaury Levaux, accusé de violence sur sa conjointe et son bébé. L'ancien nageur français a été placé en garde à vue en début de semaine à Paris avant son jugement au mois de mars prochain. Il aurait menacé sa compagne avec un couteau et secouer leur bébé âgé de 6 mois. Un peu plus de 3 heures, c'est le temps qu'a duré aujourd'hui la reconstitution des faits dans l'affaire Jubilard dans le Tarn. Cédric Jubilard, qui a avoué le meurtre de son épouse Delphine, a été extrait de sa cellule ce matin, direction l'ancien domicile familial à Cagnac-les-Mines, ainsi que la commune de Mayoc, où des ossements de la jeune femme ont été retrouvés. Objectif de cette deuxième reconstitution, éclaircir certaines zones d'ombre. C'est en tout cas ce qu'espère le journaliste de la Dépêche du Midi, spécialisé dans l'affaire, Frédéric Abella.
3: Pour l'instant, c'est un peu compliqué parce que si on reprend les éléments du dossier un par un et qu'on les compare au récit de Cédric Jubilard, à ce stade, il y a quand même des incohérences assez grandes. Lui commence son récit à 1h30 du matin, dans la nuit du 15 au 16 décembre 2020, ce qui serait incompatible avec des cris de peur, d'effroi entendus autour de 23h. Donc voilà, là déjà, on a les premières incohérences. Sur la scène d'étranglement qu'il décrit, ses avocats ont l'air de dire que c'est plutôt un geste pulsionnel, sauf qu'on sait très bien qu'un étranglement, ça dure entre 4 et 6 minutes. Ensuite, on a des éléments techniques sur la téléphonie, sur le téléphone de Delphine Jubilard. Que s'est-il passé avec ce téléphone? D'où vient cette manipulation humaine? Voilà, c'est tout ça qu'il faudra éclaircir et pour l'instant, on en est encore loin.
1: Le procès en appel de Cédric Jubilard s'ouvrira fin avril 2027. Après un été caniculaire, la France a connu cette année le deuxième mois de septembre le plus chaud de son histoire. C'est ce qu'annonce Météo France. Il s'agit également du troisième mois de septembre le moins arrosé. On passe au foot, l'heure des retrouvailles. Zinedine Zidane va vivre sa première à domicile ce soir sur le banc de l'équipe de France. Les Bleus affrontent l'Italie au Stade de France pour la troisième journée de la Ligue des Nations. Après 2 victoires à l'extérieur contre la Turquie et la Belgique, les tricolores espèrent confirmer devant leurs supporters. Mais cette affiche France-Italie est aussi un grand clin d'œil de l'histoire. C'était face à la Squadra Azzurra en juillet 2006, en finale de la Coupe du Monde, que Zinedine Zidane avait refermé sa carrière de joueur. Une fin de carrière sur un geste resté dans l'histoire.
4: Oh Zinedine, pas ça.
5: Pas du tout.
4: Pas ça Zinedine. Oh non, pas ça. Pas aujourd'hui, pas maintenant, pas après tout ce que tu as fait.
1: Un geste aujourd'hui encore associé au nouveau sélectionneur. Écoutez.
6: Les images de toute façon me rappellent toujours comme ça passe en boucle partout. Mais bon, heureusement que j'ai pas fait que ça et qu'il y en a d'autres et plus sympas. Donc je pense plutôt à celles qui sont positives. C'est pas des regrets parce que ça fait partie de ma carrière. Je suis pas fier de ce qui s'est passé. Je l'ai dit j'ai redit, je le redis encore aujourd'hui, et ça fait partie d'un parcours. Voilà, je ne pouvais pas faire que des belles choses. Je crois qu'on est tous dans un parcours de vie où on fait des choses qui ne sont pas top. Mais voilà, maintenant, je sais la suite, c'est ce qui va se passer avec l'équipe de France. C'est à ça que je me consacre aujourd'hui.
1: France-Italie, troisième match de la Ligue des Nations, c'est à suivre à 20h45. Voilà pour l'info, passez une excellente soirée.
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c'était les Gospel Share Singers avec Medley of Glory sur Hope Radio. Si vous nous rejoignez, soyez les bienvenus sur Hope Radio. C'est Ed avec vous jusqu'à 20h. On se fait un non-stop gospel jusqu'à 19h avec Donny McClurkin, avec les Maverick City, Melvin Crispell et bien d'autres. Tout de suite, c'est Connected to You avec J. Kalinkar.

Après Jekyll Inkar sur Hope Radio, voici une autre grande dame de la musique gospel noire américaine, Michelle Williams, accompagnée de Beyoncé et de Kelly Rowland. C'est Say Yes.

C'était There Is No Creation, titre chanté par Donny McClurkin sur Hope Radio. Peut-être que vous souhaiteriez entendre un titre en particulier sur votre radio ou un artiste que vous aimez bien. Eh bien, n'hésitez pas, faites votre choix et dites-le nous sur les réseaux sociaux hoperadio.live, soit sur la page Facebook, Instagram, ou bien vous nous contactez dans la rubrique Contact sur le site internet hoperadio.live. On poursuit avec Melvin Crispell. Il interprète Jesus My Help, suivi de Sandra Crouch.

C'était « Weave All of My Heart » chanté par Sandra Crouch sur votre radio. On poursuit avec les Maverick City puis The Walls Group.

frères et sœurs de Walls Group, Glory, Glory sur votre radio. Je vous le répète et je vous invite d'ailleurs à le faire. Si vous souhaitez entendre un titre gospel en particulier ou un artiste particulier qui vous tient à cœur, dites-le nous dans la rubrique Contact sur le site internet ou bien sur les pages Facebook ou Instagram. Opradio.live, communiquons ensemble pour partager la joie et la profondeur de cette musique gospel. On poursuit avec la formation Happy Voices, suivi de John Littleton.

C'était Joshua Fit, The Battle of Jericho, chanté par John Littleton. Si vous nous rejoignez, soyez les bienvenus. Vous êtes à l'écoute de Hope Radio, c'est Ed avec vous du lundi au vendredi, entre 16h et 20h. Je vous accompagne pour partager avec vous du gospel. N'hésitez pas également à nous joindre via les réseaux sociaux. Vous pouvez communiquer avec nous, soit sur la page Facebook ou la page Instagram, ou encore dans la rubrique Contact sur le site internet hoperadio.live. Dans quelques minutes, on retrouve Liz Wright, Bradley Walker et bien d'autres. Tout de suite, il est l'heure de l'actualité. Voici le Flash Info de 19h.

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1: Bonsoir à tous. Les syndicats lycéens dénoncent les violences urbaines en marge du mouvement social. Ces dégradations ne sont pas commises par des lycéens, mais par des personnes tierces, déclarent les organisations. Des représentants des élèves ont par ailleurs été reçus par le ministère de l'Éducation nationale cet après-midi. Ils appellent à poursuivre la mobilisation face au manque de mesures concrètes. Ce vendredi, plus de 730 établissements étaient concernés par des actions dans tout le pays. De nouveaux ossements découverts cette semaine dans l'affaire Jubilard. On l'a appris ce vendredi en marge de la seconde reconstitution organisée à Cagnac-les-Mines dans le Tarn. Des analyses sont en cours pour déterminer s'ils appartiennent ou non à Delphine Ossagel. Cédric Jubilard, lui, a été extrait de sa cellule ce vendredi pour être conduit à l'ancien domicile du couple après avoir avoué le meurtre de sa compagne. Il s'est ensuite rendu dans la commune de Mayoc où des ossements de la victime avaient déjà été retrouvés en juillet dernier. Près de 150 militaires, dont deux escadrons de gendarmes, étaient mobilisés afin de tenter de reconstituer le déroulement des faits la nuit du drame. Jordan Bardella maintient sa ligne de défense malgré les nouvelles révélations de Mediapart. Le journal a publié hier soir des éléments permettant d'authentifier les messages antisémites attribués au président du Rassemblement National. De son côté, Jordan Bardella conteste catégoriquement ces accusations, dénonçant des pseudo-preuves. Il assure qu'il déposera plainte pour faux et usage de faux. Après un été caniculaire, la France a connu cette année le deuxième mois de septembre le plus chaud de son histoire. C'est ce qu'annonce Météo France. Il s'agit également du troisième mois de septembre le moins arrosé, contribuant à maintenir le pays dans une sécheresse historique. En parallèle, l'Institut Copernicus a révélé dans son dernier bilan ce vendredi que l'été 2026 a été le plus chaud jamais enregistré en Europe de l'Ouest. Et puis en foot, Zinedine Zidane fait sa grande première au Stade de France en tant qu'entraîneur de l'équipe de France. Les Bleus reçoivent l'Italie ce soir pour leur troisième match de Ligue des Nations. Coup d'envoi à 20h45. Bonne soirée à tous.
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0: Après Liz Wright, vous venez d'entendre Bradley Walker sur Hope Radio. Il est 19h passé d'une dizaine de minutes, voici l'invité culturel. Vous retrouvez notre micro-reporter, il est à Nice, avec Marie-Christine Vidal pour la Maison de l'Environnement. Voici l'invité culturel.
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3: Jardin en avril, c'est à Nice et il y a quelques stands avec des propositions de découverte de l'environnement, de la nature, de ce qui nous entoure. Avec Marie-Christine Vidal, vous venez pour la Maison de l'Environnement à Nice et vous proposez entre autres des découvertes de senteurs. Moi, j'ai rien trouvé. C'est quoi l'idée de cette présence là en début de printemps ici à Nice?
4: L'idée, c'est d'accompagner les gens à la découverte de la nature, à l'apprécier, ce que la nature peut nous donner pour pouvoir avoir plus envie de la protéger, en fait. Nous, notre approche de la protection de l'environnement, c'est que les gens la connaissent et l'apprécient et l'aiment.
3: Parce que ces maisons de l'environnement, depuis quelques décennies, l'idée, c'est vraiment de faire de l'écologie pratique auprès des familles, auprès des populations.
4: Absolument. Chez nous, nous avons un jardin pédagogique en permaculture. On fait des stages pour les adultes, on propose des ateliers pour les enfants et souvent aussi en famille, ce qui permet aussi de reconnecter les parents avec les enfants sur des animations. On a des expositions également avec une médiatrice qui explique beaucoup de choses selon son public. Elle reçoit des scolaires, mais aussi des seniors, mais aussi du public qui passe nous voir. Et puis on a aussi beaucoup d'animations et d'ateliers sur ce qu'on appelle la seconde vie des objets, qui ont lieu les samedis matins quand les gens ne travaillent pas et qui peuvent venir assister. On a des repair cafés, on apprend à coudre, à réparer un jean, en ce qu'on appelle de l'upcycling en mauvais français, pour redonner une deuxième vie à ses vêtements, à faire également de l'aquarelle, parce que là encore, par la beauté, quand on aime quelque chose, on peut ensuite mieux le protéger.
3: Alors la protection, oui, avec une évolution ces dernières décennies, en ce qui concerne même la notion d'écologie, mais Nice est une ville qui est quand même bien ancrée dans cette notion de sensibilité à la nature, oui ou non?
4: Ah oui, absolument. Il n'y a qu'à voir tous les nouveaux espaces verts qui se sont créés, ce genre d'animation qu'on fait aujourd'hui également, la fête de l'agriculture qui se tient le premier week-end de septembre. Nice, de plus en plus, développe des espaces verts avec la contrainte, j'ai envie de dire, de l'espace que l'on a et on fait avec. Mais un maximum d'espace maintenant sont dédiés au jardin.
3: Oui, parce qu'on est quand même dans un espace urbain. Donc souvent, on a juste un petit balcon et vous avez proposé à des époques des possibilités pour le compostage, même faire des pommes de terre sur son balcon dans des bacs. Donc vous adaptez aussi à cette notion d'urbanisme.
4: Ah oui, il n'y a pas besoin de beaucoup d'espace pour faire pousser son basilic et ses tomates cerises. Moi, j'ai un balcon et j'ai des tomates cerises qui ressortent chaque année parce qu'après, je les mets dans mon compost. Donc les graines de tomates cerises repoussent par elles-mêmes. C'est la pousse spontanée et il n'y a pas besoin d'avoir beaucoup d'espace. Juste le plaisir de les voir pousser, de les manger, elles ont un goût complètement différent. De voir pousser son basilic, de le sentir le matin quand il y a le soleil qui vient chauffer dessus, ça suffit déjà à se rendre heureux le matin.
3: Et la Maison de l'Environnement a aussi un impact politique, on s'entend bien dans la logique, c'est-à-dire dans l'engagement des citoyens et de la société. Et ça, cela fait des années, mais quel est cet engagement aujourd'hui au niveau d'une mairie, d'une région ici comme ici?
4: Alors la politique au sens engagement citoyen, c'est vraiment notre rôle. Nous, à la Maison de l'Environnement, on s'adresse aux citoyens, on s'adresse aux personnes, que ce soit des enfants, des adultes, les familles, les personnes plus âgées, des étrangers, on reçoit des groupes d'étrangers. Et notre politique, c'est de leur montrer tout ce qui peut se faire, tout ce que chacun peut faire à sa petite échelle. On dit bien que les petits ruisseaux font les grandes rivières. Vous triez vos déchets, vous apportez vos déchets ménagers alimentaires dans des bacs à compost. Tout ça, ce sont des actes citoyens et politiques pour protéger l'environnement.
3: Ça commence souvent avec les tout-petits, parce que vous avez beaucoup de pédagogie, évidemment, vous en parliez.
4: Tout à fait. L'année dernière, on a sensibilisé 25 000 élèves, 25 000 scolaires dans Nice, soit dans les classes, soit en venant chez nous visiter des expositions. Les enfants sont des éponges. Il n'est jamais trop tôt pour prendre les bonnes habitudes. Et en plus, très souvent, les enfants, après, ramènent l'information chez leurs parents et incitent les parents aussi à faire mieux, à faire différemment.
3: Question subsidiaire, et qu'est-ce qui manque encore à Nice ou dans les villes en général? Qu'est-ce qui manque? Il y a certaines villes, par exemple en Angleterre, où ce n'est plus des espaces verts, c'est des espaces de jardinage. Où on vient chercher ses légumes, ses partagés, etc. Qu'est-ce qui manque à Nice?
4: Alors, les jardins partagés à Nice, il y en a de plus en plus. Ça se développe énormément sous l'impulsion de Madame Moreau depuis ces dernières années. Je pense qu'il y a beaucoup de projets de jardins partagés dans les quartiers qui vont voir le jour.
3: Merci Marie-Christine Vidal. Je rappelle que vous êtes chef de service pour la Maison de la Nature et de l'Environnement à Nice.
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C'était la formation Gospel Voices sur Hope Radio, emmenée par son chef de chœur Max Zita, que vous retrouverez prochainement dans l'invité gospel sur votre radio. On poursuit avec les Oslo Gospel Choir, Holy Spirit, I Thirst For You, suivi de Jonathan McReynolds.

0: C'était Moving On, chanté par Jonathan McReynolds sur Hope Radio. Pour vous donner quelques idées de sorties à venir, expositions, châteaux, jardins, parcs ou autres, voici l'agenda culturel de ce vendredi 2 octobre.
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2: 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Et voici maintenant l'agenda culturel avec Aurélien.
3: Premier week-end d'octobre et il a un parfum de curiosité. Des sciences, des livres, des voix qui montent vers le ciel, on vous emmène. À Paris, c'est parti pour la fête de la science jusqu'au 12 octobre. Ce week-end, la Cité des Sciences sort le grand jeu avec des animations pour toute la famille. Et si vous avez envie de voyager dans le temps, filez à Bricomte-Robert en Seine-et-Marne. La médiévale revient samedi et dimanche avec troubadours, conteuses et spectacles gratuits en plein centre-ville. À Marseille, le Japon s'invite au parc Borély. C'est Akimatsuri, la fête de l'automne japonaise, samedi et dimanche de 10h à 18h au jardin botanique. Une vingtaine de stands et de scènes traditionnelles et c'est gratuit. Et pour les amoureux d'orgue, dimanche, le Festival international d'orgue de rock vert fait étape à Auriol avec un concert trompette et orgue en entrée libre. Sur la Côte d'Azur, gros rendez-vous à Moinsartou, le Festival du Livre. 3 jours, entrée gratuite, plus de 300 auteurs.

0: transformée. L'entrée est libre du mardi au dimanche de midi à 18h et dimanche à 16h, l'orchestre philharmonique de Monte-Carlo joue sous la baguette du grand chef Marek Janowski. On file maintenant en Suisse romande, Genève se met à l'heure polonaise. Le festival Chopin ouvre dimanche à 17h à l'auditorium en Sermet avec le pianiste Pavel Valkaresi et le violoncelliste Marcin Zdunik. Au programme, le concerto en fa mineur dans une version pour quintette, un vrai bijou, et le festival dure jusqu'au 13 octobre. Voilà votre week-end, que vous soyez plutôt éprouvette, bouquin ou grande orgue, il y a de quoi s'émerveiller devant la beauté de la création et devant tout le génie que Dieu a mis dans le cœur des hommes. Bon week-end à tous, profitez-en bien, et on se retrouve lundi pour une nouvelle chronique culturelle sur Hope Radio.
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Et ça y est, la plupart d'entre vous êtes en week-end à cette heure-ci. Je vous souhaite un agréable week-end de repos, de régénérescence. Faites-vous du bien et pourquoi pas à l'écoute des programmes de Hope Radio. On poursuit avec la formation Dynamic Praise, puis Alvin Slaughter.

C'était Alvin Slaughter sur Op Radio. Comme je vous le disais, à cette heure-ci, la plupart d'entre vous êtes déjà en week-end. Profitez-en, profitez de ce week-end de tout début du mois d'octobre. Les températures

0: Bienvenue à notre post-it. Est-ce que tu as déjà entendu parler de l'école du Saint-Esprit? Ça, c'est quelque chose de nouveau pour toi. Il faut vraiment écouter ce post-it jusqu'à la fin. Aujourd'hui, les textes qu'on va voir ensemble se trouvent dans l'Évangile selon Luc, au chapitre 12 et au verset 12. Il dit comme ça le texte. « Car l'Esprit Saint vous enseignera au moment même ce qu'il faudra dire. » On vit dans une époque où la connaissance est bien démocratisée. Avant, pour avoir certaines connaissances, il faudrait étudier, avoir des livres, lire ces livres. Mais aujourd'hui, avec Internet, c'est vrai que c'est facile d'avoir une compréhension des choses, une connaissance généralisée. Mais ce qui est toujours différent, c'est que je peux avoir beaucoup de connaissances, mais ce n'est pas nécessairement parce que j'ai ces connaissances que j'arrive bien à les expliquer, à les exprimer. Et ce texte illustre quelque chose qui est bien intéressant. Parce que selon la Bible, selon Jésus-Christ, il arriverait un moment qui serait très difficile pour nous de témoigner. On serait mis dans des circonstances compliquées, même des circonstances dangereuses, et on aurait du mal à savoir quoi dire dans ces circonstances. Ce texte qu'on vient de lire nous donne une promesse en disant que dans ce moment-là, il y aura l'Esprit qui va nous enseigner. Mais j'aimerais te dire une chose qui n'est pas écrite sur le texte, mais qui est bien vraie aussi. Pour que dans ces moments dans le futur, l'Esprit puisse t'enseigner, il faut déjà qu'aujourd'hui tu t'inscrives à l'école du Saint-Esprit. Parce que si tu ne connais pas sa voix, comment est-ce que tu vas savoir si l'enseignement vient de lui ou de quelqu'un d'autre? On sait que ce monde ne va pas s'améliorer, c'est ce que la Bible nous montre. On sait aussi que notre vie chrétienne peut devenir très difficile, c'est aussi ce que la Bible nous montre, particulièrement ce chapitre 12 d'Évangile de Luc. Une chose est sûre et certaine, si on reconnaît la voix de l'Esprit, si on la sent dans notre cœur et si on se laisse enseigner par elle, on saura exactement quoi dire, quoi vivre dans n'importe quelle circonstance.
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Ils nous viennent du Québec. C'était la formation intervocale qui interprétait Lazarus. Voici Baby Mason avec We All Need Christ, suivi de You'll Never Walk Alone avec Aretha Franklin.

0: C'était la grande Aretha Franklin pour clore notre moment ensemble, puisque dans quelques secondes, il sera 20h, le temps pour moi de vous saluer, vous remercier d'avoir passé ces moments en ma compagnie. On se retrouve après ce week-end que je vous souhaite très agréable. Voici votre émission Un air de famille où vous retrouvez Anna Borge et ses bons conseils, ses bons mots. Bonne soirée à l'écoute des programmes de Hop Radio et on se retrouve lundi à 16h.
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2: Anna Borge, bienvenue au micro de Un air de famille.
3: Merci.
2: Merci de nous rejoindre régulièrement et de votre fidélité aussi à cette émission. Je rappelle que vous êtes formatrice à la transmission auprès des enfants. Vous nous parlez actuellement de communication au sein de la famille. Alors, lors de notre émission précédente, vous nous avez parlé notamment d'espace réservé à cette communication, une communication libre au sein de la cellule familiale. Vous pouvez revenir sur ce sujet-là ?
3: Oui, disons qu'on communique. On aimerait toujours mieux communiquer dans la famille, mais parfois il est intéressant de créer un espace volontairement, de manière entre guillemets organisée, parce qu'on l'a décidé et que tout le monde se rend disponible pour cette rencontre. Et dans cet espace, eh bien, il y a un temps de parole donné à chacun, un temps d'écoute qui peut se faire une fois par semaine ou à certaines occasions, etc.
2: À l'intérieur de cet espace, comment est-ce que les choses peuvent s'articuler ?
3: Je dirais qu'il y a plusieurs moyens possibles. À la base, c'est inspiré de ce qu'on appelle les groupes de parole, c'est-à-dire un espace où la parole est donnée à chacun. Dans cet espace, la parole est donnée à tour de rôle. On ne parle pas tous en même temps. Initialement, il y a même la tradition d'un bâton de parole. Alors, c'est pour dire que on transmet le bâton, quand on a fini de parler, on donne le bâton, le relais, on transmet le relais de parole au suivant.
2: C'est symbolique.
3: C'est très symbolique. Alors bien sûr, en famille, on n'a pas obligatoirement besoin d'un bâton de parole, mais ça peut parfois avec de jeunes enfants ou même... ça peut être même avec des ados, ils peuvent aimer ce côté physique du droit à la parole. Et puis, il y a trois règles, on va dire, qui sont posées pour que ce soit clair pour tout le monde. Et ces règles, c'est le message « je », la notion de respect et la notion d'écoute. Voilà.
2: Alors, est-ce qu'on peut justement s'arrêter sur ces trois règles ? Mm-hmm. Je vous propose qu'aujourd'hui, on s'arrête plutôt sur la première, qui est le message « je ».
3: Oui, alors ce message « je », c'est un... Le « je », c'est tout simplement le « je » de la personne, moi. Hein. C'est tout d'abord parce que dans cet espace, on cherche à faire tomber tout acte d'accusation, toute agressivité. Et le premier moyen pour faire tomber l'agressivité, c'est de parler de moi et non pas de parler de l'autre. Parler de l'autre en disant « tu as fait ci, tu m'as fait cela, à cause de toi, etc. » Là, on est dans l'accusation, l'autre va se sentir acculé et donc va réagir. Et alors, vous avez la dérive que l'on connaît tous, n'est-ce pas ?
2: C'est le « tu qui tue », c'est ce qu'on
3: c'est
2: dit aussi.
3: C'est le « tu qui tue », exactement. Alors, on reste au message, parce que parler de soi et de ses émotions, être en capacité de s'écouter et de pouvoir exprimer ses émotions, ses ressentis, ses perceptions, eh bien, ça, c'est une chose qui est importante déjà pour soi, parce que ça nous montre qu'on existe. Ça impose, enfin, ou du moins, ça met en valeur cette existence aux yeux des autres, parce qu'ils ne peuvent pas savoir ce qui se passe à l'intérieur de moi, si moi, je ne le dis pas. Donc, voilà. Et c'est le premier pas pour ce partage, en famille ou entre adultes, entre personnes.
2: Ce type d'espace de parole au sein de la cellule familiale, à quel rythme est-ce qu'il peut se tenir ?
3: Disons qu'au départ, si vous le commencez avec de jeunes enfants, ça peut être un petit rite que vous instituez au sein de la famille. Une fois par semaine, par exemple. Les fins de semaine.
2: On fait le bilan de la semaine.
3: On fait un peu le bilan. En même temps, on prépare la semaine à venir. Voilà. Est-ce qu'il y a de grands enjeux pour la semaine à venir ? Est-ce qu'il y a des choses qui inquiètent ou... Voilà. Et donc, ça peut être comme ça des moments où la famille se pose et on s'écoute sur les uns et les autres, comment ça a été vécu. Ça peut être l'occasion de revenir sur des situations délicates qui se sont vécues au sein de la famille notamment, et donc de, d'asseoir ça et peut-être de poser, d'enlever les frustrations aussi des uns et des autres face à ce qui ne s'est pas dit, ce qui ne s'est pas fait. Mais je pense aussi qu'on peut s'autoriser de vivre ça de manière un peu plus non organisée, spontanée. Voilà. Par exemple, il y a eu un gros clash. Et là, tout d'un coup, il y a besoin d'apaiser les choses, il y a besoin que chacun s'exprime clairement sur ça. Et donc là, le parent, puisque c'est parfois lui quand même le meneur, l'instigateur, va poser quelques questions qui vont permettre à chacun de dire comment il a vécu la situation, qu'est-ce qu'il est en attente, en quoi ça l'a blessé, quelles propositions éventuellement ils peuvent faire. Ça peut être pour des choses positives aussi, ben voilà, on va partir en vacances, on n'a pas trop le projet de projet à... Bah, où on en est? Qu'est-ce que vous avez envie? Comment? Alors des fois c'est compliqué parce que quand on est dans des familles, enfin dans toutes les familles, vous avez toujours des notions de dominé, dominant. Et c'est toujours compliqué, on a toujours l'impression que tout le monde est d'accord parfois. Et puis non, il y en a peut-être un ou quoi qui suit parce que la majorité veut ça. Et quand on fait ce genre d'expérience, comme tout le monde a le droit à la parole, eh bien, on découvre que, ah, y en a qui n'aiment pas la montagne, ils préféreraient la mer. Ah bon, toi, tu veux plutôt les siestes, tu veux te lever tard, alors que tout le monde aime se lever tôt et être actif toute la journée. Voilà. Et là, on peut trouver des compromis, on peut organiser ça en étant conscient de ce que chacun souhaite.
2: Anna Borges, merci pour ce temps que vous nous avez accordé, ce temps de parole.
3: Merci.
2: On se retrouvera bientôt dans une prochaine émission de RNR de famille. À bientôt, merci, au revoir.
3: À bientôt.
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0: Un sujet qui est encore plus intime chez les femmes, c'est très difficile de trouver des femmes qui sont d'accord de parler de cette addiction. Mais je pense qu'il y a beaucoup de femmes qui sont concernées par la pornographie.
1: Bonjour et bienvenue dans un C'est vous l'histoire au féminin aujourd'hui. Yaël Frey est notre invitée. Cette jeune mère de famille est l'épouse de Nicolas. Ils habitent en Suisse et animent ensemble des ateliers 90 jours pour abandonner la pornographie. L'addiction au porno est devenue un vrai problème de société, accentué par l'omniprésence des images sur Internet et sur les smartphones. Ce que l'on sait peut-être moins, c'est que un tiers des consommateurs de pornographie sur Internet sont des femmes. Yaël peut en témoigner, elle faisait partie de ces consommatrices.
2: Alors Yaël, merci d'avoir accepté de répondre à nos questions. Le thème de la pornographie, vous l'abordez en couple au travers des ateliers 90 jours pour abandonner la pornographie. Mmh. Nicolas, ton mari, a lui-même connu une addiction à la pornographie, toi aussi. Mmh. Mais le chemin qui vous a amené à cette dépendance, il n'est pas du tout le même.
0: Alors j'ai aussi vécu l'addiction à la pornographie. Elle s'est déclarée de manière très différente. Quand j'étais petite, j'ai vécu des abus sexuels. Et puis, quand ça s'est terminé, en fait, j'ai eu le besoin de ressentir certaines sensations que j'avais vécues dans les abus. Et du coup, j'ai commencé à regarder des scènes de films. Donc ça, c'était des scènes de films qu'on regarde tous, enfin... des comédies et tout ça, c'était pas encore les films pornographiques. J'ai regardé des petites annonces dans des journaux, j'ai fait ce genre de choses-là pour essayer d'assouvir un besoin. Et puis finalement, Internet est entré dans la maison. Et puis là, c'était tout de suite plus accessible, plus facile. Et puis c'est là où j'ai plus découvert ce que c'était la pornographie. C'était par exemple des histoires ou des vidéos, c'était ce genre de choses-là. C'est venu toujours plus accessible, toujours plus facile, mais du coup, toujours plus difficile de s'en sortir aussi.
2: Est-ce qu'en consommant de la pornographie, justement, c'était comme une façon, c'est peut-être un peu bizarre de dire les choses comme ça, mais est-ce que c'était un petit peu comme un médicament pour soigner quelque chose ?
0: Je pense que c'était le besoin de ressentir des sensations que j'avais... pas voulu ressentir dans les abus. Mais après je considérais plus ça comme un besoin, je considérais ça comme une addiction et puis plus possible de s'en sortir en fait.
2: Et puis comme c'est souvent le cas, quand on est pris dans une addiction, on a du mal à en parler. Tu te sentais très seule avec ça ?
0: C'était quelque chose de très intime, c'est quelque chose que je cachais, que j'essayais de faire quand mes parents n'étaient pas là ou... Donc voilà, je pouvais pas en parler. J'ai une fois essayé d'en parler avec quelqu'un et puis c'était quelqu'un qui était mal à l'aise par rapport à ce que je lui ai partagé. Du coup, j'ai un peu regretté et ça m'a encore plus enfoncé dans mon problème, dans mon secret.
2: Qu'a fait qu'à un moment donné tu as pu sortir de ce piège, de cet enfermement?
0: Je pense que c'est essentiellement ma relation avec Nico, parce qu'avant ça j'avais eu d'autres tentatives, j'ai eu des périodes où j'arrivais à ne pas consommer de la pornographie pendant plusieurs mois, mais quand j'ai rencontré Nico, pour moi c'était impossible de prendre ça avec dans notre couple. C'est quelque chose que je voulais laisser en dehors de notre relation parce que je savais que c'était pas la bonne manière de vivre notre sexualité, notre relation. Donc je pense que ça a été l'élément déclencheur. Et puis de pouvoir en parler avec lui. Avant de se mettre en couple, on a décidé de parler de nos faces cachées, de nos addictions. Et puis pour moi, de lui en parler... ça a été libérateur, en fait. C'était un peu mon remède, dans un certain sens. Ouais, je crois que c'était une partie du remède, quand même, de pouvoir en parler, de pouvoir avoir un vis-à-vis, et puis d'avoir quelqu'un qui était d'avoir quelqu'un de qui j'étais redevable aussi. Et puis, quelqu'un que j'avais pas envie de décevoir.
2: Alors Yaël, l'étymologie de ton prénom Yaël, petite chèvre sauvage d'un côté, et puis on trouve aussi une autre étymologie, Dieu est Dieu, ou Seigneur Dieu. Alors ça résonne comment pour toi ce nom de Dieu justement? Est-ce qu'il a toujours été présent pour toi?
0: Oui, il a toujours été présent. Très vite, je l'ai accepté dans ma vie. Et puis, j'ai un verset qui m'a toujours accompagnée, comme quoi Dieu avait des projets pour ma vie, des projets de bonheur. Puis c'est quelque chose à quoi j'ai toujours pu m'accrocher, c'est quelque chose que j'ai toujours décidé de croire et qui m'a permis aussi, je pense, de m'en sortir. Et puis Dieu est Dieu, pour moi, c'est une signification très importante parce que je pense que Dieu est au-dessus de chaque situation de ma vie, au-dessus de chaque échec, au-dessus de chaque victoire. Pour moi, c'est très important.

0: Yaël et son mari animent des ateliers 90 jours pour sortir de la pornographie. Pourquoi Yaël considère-t-elle important de sortir de la pornographie? Ne peut-on pas consommer du porno comme ça, sans état d'âme? Nous avons posé la question.
1: Il y en a qui pensent qu'on peut juste la consommer. Je peux pas dire que je suis totalement contre, parce que certains arrivent à en consommer avec modération, avec un regard très, très externe. Maintenant, pour moi, la pornographie, c'est une image très fausse et de la sexualité. C'est très rare que quelqu'un regarde la pornographie soft tout le temps. Je pense qu'on commence avec des images très soft, mais on va voir des choses toujours plus hard, toujours plus crues, toujours plus sales, toujours plus dures aussi. Et puis, moi, personnellement, j'ai regardé des images qui même maintenant me choque. Donc pour moi, c'est clairement quelque chose qui est faussé. Donc je pense que c'est pour ça que c'est dangereux de regarder de la pornographie.
2: Dans tout le phénomène de se sortir d'une addiction, le phénomène tout à fait normal de replonger parfois, est-ce que ça a été le cas?
1: Moi, j'ai eu beaucoup de fois où j'ai eu l'impression que j'étais sortie de la pornographie et puis finalement, je retombais dedans quelques mois après. Je pense pas pour autant que c'était un échec, mais je pense que j'apprenais à m'en sortir toujours mieux. Maintenant, depuis que j'ai plus de problèmes avec la pornographie, j'ai quand même eu des rechutes. Je pense que certaines fois, je me suis dit que c'était grave. Et je pense que ça m'a découragée. Il y a eu des fois où je me suis dit, finalement, j'arrête tout et puis simplement j'y retourne comme avant. Mais une fois que j'ai eu envie de me battre aussi pour mon couple, j'ai vécu mes rechutes différemment parce que j'y en parlais. Il peut aussi m'en parler si lui, il a une rechute et on s'encourage, on s'aide à avancer et puis on se juge pas l'un l'autre. D'avoir un regard extérieur.

0: communication libre est vraie au sein du couple, Yaël et son mari apprennent petit à petit à vivre cette qualité de relation. Gérer l'imagination et les souvenirs qui ont été marqués par la consommation de pornographie fait également partie de leur apprentissage.
1: Je pense qu'il y a des images dont je me rappelle encore. Mais je crois que Dieu a fait un bon nettoyage quand même. Je pense qu'il y a comme un voile maintenant avec les images desquelles je me souviens, dans le sens que elles me touchent plus ou elles portent plus atteinte, par exemple, à notre vie commune avec Nico. Au début de notre vie sexuelle, on avait une sexualité qui était influencée par ce qu'on avait pu voir, par ce qu'on avait pu emmagasiner comme image, comme manière de faire. Et puis on a clairement dû apprendre à vivre une sexualité saine, où les images qu'on a pu voir n'avaient pas une influence sur ce qu'on faisait ou sur ce qu'on vivait. Mais c'est quelque chose où Dieu a dû travailler nos cœurs, Dieu a dû travailler nos souvenirs. Chez nous, ça a eu une très grande influence, au fait, au début de notre couple. La parole a eu un grand impact, le dialogue, et puis le respect de l'autre aussi, désirer que l'autre soit respecté dans sa sexualité, pas avoir une sexualité qui soit axée sur nous, alors que c'est ce qu'on apprend dans la pornographie, mais avoir des gestes qui soient pour l'autre, au fait, qui mettent l'autre en valeur, où on décide que c'est à l'autre qu'on désire donner du plaisir en premier. C'est pas notre propre satisfaction qui est importante, mais le fait de vivre quelque chose ensemble, de vivre quelque chose qui fasse plaisir à l'autre, où l'autre se sent aimé. La pornographie, c'est quelque chose de très individualiste. Quelque chose où on cherche à assouvir un désir égoïste et immédiat, alors que la sexualité, c'est un échange, c'est quelque chose qu'on vit ensemble et qu'on développe, qui prend du temps.

0: Voilà, c'est vous l'histoire touche à sa fin. Il est temps pour nous de remercier Yaël Fry pour le témoignage qu'elle a apporté à notre micro. Pour plus de renseignements sur les ateliers 90 jours pour abandonner la pornographie que Yaël anime avec son mari, eh bien, allez consulter le site innocence.ch. Et pour entendre à nouveau son témoignage, eh bien, rendez-vous sur notre site parole.fm. Quant à nous, on se retrouve très bientôt pour un prochain C'est vous l'histoire. Bye bye.
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4: 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À l'occasion des 50 ans du label indépendant Malaco Records dans le Mississippi aux États-Unis, un grand concert gospel réunit quelques grands artistes de la scène gospel américaine, tels que Byron Cage, Dorinda Clark, The Mississippi Mass Choir, Kelleante Gavin, Tina Campbell et bien d'autres. 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
3: Bonjour à tous, j'espère que vous allez bien, que vous avez passé une très très bonne semaine. Aujourd'hui, on va aborder le sujet de la signification de la croix. Et on va voir ça avec le pasteur Philippe Leduc. Comment vas-tu Philippe ?
4: Bonjour, ça va bien et toi ?
3: Ça va ? Et avec le pasteur Pascal Rodet. Comment vas-tu Pascal ?
5: Ben, très bien ma foi, merci.
3: Bien.
5: Et toi aussi ?
3: Beau temps, vous profitez tous les deux ?
5: On essaye.
3: D'accord. Alors, la signification de la croix. On va parler aussi de, je ne vais pas dire discrimination, parce que je trouve que le mot est un peu fort, mais peut-être de différence. Quand j'étais un peu plus jeune, je ne vais pas dire il y a de combien de temps, mais quand j'étais un peu plus jeune, j'ai fait du chantier, j'étais responsable de chantier. Et c'est vrai que sur les chantiers, les gens sont placés par catégorie, souvent, et ils ne se rassemblent pas beaucoup. Le couvreur mange avec le couvreur, le peintre mange avec le peintre. Chaque corps d'État ne se rassemble pas spécialement. Et comme vous le savez tous, j'aime bien manger, j'aime bien préparer un bon repas. Hein, Philippe, t'es bien au courant, hein, voilà. Et j'avais décidé de créer une petite cohésion d'équipe autour d'un repas. Et arrive un moment donné, à la fin du chantier, ils s'entendaient tellement bien, il y avait une telle cohésion que quand on a dû faire lever les réserves et faire les réserves, c'était magnifique, c'était des chantiers magnifiques. Les gens s'entendaient vraiment très bien. Et là, on va voir, est-ce qu'aujourd'hui, il y a des différences qui se font entre les chrétiens, les non-chrétiens. Et du coup, Philippe, je vais te demander, si ça ne te dérange pas, de me lire Jean 17, mais à la fin du verset 11, s'il te plaît.
4: Oui, donc c'est Jésus qui prie son Père et qui dit « Ainsi, ils seront un, comme toi et moi, nous sommes un. »
3: C'est beau. Ça veut dire que tout le monde ne forme plus qu'un seul corps, c'est ça ?
4: Voilà, et comme tu parlais tout à l'heure de différentes catégories, ici on a dans cette prière de Jésus un accent qui est mis sur le fait que le fait de s'approcher de Dieu fait que ces catégories, ces différences-là, peu à peu sont effacées. Et là, il parle d'unité. C'est quand même un mot très fort, c'est pas oui. Simplement on est un petit peu plus proche des autres. Non, on forme qu'un, une entité, alors ça peut faire un peu peur, mais voilà, c'est qu'est-ce qui nous unit aujourd'hui, qu'est-ce qui fait qu'on aime être ensemble. Et bien là, on a Jésus qui dit, grâce à moi, et bien ils vont former qu'une seule entité.
3: Est-ce qu'on pourrait partir du principe qu'un foyer, c'est une entité, une famille, c'est une entité? Une église forme une entité.
4: C'est ça qui est particulier. On a des fois des mots qui forment, on dit un couple, mais un couple c'est deux personnes.
3: Oui.
4: Voilà, en effet, une famille, mais qui est composée de plusieurs éléments. Donc c'est vrai que cette unité-là, de la même manière, il y a plusieurs individus qui forment qu'un. C'est pas pour ça qu'ils perdent leur identité.
3: Oui.
4: Parce que ça peut faire peur aussi de perdre son identité.
3: Comme les jumeaux, par exemple.
4: C'est pas le cas ici, hein, mais c'est qu'on trouve un point commun qui nous réunit et qui fait la force du coup de cela, du groupe.
3: Et Pascal, est-ce que tu penses que à cette époque-là, la société était très discriminante ou un petit peu moins qu'aujourd'hui ?
5: Il y avait comme dans toute société et à toute époque des séparations. Oui. Hein, il y a ceux qui sont différents de moi. C'est la grande habitude de l'être humain. Dès qu'il y a une différence, on a tendance à s'écarter, à partir, à faire bloc avec ceux qui ont les mêmes...
3: Ceux qui nous ressemblent.
5: C'est un peu la problématique, y compris aussi à l'époque de Paul, et en particulier dans les Éphésiens, il y a la même chose ici.
3: Je le vois chez les jeunes, je pense que tous les deux, vous avez fait la jeunesse. Hein, et quand les jeunes partent quelque part, souvent le premier réflexe, c'est d'aller dans des quartiers où on parle. Si par exemple, moi je pars à Londres, j'aime bien me retrouver dans un quartier où on parle français. Et pourtant, l'objectif, c'est pouvoir se mélanger aux autres.
5: C'est ça, et c'est très souvent aussi... malgré nous parfois, parce que c'est d'abord, c'est vrai, c'est sécurisant. Donc, en effet, on va toujours vers les personnes avec qui on se sent bien, on a la même langue, on parle de, on a parfois le, dans une même langue la même façon de parler aussi.
3: Oui.
5: Hein, ça y joue. On a la même nourriture, on aime les mêmes choses. Je fais partie d'un groupe où on va à tel endroit mais pas à tel autre, parce qu'on n'aime pas. Le « on », ben ça sépare avec les autres. En effet, c'est assez, ouais, parfois très, très séparatiste.
3: Et à cette époque, la différence entre les hommes et les femmes ?
4: Ah oui, c'était aussi très, très, très, très marqué. À notre époque, la différence essaye de s'estomper un petit peu. Mais c'est vrai qu'à l'époque de Jésus, se trouver avec une femme, si on est homme, c'était très très mal vu. Hein. Il y avait en effet cette grande séparation qui fait que les femmes avaient un statut déjà beaucoup plus faible que les hommes, et donc ils n'avaient pas les mêmes droits. Mmh. Et donc ça marque une société, ça, parce qu'on agit différemment, on se comporte différemment. Et Jésus, comme dans beaucoup d'endroits, hein, il va un peu casser ces codes-là, et il va oser parler à des femmes, se trouver avec elles, et il va être mal vu pour ça.
3: Et avec les croyants et les non-croyants à l'époque ?
5: Ah, c'est la même chose. Encore à la rigueur, entre croyants polythéistes, d'ailleurs avec croyants dans plusieurs dieux, les uns les autres arrivaient à se retrouver, même si parfois, moi, je suis plutôt de telle déesse, ou moi, je crois plutôt à tel dieu. Ça existait, mais ça existait aussi juifs et grecs d'un côté, c'est-à-dire juifs qui croient en Dieu unique, et les autres qui croient à plusieurs dieux. Ça a toujours existé, ça aussi, oui.
3: Et est-ce que les classes sociales se mélangeaient ?
4: Non, par définition, si on parle de classe, c'est chacun dans sa case. Hein. Et donc les mélanges, c'est très rare, c'est mal vu, c'est très compliqué de casser les codes. Hein. Mais encore aujourd'hui, hein, on est facilement mis avec une étiquette sur le front, et pour passer d'une zone à l'autre, il faut beaucoup d'efforts. On n'est pas toujours bien accueillis là où on va. À l'époque, c'était pareil. C'était pareil.
5: En fait, même si ça restait quand même un lieu social très multiculturel quand même, mm-hmm. Puisque grâce aux Grecs et aux Romains et au commerce qu'il y avait derrière, il y avait énormément de mélanges culturels. Mais encore une fois, c'est l'exemple que tu disais. Tel endroit, je vais à Éphèse, je connais qu'il y a les mêmes personnes d'origine, donc je vais y aller.
3: C'est ça. Et en fait, si je reprends tout ça, avec la société d'aujourd'hui, j'ai l'impression qu'on est encore un petit peu dans le même bain, non ? Il y a toujours des classes sociales, il y a toujours des gens qui ne se mélangent pas, il y a toujours, malheureusement, de nos jours, il y a encore des femmes qui ne trouvent pas forcément leur place, dans toutes les sociétés, hein, à tous les niveaux. Et j'ai l'impression que, oui, il y a eu la croix, et il a donné sa vie pour nous, mais comme si nous, on faisait de la résistance, on n'avait pas trop envie d'avancer.
5: Et je crois que ça reste un combat, hein, même pour un chrétien. Qui est, par essence même, par le fait de croire en Dieu qui a uni tout le monde, il y a l'humain derrière qui fait que je me sens bien avec telle personne, mais pas forcément avec telle autre. Et ça, il faut avoir la force, et le voir surtout, pour dire, bon, non, ça, je peux pas, il faut que je me force à aller voir l'autre.
3: Du coup, pour rebondir dessus, est-ce que tu peux me lire Éphésiens 2, versets 12 à 16, s'il te plaît, Pascal ?
5: Vous étiez sans Messie, vous n'aviez aucun droit dans le peuple d'Israël. La promesse faite par Dieu dans ses alliances avec son peuple n'était pas pour vous. Vous étiez sans espérance et sans Dieu dans le monde. Mais maintenant, dans le Christ Jésus, vous qui étiez loin, vous êtes devenus proches par le sang du Christ. Oui, c'est lui qui est notre paix. Avec les Juifs et les non-Juifs, il a fait un seul peuple. En donnant sa vie sur la croix, le Christ a détruit le mur de haine qui les séparait. Il a enlevé toute valeur à la loi de Moïse, à ses commandements et à ses règles. Alors avec les Juifs et les non-Juifs, le Christ a créé un seul peuple nouveau en union avec lui, et ainsi il a fait la paix entre eux.
3: C'est fort. C'est pour le coup, enfin, pour moi personnellement, je me dis donc, il est venu et il a dit « rassemblez-vous ». Tous ensemble, et vous allez avancer de façon beaucoup plus pour aller plus loin, je pense.
5: Alors, c'est vraiment pour aller plus loin, puisque dans le texte, justement, Paul précise bien, il fait la comparaison quelque part. Oui, les Juifs avaient une promesse. Ils sont le peuple élu de Dieu, donc Dieu est là pour eux et il va les sauver. Mais ce n'était pas donné aux non-Juifs. Et donc, la promesse a continué avec la mort du Christ. Parce que le Christ est venu non pas uniquement pour les Juifs, il est venu forcément pour les Juifs, entre autres, mais pas que. Il est aussi venu pour tous les autres. Et c'est ce qui fait la différence. Et c'est ce qui fait cette union, justement.
3: Philippe, en quoi la venue du Christ appuie le fait que ce soit... Pour moi, ce n'est pas qu'une histoire de Juifs, non-Juifs. J'ai l'impression qu'il est venu pour tout le monde, pour toutes les personnes qui ont décidé de l'accepter, même si le texte précise...
4: Oui, et l'allusion au mot paix, hein, qui est dans le texte, oui, qui est là, hein, sous-entend qu'en effet, quand il y a des trop grandes différences entre les peuples, ils ont tendance à s'affronter. Parce qu'on a toujours l'impression que nous, on est meilleurs que les autres, qu'on a des meilleures idées, et donc les conflits peuvent régner facilement là. Hein. Et donc quand Christ vient, on nous parle de proximité, on va se rapprocher, non pas pour se combattre, mais pour s'unir et avoir un but commun, et en l'occurrence ici, un Dieu en commun, qui fait que cette foi nous rapproche. Donc la bonne nouvelle, elle est là. Peut-être certains ont un petit peu peur du mot « unité », oui, parce qu'on confond l'unité et l'uniformité, mais là, c'est vraiment une unité dans le beau sens du terme, c'est-à-dire qu'on va tous ensemble, d'un même cœur, avec la même foi, la même force, avancer dans une même direction, avec comme chef, comme guide, Dieu qui veut notre bien, et c'est pour ça que c'est ce qu'on appelle une bonne nouvelle.
3: Je discutais avec une personne qui travaille justement chez ADRA et qui m'expliquait que l'unité et la force d'ADRA, c'est qu'en fait, ils ne sont pas portés sur une religion ou autre ou une personne. Leur but, c'est d'aider toutes les personnes dans le monde. Je trouve ça bien, c'est-à-dire qu'ils ont forcément leur croyance, mais ils veulent créer une seule unité pour aider, quelle qu'en soit la personne, qu'elle se trouve à Paris ou à Londres ou dans un endroit où les personnes sont en détresse. On peut parler d'unité pour ça,
4: oui, ou... Ils vont dans le sens que le Christ, c'était son même action, il ne demandait pas à la personne d'où tu viens, qu'est-ce que tu crois, d'où tu viens,
3: ça. C'est ça.
4: Il n'y avait pas tout un questionnaire avant. Hein.
3: C'est ça.
4: Non, Christ allait vers les gens, il voyait leurs besoins et il faisait ce qu'il y avait à faire. Et de la même manière, donc tu parles d'ADRA qui en effet ne fait pas de distinction, donc on est dans le même optique que ça.
5: Mais je pense aussi qu'il y a, au-delà de la souffrance ou des besoins matériels que ADRA soutient ou aide, il y a aussi toutes ces différences de par les actions qu'on a eues.
3: Oui.
5: Dans la famille, moi, j'ai mon frère ou ma sœur, il m'a fait un coup tordu, je ne veux plus en entendre parler. Franchement, là, c'est le summum, là, je ne veux plus rien, c'est vraiment méchant ce qu'il a fait. Et du coup, forcément, j'ai une image de lui où il y a une séparation. Il y a lui et moi d'un côté, chacun de son côté.
3: On casse l'unité.
5: Et là, on casse l'unité. Mais ce qui fait la différence avec le texte ici, justement, comme disait Philippe, Dieu appelle à la paix. Ok, réconciliez-vous, voyez autrement. Dites-vous que... Mon frère, ma sœur, avec qui j'ai un problème, dis-toi, il y a peut-être eu un mal-donne. Il t'a peut-être maltraité. Ok, bah, réconciliez-vous.
3: Une vraie réconciliation.
5: Une vraie réconciliation, bien sûr. Une réconciliation qui passe justement par la croix, par ce sacrifice que Jésus a fait, parce que, ben, oui, on est tous fautifs, on a tous des choses à se reprocher, oui, de par le mal que j'ai pu faire... Ben, j'ai peut-être fait la séparation avec d'autres. Donc il faut peut-être que je me remette en question en me disant, ben, ok, alors, tu crois en Dieu ou pas? Et tu crois en son sacrifice ou pas? Tu crois en la croix qu'il a, sur laquelle il est mort ou pas? Et là, il y a des tas de questions qui se posent.
4: Et ça demande de l'humilité, justement. Hein, donc oui, d'accepter, de reconnaître qu'on est faible, qu'on n'a pas toujours raison, et que parfois aussi l'autre a raison. Et se remettre en question, hein, c'est essentiel. Hein.
3: Se remettre en question.
5: Et c'est dans ce sens-là, avec le texte d'Éphésiens, où en effet, on retrouve cette unité. Retrouvée. Il n'y a plus ni juif ni grec. Parce que le sacrifice, il est pour tout le monde. Donc réconciliez-vous.
3: Et en fait, tu as dit quelque chose qui est très important. Peut-être que la personne qui a blessé l'autre a fait quelque chose de grave, mais l'autre fait aussi quelque chose de grave quand il refuse cette unité. Hein.
5: Il y a quelque part une coupure qu'il fait lui-même. Je ne dis pas que c'est facile, hein, mais le fait de ne pas vouloir essayer de raccorder les morceaux, on va dire, mm-hmm. Parce que c'est lui qui m'a fait du mal, ok. Mais là, tu te coupes de quelque chose. Alors, est-ce que tu peux avoir assez, pour reprendre ce que disait Philippe ?
3: D'humilité.
5: D'humilité pour dire, ok, il m'a fait souffrir, mais est-ce que lui ne souffre pas en ce moment ? Est-ce que je peux mettre de côté ma souffrance et d'essayer de trouver la paix ? Et c'est qu'un bénéfice aussi pour moi. Hein ?
3: Bien sûr.
5: Parce que si je garde cette souffrance, je me fais mal à moi-même.
3: En tout cas, le sang versé sur cette croix n'a pas été versé pour rien. Je vous remercie d'avoir partagé ce moment avec nous. Merci beaucoup, Pascal.
5: Merci.
3: Merci beaucoup, Philippe. Je vous souhaite de passer une excellente semaine et de bien profiter du beau temps. Merci à tous, au revoir.

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1: Bonsoir à tous. Les syndicats lycéens dénoncent les violences urbaines en marge du mouvement social. Ces dégradations ne sont pas commises par les lycéens, mais par des personnes tierces, se déclarent les organisations. Des représentants des élèves étaient reçus par le ministère de l'Éducation nationale ce vendredi. Ils appellent à poursuivre la mobilisation face au manque de mesures concrètes. En parallèle, 1747 nouvelles personnes ont été interpellées, plus de 5000 depuis le début du mouvement. Le ministre de l'Intérieur promet de renforcer les moyens des sapeurs-pompiers. Après un été historique marqué par de nombreux incendies, Laurent Nunez a annoncé débloquer 1 milliard d'euros supplémentaires sur 5 ans. Le gouvernement précise toutefois que cette mesure devrait être votée chaque année. Plus de 40 rédactions françaises condamnent les propos de Marine Le Pen visant Mediapart. Ils dénoncent des menaces de mort de la part de la candidate à la présidentielle après avoir appelé les journalistes du média à porter un costard en Kevlar en référence à la matière utilisée pour les gilets pare-balles. Mediapart, qui, on le rappelle, a révélé des écrits antisémites attribués à Jordan Bardella. Ce dernier a annoncé ce vendredi porter plainte contre le journal pour faux et usage de faux. Amaury Levaux, accusé de violence sur sa conjointe et son bébé. L'ancien nageur français a été placé en garde à vue en début de semaine à Paris avant son jugement au mois de mars prochain. Il aurait menacé sa compagne avec un couteau et secoué leur bébé alors âgé de 6 mois. L'enfant serait même actuellement hospitalisé pour des soupçons de syndrome du bébé secoué. L'ex-champion olympique reconnaît de son côté une dispute mais conteste les violences. Jusqu'à 150 mm de précipitations attendues dans l'Hérault, le département sera placé en alerte orange pluie inondation pour la journée de demain. Météo France prévoit des cumuls orageux importants sur tout le pourtour méditerranéen. Et puis en foot, pas de premier succès à domicile pour Zinedine Zidane. L'équipe de France a été accrochée sur sa pelouse par l'Italie, un but partout. Les Bleus qui retrouveront la pelouse du Stade de France lundi prochain face à la Belgique. Bonne soirée à tous.
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1: À propos, savez-vous ce qu'est une table de partage? Alors ça pourrait s'appeler de bien d'autres façons, car en fait ce qui est important, ce n'est pas tant le nom donné à cette table que son utilité. Cela pourrait d'ailleurs être une étagère, un banc ou même une commode, pourquoi pas. L'idée est que chaque membre de la famille puisse y avoir accès, le petit comme le grand. Donc pas trop haute, mais plutôt stable, sécure pour qu'il n'y ait pas d'incident. Le petit pourra venir au début avec un plus grand, afin d'en comprendre le rituel, les règles, les propositions. De règles, eh bien, je dirais qu'il n'y en a qu'une. Le respect du matériel mis à disposition. Ne rien casser, abîmer ou détériorer, tout au moins volontairement. Donc, l'apprentissage de la manipulation méticuleuse, du geste calme. L'apprentissage aussi du plaisir à découvrir ce qu'un autre a mis à disposition. Comme un cadeau, un partage de ses goûts, un message de sa part, lancé sans attente, en toute simplicité et gratuité. Alors que pourrait-on trouver sur cette fameuse table de partage? Cela peut être du beau à voir, à écouter, à toucher. Une plume, une jolie plume brillante aux couleurs chatoyantes ou tout simplement au noir profond. Un caillou, un coquillage, une feuille, un dessin que l'on offre à tous, un article à lire, une citation qui a touché, un message que l'on offre, une photo, pourquoi pas un livre, un disque, une idée de balade, de sortie. Cela peut être une boîte pour accueillir des sujets importants dont on souhaite discuter au conseil familial, tel jour, telle heure de la semaine, un rituel. Cela peut être un cahier de gratitude où l'on note ses joies, ses émerveillements, ses remerciements, ses belles rencontres, etc. Oui, je sais, certains parmi vous pensent à une table virtuelle sur les réseaux sociaux pour partager. Certes, pourquoi pas, c'est possible. Mais comprenez bien que cela a ses limites aussi. Le toucher, l'odorat, par exemple, seront difficiles à partager. Peut-être mixer les deux, selon les familles. Vous avez compris. L'idée est de créer un autel d'échange et, ce faisant, développer le lien invisible de nos vies familiales. Ces vies familiales qui sont traversées par la course, les rythmes des uns et des autres. Alors cette table peut avoir toute son importance. Mais attention, elle disparaîtra bien vite à vos yeux parce qu'ils s'habituent si vite aux choses que cela les rend invisibles au quotidien. Et donc, soyons malins, créons de la surprise, osons le changement de déco en fonction de l'envie, des saisons, des événements, par exemple un anniversaire, une réussite, une victoire ou une peine, changement de place, de lieu, de forme. Et bien sûr, n'oublions pas ces petits mots en retour, même s'il n'y a rien en attente, un merci, un avis, une question, une autre proposition, pourquoi pas une petite fleur posée sur tel objet. Partons, partons vite pour retrouver cette table, ce banc, cette commode et se faire ainsi un coin familial du partage.
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2: Quand les temps sont durs. J'ai déménagé il y a 3 ans. J'ai acheté une nouvelle maison et la folie des grandeurs m'est apparue et j'ai acheté quelque chose de très grand. Mais quand c'est comme ça, après il faut faire très très très attention parce qu'on ne sait pas de quoi demain est fait. Développons ce sujet avec Élise Lazarus. Comment vas-tu, Élise ?
3: Bonjour, ma fille, ça va très bien.
2: T'as passé une bonne semaine ?
3: Oui, j'ai pas eu de panier garni, mais ma semaine était bien quand même.
2: C'est bien déjà. Et toi, Gétro ?
4: Comment vas-tu ? Bonjour, ma fille. Bonjour tout le monde. Je vais bien, merci.
2: Gétro va développer ça avec nous également. Alors, pour pouvoir développer tout ça, quand les temps sont durs, on va parler de Jean le Baptiste. Et pour ça, je vais demander à l'un d'entre vous de me lire Matthieu 14, versets 3 à 5.
5: Alors, voici l'histoire de la mort de Jean-Baptiste. Hérode a pris pour femme Hérodiade, la femme de son frère Philippe. Jean dit à Hérode, « Tu n'as pas le droit de prendre cette femme. » Alors Hérode fait arrêter Jean, il le fait attacher et le mettre en prison. Hérode veut faire mourir Jean, mais il a peur du peuple. En effet, les gens pensent que Jean est un prophète.
2: Merci. Alors par contre, j'ai besoin qu'on remette tout ça dans le contexte, parce que quand on prend ça de but en blanc, on ne sait pas forcément qui est Hérode, qu'est-ce qui se passe en ces temps-là. Ça me fait penser un petit peu à... J'aime pas quelqu'un, je le persécute, j'en fais ce que je veux. Qu'est-ce que vous en pensez ?
3: Bah écoute, moi je vais déjà te parler d'Hérode, parce qu'il y a deux personnages, on va commencer par lui. Donc Hérode, c'est un roi. On est à une époque, chez les Juifs, ils ont leur pays, et il y a les Romains qui sont passés par là et qui ont annexé le pays. D'accord. Mais la coutume des Romains, c'est quand on récupère un territoire, on met un roi du peuple, on le prend dans le peuple, mais qui est un peu de notre côté. Comme ça, ils s'auto-gouvernent, mais en fait, c'est nous qui gouvernons. Oui. Donc ils ont nommé ce gars-là, Hérode, qui faisait partie de l'aristocratie, si tu veux. Et du coup, Hérode, il a un peu peur parce qu'à chaque fois, il pense « Si je fais des choses pas bien, le peuple va se révolter contre moi. » Parce qu'en 12, tout le monde dit « Hérode, c'est un collabo. » Il n'est pas très aimé.
2: D'accord.
3: Donc, il stresse. Et en plus, comme des fois, les gens qui ont du pouvoir, il fait des choses pas très propres. Entre autres, il a récupéré la femme de son frère.
2: Ça se fait pas, même de nos jours, ça se fait déjà pas. Alors à l'époque, je pense que ça devait pas se faire.
3: Déjà, si tu divorces et que ton frère ou ta sœur, il se ramène avec ton conjoint, et maintenant c'est moi, bon non, c'est pas propre.
2: Oui, d'accord.
3: Voilà. Là, il sait que ça va lui poser des problèmes, il fait passer ça un peu en douce, et il y a une personne, Jean-Baptiste, qui lui dit, alors non, t'as beau être le roi, non, ça t'a pas le droit. Peut-être que j'ai trop, toi tu veux expliquer qui est Jean-Baptiste ?
5: Jean le Baptiste, c'est quelqu'un qui est un prophète. Un prophète, c'est un porte-parole de Dieu, tout simplement. C'est quelqu'un qui parle de la part de Dieu. Il parle parfois avec des mots, parfois avec des symboles. Et celui-là, c'est un prophète vraiment spécial. Se balade dans le désert, il mange des sauterelles, il mange du miel sauvage. Enfin, il n'est pas vraiment regardant. Tout ce qui l'intéresse, c'est d'amener les gens à la repentance. Et à changer de vie et à faire mieux. Et il n'est pas lâche. Parce qu'il n'hésite pas à reprendre les chefs religieux de l'époque.
2: D'accord.
5: Qu'on appelle les pharisiens, les sadducéens, etc.
2: D'accord.
5: Et il va même jusqu'à leur dire, espèce de vipère, je suis dans Matthieu 3, pour ceux que ça intéresse, espèce de vipère, la colère de Dieu va venir, et vous croyez que vous pouvez l'éviter. Qui vous a dit cela ? Bon, voilà, c'est un prophète qui en a quoi dans...
2: Il y va, il passe pas par 4 chemins, il dit ce qu'il a à dire, que ça plaise ou que ça ne plaise pas.
3: C'est ça.
5: Pour le salut des gens.
2: Pour le salut des gens, voilà. Pour la bonne cause.
5: Pour la bonne cause.
3: Hein, il avait beaucoup de convictions. Et bon, disons que lui, c'était pas une main de fer dans un gant de velours, c'était une main de fer dans un gant en acier trempé. Il arrondissait pas beaucoup les angles. En même temps, il était à une époque où il y avait beaucoup de corruption, je pense, et que ça le rendait fou. Et il savait que Jésus allait venir peu de temps après, donc il voulait préparer les gens pour qu'ils soient prêts à être sauvés par Jésus. Donc il dit, là, il n'y a plus le temps d'aller à droite, à gauche, on en France. D'accord, mais excuse-moi, juste, aujourd'hui, quelqu'un qui dit la vérité, c'est pas forcément quelqu'un qui est aimé, hein. On n'aime pas forcément ça, on aurait tendance à lui mettre, de lui bâillonner la bouche. Donc à cette époque-là, quelqu'un qui dit la vérité à un roi, il n'aurait pas été persécuté, moi je l'aurais jeté en prison,
5: Ça dépend qui dit la vérité et qui entend la vérité. Si par exemple, je suis employé dans une chaîne de fast-food et j'ai un manager qui est vraiment méchant, hein, qui me traite mal. Quelqu'un va venir, un supérieur va venir et va dire la vérité à ce manager en disant « Dis donc, tu te comportes mal, t'es méchant, t'es agressif, on ne fait pas de management par la terreur dans notre entreprise. » Moi qui suis l'employé maltraité, je serais heureux d'entendre la vérité.
3: Oui.
5: Et ben, c'est un petit peu la même chose à l'époque, la religion, c'est un petit peu le... l'opium du peuple, pour réinventer une expression. C'est-à-dire que la religion est devenue un esclavage pour plein de gens. Et il y a une petite minorité, une petite élite religieuse qui se sert de la religion pour dominer, opprimer le peuple. Et Dieu suscite un prophète pour dire, c'est pas ça la religion. C'est pas mettre les gens en prison, c'est pas les enfermer, c'est pas les opprimer, quoi.
3: Oui.
5: Et donc, évidemment, les responsables religieux sont pas contents d'entendre ça, mais le peuple est ravi d'entendre ça. Parce que finalement, quand tu vis une religion qui n'est pas saine, tu le sais. Au fond de toi, tu sais que ce que tu dis n'est pas bon.
3: Bien sûr.
5: N'est pas réel, quoi.
3: Bien sûr.
6: Et puis lui, ben, il y allait en prison. Il a dit au roi, c'est pas bien ce que tu fais. Le roi, il a fait, ah ouais. Ben, prison.
3: D'accord.
6: Et ben, en fait, il va même en mourir.
5: Ah ouais, c'est pas dans la Bible. Hein.
6: Si... Ah bon. Je suis sûre qu'il a dit ça comme ça. Je sais pas comment on dit ça en grec, mais je suis sûre que ça se dit. Si tu continues un peu le texte, Hérode, il voulait pas tuer Jean-Baptiste, mais juste parce qu'il avait peur des conséquences. Le truc, c'est que ben, si Hérode, il a pris une femme qu'il devait pas prendre, elle a pas apprécié non plus que Jean-Baptiste dise qu'ils avaient pas le droit de se mettre ensemble. Et elle était mauvaise. Du coup, elle a fait tout un stratagème avec sa fille. Elle a envoyé sa fille danser, être toute jolie, pour que Hérode fasse « Oh, la mère est belle, mais la fille aussi. » Et donc, qu'il dise à la fille « Je te donnerai ce que tu veux. Tu peux demander ce que tu veux, je te le donne. » Et la fille a dit, poussée par sa mère, ben, je veux la tête de Jean-Baptiste. Et Hérode va le faire. Il va faire couper la tête de Jean-Baptiste et on va l'amener sur un plateau à cette fille-là. Donc il l'a payé de sa vie le fait de rester droit dans ses principes et de dire les choses.
3: Alors, d'accord, c'est quand même assez dur. Hein, mais aujourd'hui, il y a des chrétiens qui pourraient se dire persécutés. Et j'aimerais bien savoir comment on fait la différence entre une persécution et tout simplement les galères de la vie. Parce qu'il y a quand même une différence. Il y a des gens qui pensent qu'ils sont persécutés tout le temps. Je ne suis pas sûre qu'on soit persécutés tout le temps. Il y a nos choix, il y a ce qui se passe dans la vie et il y a une vraie persécution. À quel moment on peut faire la différence? Qui peut me l'expliquer?
5: C'est une question difficile. Un élément simple de réponse, c'est qu'une persécution, c'est quelque chose de systématique, d'organisé, de répétitif, de récurrent. Quelque chose qui revient, on s'acharne sur toi.
3: D'accord.
5: Parce qu'il y a, soit vous êtes face à quelqu'un qui est juste mauvais, soit vous êtes face à quelqu'un que vous dérangez, et c'est là où la question de la religion peut venir. Si par exemple, il n'y a pas besoin de religion pour ça en fait. Hein. Supposons que vous soyez simplement droit, et que vous soyez dans une boîte, je n'aurai aucun nom, mais enfin, j'ai des boîtes dans la tête là, dans laquelle on fait les carabistouilles, on blanchit les comptes, on fait des jets d'écriture comptable, etc., pour s'en mettre plein les fouilles. Je vois que tu as des boîtes dans la tête aussi, hein, avec ton petit...
6: Non, j'appréciais le carabistouille.
5: et que vous soyez droit. Vous allez déranger les gens qui sont autour de vous. Et les gens qui sont autour de vous, de deux choses l'une. Soit ils vont se remettre en perspective et en question, et changer de comportement. Soit ils vont faire ce qu'on appelle de l'identification projective. Autrement dit, tout ce qu'ils détestent chez eux-mêmes, tout ce qu'ils méprisent chez eux-mêmes, ils vont vous le projeter sur vous, et ils vont vous détester, et ils vont vous mépriser, et ils vont vous persécuter au lieu de se persécuter eux-mêmes. Donc c'est un mécanisme psychologique classique. Mais ça peut être simplement rien qu'en étant droit, je ne parle même pas de religion et de tous les principes, etc.
3: Mais
5: rien qu'en étant droit, en étant un peu honnête, on peut être la victime de persécution, tout simplement. Voilà.
3: Qu'est-ce qu'il faut faire dans ces cas-là? Il faut juste ignorer.
5: Qu'est-ce que tu en dis, Élise? Moi, je ne sais pas.
6: Alors, pour moi, il faut faire la différence déjà. Des persécutions, dans le monde, il y en a.
3: Bien sûr.
6: Des chrétiens ou des pas chrétiens, il y a des musulmans qui sont persécutés, des athées qui sont persécutés, des bouddhistes, voilà. Mais des persécutions
3: religieuse ou pour d'autres raisons, pour la couleur de peau, pour l'ethnie, pour... ça existe. Si on est occidental, dans des pays comme la France, bon, la persécution, faut se calmer. Je dis pas qu'il y en a pas du tout. Mais c'est très limité. Tu peux avoir de la... En effet, dans une boîte...
4: Tu parles de persécution religieuse, hein ?
3: Oui, oui. Tu peux avoir des choses, des petits événements qui arrivent, qui te mettent en difficulté, qui t'empêchent de donner tout ton plein potentiel, etc. On le sait, c'est pas un secret. Dans les universités françaises, il n'est pas toujours bon de dire qu'on est chrétien. Mmh. Parce qu'il peut y avoir derrière des notes plus sévères ou des professeurs qui tombent pas à la bonne. Parce que quand même, hein, voilà. Ça existe. Mais c'est tout petit par rapport à ce qu'ont pu vivre certains.
6: Une minorité.
3: Ce qu'il faut, c'est pas tomber dans la parano de dire, un, on recherche pas la persécution. C'est pas un but dans la vie. Ça veut pas dire qu'on est un meilleur chrétien parce qu'on est persécuté. J'aime bien le fait que la Bible dise, soyez en paix avec tous les hommes tant que c'est possible, tant que ça dépend de vous. Donc non, on cherche pas la persécution. On cherche à vivre selon ses valeurs. Donc à partir de là, si t'es persécuté, pour n'importe quelle raison, pour les valeurs que tu as, t'as deux choix. Ou tu te dis, mes valeurs, c'est ce qu'il y a de plus important et j'accepte qu'il y aura peut-être des choses difficiles à vivre, mais au moins je me regarderai dans la glace et je sais ce que je vaux et Dieu sait ce que je vaux. Ou alors, je dis, tant pis, mes valeurs n'étaient pas si importantes que ça, je me fonds dans le moule, j'en pense pas moins et j'attends que ça passe. Je ne me permettrai pas de juger les gens qui font ça. Je ne suis pas à leur place, je ne suis pas pas dans leur persécution.
6: Bien sûr.
3: J'espère que si je suis dans ce cas-là, je resterai sur mes valeurs. Mais ça, c'est un choix personnel.
6: Et Jethro, comment on peut tenir bon dans cette difficulté ? Y a-t-il des encouragements bibliques pour pouvoir nous aider à tenir bon en cas de réelle persécution ? Parce que ça existe, on le sait. Enfin...
5: Je crois que Jean le Baptiste donne un bon exemple. Parce que Jean le Baptiste, il dit, moi, j'ai les regards portés vers celui qui arrive après moi et dont je ne suis pas digne de délier les lacets, pour le dire à notre manière à nous. Et donc, il parle de Jésus. Jean le Baptiste, il a les yeux ailleurs. Ce qui fait que sa valeur, son existence, son but est placé au-delà, quelque part, des ambitions normales de l'être humain. Moi, je m'occupe de mon corps, je fais un petit peu de sport, je lis, je me cultive, je prends soin de moi, je m'amuse, je vais au cinéma et tout. Bon, je profite de la vie, c'est bien. Mais si je ne vois qu'à cela, quand cela est remis en cause, je ne suis plus rien. J'existe plus, je suis dans la mouise. Alors que quand je regarde plus loin, quand je prends soin des autres, quand j'ai l'amour de Dieu dans le cœur, ce qui m'arrive à moi, ça compte, mais ça n'est pas ce qui compte le plus. Et donc, un élément de réponse, c'est comme Jean-Baptiste, garder les yeux sur ce qu'il y a de beau, garder les yeux sur ce qu'il y a de bon et le pratiquer.
6: D'accord, merci beaucoup. Élise, une dernière question. En cas de persécution, moi j'ai beaucoup de personnes qui m'ont dit, moi le jour où je suis persécutée, je vais m'enfuir. Est-ce que c'est une solution ou est-ce que réellement, en la fin des temps, quand Jésus va revenir, de toute façon, la persécution sera partout, donc on sera partout. Donc, est-ce que c'est pas parce qu'on sera dans les montagnes que ça va changer quelque chose ou

0: satellite, les choses comme ça. Bon, oui. on est retrouvés. Je pense, ça c'est personnel, je pense que quand on, dans la Bible, prophétiquement, quand on parle d'aller dans les montagnes, en général c'est se rapprocher de Dieu. Parce qu'il y a la montagne du Sinaï, c'était le lieu de la rencontre entre Dieu et les hommes. On dit de certains personnages qu'ils étaient, ils ont vécu dans la montagne de Dieu, pour parler d'endroits où il y a la présence physique de Dieu. Donc, pour moi, quand on nous dit « allez vous cacher dans les montagnes », c'est pas tant « allez vous planquer dans des caves », parce que je suis, enfin, ou dans des grottes, je suis pas sûre qu'on pourra le faire, mais plus « accrochez-vous à ce qui va être vraiment important, c'est votre relation avec Dieu ». Peut-être qu'on devra...
1: Tout à fait.
0: Il y a des endroits où on n'ira peut-être plus, parce qu'on sera trop exposé. Après, aller se cacher dans les forêts, peut-être, j'en sais rien. C'est difficile à dire l'avenir sans se tromper. Donc, peut-être que ça arrivera. Moi, ce dont je suis sûre, c'est que je veux être 2 fois, 10 fois, 20 fois plus attachée à ma relation avec Dieu. Parce que quand ce sera difficile, c'est pas les grands principes qui me feront tenir. C'est la relation que j'ai avec Dieu. Si vraiment je l'aime, que je suis convaincue qu'il m'aime aussi, et que tout ce qui peut se passer sur cette terre et dans cette vie n'est rien comparé à ce qu'il y aura dans l'éternité. Là, ça me permet de tenir bon, même s'il y a une réelle persécution.
2: Merci beaucoup, Élise. La première des choses à faire, c'est comme Jean le Baptiste, ou comme Élise l'a dit, ou comme Jéthro l'a dit, garder les yeux fixés sur notre Sauveur. Cette relation, c'est la seule qui pourra vraiment, un, nous encourager, et deux, nous guider. Et de toute façon, lui fera en sorte que votre fardeau sera beaucoup plus léger. Merci beaucoup, Jéthro, de m'avoir éclairé sur le sujet. Merci, Élise. Merci beaucoup de ta participation.
3: Avec plaisir.
2: On vous remercie tous. On vous donne rendez-vous la semaine prochaine. Et je vous souhaite de passer une excellente journée, une excellente semaine. À vous deux également.
3: Merci.
2: Merci. Au revoir.

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1: Le 24 juin dernier, le Venezuela a été frappé par deux puissants séismes, faisant des milliers de victimes et laissant de très nombreuses familles sans logement. Près de trois mois plus tard, l'urgence a quitté nos écrans, mais elle n'a pas disparu pour autant. Sur place, il faut continuer à répondre aux besoins essentiels, mais aussi accompagner des populations qui doivent désormais reconstruire leur quotidien. Et pour en parler aujourd'hui, j'ai le plaisir de recevoir Lovmin Jacquet. Bonjour.
2: Bonjour.
1: Alors, vous êtes chargée des programmes internationaux chez ADRA France. Ouais. Alors, Lovmin, est-ce que vous pouvez nous rappeler ce qui s'est passé au mois de juin dernier au Venezuela, parce que le temps a passé et il s'est passé d'autres événements et on peut avoir un peu oublié.
2: Avec plaisir. Donc reprenons depuis le début, nous sommes le 24 juin, il faut savoir que le 24 juin au Venezuela c'est une fête nationale et donc les familles sont réunies, beaucoup de gens sont chez eux et à 18h04 un séisme frappe de magnitude 7,2 le pays. Puis un second séisme arrive d'une magnitude de 7,5 et là on appelle ça un doublet, ce qui signifie qu'en moins d'une minute, le Venezuela a été frappé violemment.
1: Donc il y a eu deux séismes successifs.
2: Deux séismes.
1: Et deux très forts séismes.
2: Deux très forts séismes à 5 km de distance. Ce qu'il faut retenir aussi, c'est un détail important, c'est la profondeur qui n'était qu'à 10 km seulement. Mmh. Donc l'énergie était très violente pour ces populations. Et aussi, il faut savoir que l'épicentre de ce séisme était localisé dans une région qui était très très peuplée.
1: Et donc alors les dégâts ont été assez considérables.
2: Oui, malheureusement, notre bilan fin août recensait déjà 6300 morts confirmés, plus de 73 400 personnes blessées, plus de 856 bâtiments endommagés, dont 190 effondrés. Donc effectivement, le bilan est très violent. Il faut savoir également que le système de santé, lui aussi, a été fortement touché, puisque c'est déjà plus de 38 hôpitaux endommagés, plus de 430 écoles qui ont été affectées et qui privent donc les enfants d'école et les familles de lieux d'accueil. Un point sur lequel je voulais insister, c'est le fait que avant ce séisme, le Venezuela était déjà touché par une crise économique et sociale qui a affecté plus de 7 millions de personnes. Donc cette catastrophe est venue ajouter une crise économique et sociale qui durait déjà depuis plusieurs années.
1: Et alors aujourd'hui, si on doit s'arrêter et faire un point d'étape, quels sont encore les besoins par rapport à tous ces dégâts que vous venez d'énumérer, Lovmin ?
2: Les premiers besoins qui ont été identifiés, donc, c'est d'abord l'eau potable, de quoi manger, de quoi se laver, un toit, même provisoire. Et un autre besoin qui est moins visible, mais tout aussi important, à savoir le soutien psychologique, puisque c'est des familles qui ont tout perdu en un instant. Vous imaginez que le choc est très violent.
1: Donc, il y a encore beaucoup de besoins aujourd'hui, trois mois après.
2: Hein. Énormément.
1: Mm-hmm. Et est-ce que vous pouvez nous parler justement de l'implication d'ADRA sur le terrain ? Comment est-ce que ADRA s'est organisé ? Comment ADRA a pu intervenir sur le terrain ? Et puis peut-être, comment est-ce que ADRA prolonge son action encore aujourd'hui ?
2: Il faut savoir que la force d'ADRA, c'est sa présence. À ADRA, nous sommes présents dans 120 pays dans le monde, dont le Venezuela. Et la force d'ADRA, c'est d'abord ADRA Venezuela, puisqu'ils étaient déjà présents dans le pays, ils avaient déjà un réseau de bénévoles, et surtout, ils connaissaient déjà les populations, mais ils avaient déjà un plan d'urgence. Donc 24 heures après la catastrophe, ils étaient déjà sur le terrain, en mesure de distribuer plus de 250 kits alimentaires, et ça, c'est vraiment une force du réseau, c'est la force tout simplement d'ADRA Venezuela.
1: Qui est présent, donc ADRA, on rappelle que ça veut dire l'Agence de Développement et de Secours Adventiste.
2: Très bien, oui.
1: Et donc qui est présente finalement un peu partout, vous avez dit 126 pays, c'est
2: 120 pays, oui.
1: 120 pays, exactement. J'en ai rajouté 6.
2: Bientôt.
1: Sans doute. Et est-ce que vous pouvez nous dire alors quels sont les résultats qui ont été obtenus jusqu'ici par justement ADRA Venezuela ?
2: Ils ont d'abord intervenu 24 heures après la catastrophe par le biais de distribution de kits alimentaires. Puis leur action, maintenant, ils coordonnent l'action depuis la ville de Caracas. Ouais. Et c'est là qu'ils ont leur bureau de coordination d'urgence. Leur objectif, en tout cas pour ADRA, c'est d'atteindre plus de 90 000 personnes. Et ça, ça passe par trois choses concrètes. D'abord, la distribution de 7 000 kits d'hygiène familiaux et de matériel de potabilisation de l'eau.
1: Alors, qu'est-ce que c'est des kits d'hygiène familiaux, Love Mean?
2: Alors, c'est des kits d'hygiène basique, c'est-à-dire brosse à dents, dentifrice, de quoi se laver.
1: Nécessaire de toilette, quoi.
2: Oh, exactement, mais aussi de potabilisation de l'eau, c'est-à-dire qu'ils ont des tablettes qu'on met dans de l'eau, justement, et qui est censée
1: purifier l'eau.
2: Exactement, tuer les bactéries, et ça leur permet d'avoir un accès à de l'eau potable.
1: Donc, en fait, ADRA Venezuela, c'est concentré sur ces deux actions, la distribution de kits d'hygiène et puis la potabilisation de l'eau, c'est ça ?
2: Oui, exactement. Distribution de kits pour pouvoir potabiliser l'eau, ainsi que de la distribution de kits alimentaires et un accompagnement psychosocial, surtout pour les enfants, puisque ce qu'on s'est rendu compte, c'est que beaucoup d'enfants sont arrivés dans des abris sans famille. Ces enfants-là, il faut les identifier, les protéger et aussi les accompagner. Donc c'était aussi une des actions d'ADRA Venezuela. Aujourd'hui, il faut savoir qu'un kit d'hygiène, c'est environ 70 $, soit environ 60 €. Mmh. Et ADRA Venezuela a mobilisé le réseau ADRA, puisqu'on est, comme je l'ai dit, on est présent dans plus de 120 pays, pour justement financer certaines de ces actions. Ils ont fait un appel à dons qui s'est élevé à 600 000 $ et qui a été, grâce au réseau, dépassé. Cette collecte de fonds a été dépassée.
1: Formidable, on peut donc remercier tous les donateurs qui se sont mobilisés autour de cette cause.
2: Totalement. Mmh. Et ça leur a permis de, aujourd'hui, lors de notre dernier bilan, ils ont pu distribuer plus de 407 000 litres d'eau potable. Donc c'est déjà 58% de leur objectif sur les 700 000 litres qu'ils veulent distribuer sur les 6 prochains mois. Ils ont pu également distribuer plus de 4 000 kits d'hygiène et de potabilisation d'eau. Donc ils ont pu atteindre environ plus de 15 000 personnes. Donc on voit, là, on est à mi-chemin, mais ce qui reste à faire est important, mais on est vraiment reconnaissant pour le travail qu'ils ont pu faire jusqu'ici.
1: Et alors donc, si vous nous en parlez aujourd'hui, Love Mean, c'est que peut-être ADRA France est aussi impliquée dans ce projet ?
2: Oui.
1: De secours au Venezuela, ou d'aide, je ne sais pas comment il faut dire.
2: Donc, je vais être précise sur notre rôle. Aujourd'hui, ce n'est pas ADRA France qui mène les opérations depuis le Venezuela. Non, c'est vraiment ADRA Venezuela qui est le leader sur les opérations, puisqu'ils connaissent le terrain, le langage, et ainsi que la communauté. Nous, notre rôle chez ADRA France, c'était vraiment de répondre à cet appel à dons et de faire vivre le réseau, et pour que justement cette aide puisse atteindre les communautés sinistrées. Donc nous avons pu contribuer à la hauteur de 5 000 €. Certains pourront dire que c'est peut-être une petite ligne dans un grand tableau, mais c'est justement ça le principe. On a pu avoir plus de 30 contributions modestes ensemble, et ça a pu financer plus de 6 000 kits d'hygiène. Donc notre force, c'est que voilà, on a le réseau ADRA, on n'agit pas seul face à la catastrophe.
1: Et aujourd'hui, quels sont les besoins auxquels il faut encore répondre ?
2: Malheureusement, toujours les mêmes. On veut continuer à être en mesure de distribuer ces kits d'hygiène, d'être dans la distribution de kits alimentaires, justement ce soutien psychologique auprès des familles sinistrées.
1: Donc ce programme va encore perdurer pendant plusieurs mois ?
2: Le programme est prévu pour 6 mois, et à la fin des 6 mois, il y aura une évaluation, et là on passera dans la phase de développement.
1: Et alors pour les personnes qui nous écoutent et qui voudraient soutenir notamment l'action d'ADRA au Venezuela, comment est-ce que ça peut se faire ?
2: Mais si vous souhaitez nous soutenir nos actions, il y a plusieurs moyens. D'abord, vous pouvez nous faire un don mensuel qui nous permet d'agir justement dans la durée une fois que les caméras quitteront ont déjà quitté
1: le Venezuela pour se braquer peut-être plus sur le Népal aujourd'hui.
2: Exactement, sur d'autres catastrophes. Vous pouvez également continuer à faire un don à notre fonds d'urgence ADRA, et ça nous permet justement de réagir vite lorsqu'une crise éclate sur Eloasso. Et puis je voulais aussi sensibiliser les chefs, les dirigeants d'entreprises ou ceux qui travaillent dans les entreprises, et leur rappeler qu'un don de mécénat peut, bien évidemment dans des conditions prévues par la loi, bénéficier de 60% de réduction d'impôt en fonction du montant qui a été versé. Donc n'oubliez pas cela, puisque ça nous permet vraiment d'assister, d'accompagner justement les populations qui en ont besoin.
1: Merci beaucoup, Lovemin, pour ces informations. Donc, on rappelle que 3 mois après les séismes qui ont frappé le Venezuela, nous le voyons, l'urgence se poursuit et les besoins restent importants.
2: Exactement.
1: Eau potable, vous l'avez dit, alimentation, hygiène, accompagnement des familles. Derrière chacune de ces actions, ce sont des femmes, des hommes, des enfants aussi qu'il faut aider à retrouver des conditions de vie dignes et progressivement à se reconstruire aussi. Et cette solidarité peut aussi passer par vous, par nous. Vous pouvez retrouver toutes les informations que Lovemin vous a données sur le site d'ADRAM, donc adra.fr.
2: Exactement.
1: Merci Lovemin Jacquet d'avoir été avec nous aujourd'hui pour Paroles Solidaires. À bientôt.
2: Au revoir.
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1: Bienvenue pour ce nouveau numéro de Gospel Concert Live. Avec Patrick Lundy, musicien de gospel américain, né à Thomasville en Géorgie. Il est diplômé de l'université Howard, où il a obtenu une licence en commerce de la musique. En novembre 1994, Patrick Lundy a fondé la chorale The Ministers of Music. Je vous propose de les retrouver en concert à Londres, comme si vous y étiez.